Sandra Mayotte et Édouard Doyalon ont terminé cette petite séquence de l'océan Indien. Un petit tour maintenant du côté du Cameroun et de l'Angola, avant de regagner les Antilles.

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1: Bonjour à toutes, bonjour à tous. Vous êtes bien dans l'émission L'Envolée, comme tous les vendredis soirs, de 19h à 20h30, sur fréquence Paris Pluriel 106.1. Alors, c'est quoi L'Envolée? Ah, et pardon, on est en direct le vendredi 20 mars, puisqu'on a pris la bonne résolution de dire à chaque fois quand on était en direct et à quelle date. Et donc, nous sommes le vendredi 20 mars. Et qu'est-ce que c'est L'Envolée?
2: Et ben L'Envolée, c'est une émission de radio et un journal qui relaie la parole des prisonniers et des prisonnières qui luttent contre le sort qui leur est fait et qui luttent aussi donc contre tous les lieux d'enfermement, donc prison, CRA, HP. Et donc on a une émission ce soir spécialement sur l'enfermement psychiatrique et donc voilà.
1: Donc peut-être d'abord rappeler les contacts.
0: Yes. Du coup, bah, pour nous écrire, c'est à FPP 1 rue de la Solidarité 75 019 Paris. Toute la semaine, il y a un téléphone du coup, donc pour appeler, envoyer des textos, c'est au 07 53 10 31 95. Et pour appeler en direct à la radio, pas forcément aujourd'hui parce qu'on a une émission chargée, mais de manière générale, c'est 01 40 05 06 10. Voilà, et vous pouvez aussi, du coup, par mail, c'est contact@l'envolée.net, bah, le site internet l'envolée.net, et après, il y a les réseaux sociaux, notamment Insta, l'envolée journal.
2: Et autour de la table, aujourd'hui, on a plusieurs personnes. On a déjà Inès.
3: Salut.
2: On a Jade.
4: Salut.
2: On a Azé.
5: Salut.
2: On a Louise Bocal.
6: Salut.
2: Et on a Zéro qui vous salue.
1: Et on a Gabriel qui arrive.
2: Oui,
0: en cours de route.
1: En cours de route, bientôt. Ouais. Et on a une grosse émission prévue aujourd'hui. On va d'abord, comme d'habitude, lire deux lettres. Une qui nous vient de Kémy et une qui nous vient de BN. Et ensuite, bah, tout le reste de l'émission, donc la plus grosse partie de l'émission, va être consacrée à la question des enfermements psy et des violences psychiatriques avec Azé, du coup, qui est militante anti-psy et qu'on présentera plus longuement tout à l'heure et qu'on remercie vraiment beaucoup d'être venue parler de toutes ces questions-là à l'envolée, dont... on essaie de parler, mais dont on parle finalement assez peu, et donc on est très très contente qu'elle soit là aujourd'hui. Mais avant ça, on va lire pour commencer une lettre de Kémy.
7: Salut l'envolée. Ce soir, je prends mon stylo pour essayer de vous expliquer les différents régimes de détention et l'évolution de la mentale en centrale avec l'arrivée de la nouvelle génération. J'ai commencé ma peine en 2012 en maison d'arrêt. C'était la jungle. 4 dans une cellule, 22 heures sur 24 enfermée dans la cellule. À chaque mouvement interne, j'étais accompagnée par un maton. Ensuite, je suis allée en CD, centre de détention, en régime ouvert. En gros, j'avais la clé de ma grotte, et de 7h du matin jusqu'à midi, je pouvais aller où je voulais. Sport, école, promenade, etc. Puis de 13h30 jusqu'à 19h, pareil. Après, j'ai connu le QI, quartier isolé. T'es seule dans ta cellule, 23h sur 24 dans la grotte, aucune activité à part la télé. La promenade, c'était un box aussi petit que la cellule, 6 ou 7 mètres carrés. Ensuite, j'ai connu le QI en centrale, avec gestion équipée et menottée, c'est-à-dire les matons sont équipés comme les CRS et moi, menottée dans le dos à chaque mouvement en dehors de ma cellule, même quand j'allais à la douche, alors qu'elle était à 6 mètres de ma grotte. Et depuis 11 ans que je suis en centrale, toutes n'ont pas le même fonctionnement. La plupart des centrales ont ce qu'on appelle un gourbi ou un casino. C'est une pièce à l'étage où on peut se réunir la journée pour, par exemple, cuisiner entre nous, jouer aux cartes, etc. Certaines centrales autorisent les doublettes, il n'y a pas de gourbi, mais on peut aller dans la cellule d'un poteau pendant la journée. En centrale, on est seul en cellule. Vu les peines de ouf qu'on doit faire, c'est pas plus mal. Mais en maison d'arrêt ou en CD, on est entassé dans une petite cellule. J'ai aussi connu les dortoirs, c'est des grandes cellules pour 8, 12 ou 16 détenus. J'ai connu ça à la maison d'arrêt de Colmar, c'était horrible. Une télé et un WC pour 8, 12 ou 16. Il y a aussi les QMC, c'est les quartiers maison centrale. J'ai connu ça à Réo, c'est tout petit, on était 16 détenus. Pas de travail, pas de cours, une promenade toute petite et aucune activité. J'ai du mal à vous expliquer, mais chaque prison est différente. À Condé ou Vendin, avant que ça devienne des prisons haute connerie, j'y ai connu un régime particulier. À chaque mouvement, t'es entouré par 6 matons prêts à te sauter dessus, des fouilles matons ou hérisses hardcore. Mais on avait de bonnes activités qui, pour certaines, te rapportaient un diplôme, comme par exemple la cuisine. On avait aussi des tournois de foot, où parfois tu reçois des quiz et les 3 meilleures notes remportaient un prix. Dans d'autres centrales, j'ai connu aussi la zoothérapie. En gros, tu passes une heure ou deux avec soit des chiens, chats, poules, etc. C'était intéressant car j'adore les bêtes. Et en plus, de pouvoir passer un peu de temps avec, bah ça me calmait. Maintenant, avec Darmanin, on n'a plus le droit à ça. En centrale, les activités, c'est aussi rare que la neige en été. C'est bien beau de nous enfermer pour des décennies, mais si c'est pour nous laisser tourner en rond, faut pas s'étonner si en sortant après 15, 20 ou 30 ans de prison, on a envie de mettre le feu. Bref, la mentale des détenus change aussi. C'est devenu une télé-réalité. Il y a quelques années, on avait un code de conduite entre détenus. Maintenant, tu dois te promener proliqué, armé, car tu sais pas quel taré va péter un plomb et te sauter dessus. Je vois de plus en plus de jeunes d'une vingtaine d'années avec des peines de ouf débarquer en centrale. Ils arrivent en pensant que leur vie est foutue, donc ils font leur prison en mode spartiate. Maintenant, les prisons sont de plus en plus dures, moins d'activité, pas de réinsertion, et le pire, plus d'espoir. Force, courage, détermination à toutes celles et tous ceux derrière les barreaux. Kémy.
2: Bah, merci beaucoup, Kémy, déjà pour cette lettre qui revient du coup sur les tes longues années d'emprisonnement et aussi du coup sur tout ce que tu as traversé, cet univers carcéral au sens large. Et justement, je pense que ça décrit très bien. En fait, on a peu de lettres qu'on reçoit comme ça qui en fait décrivent au long cours aussi les évolutions à la fois. Bon, ça décrit aussi pour les gens qui connaissent pas trop la différence donc qu'on a entre les maisons centrales, entre les centrales donc où il y a des prisonniers qui sont des prisonniers longue peine et les maisons d'arrêt où donc c'est plus pour des courtes peines et donc du coup les conditions sont différentes. Donc là il parlait par exemple dans des vieilles prisons de dortoirs où on est plus de 8, ce qui est quand même assez hallucinant. Donc enfin nous quand on a lu cette lettre on était en mode enfin on savait il y en a plus beaucoup de ce que Louise nous disait, mais en tout cas enfin, c'est
3: ouf que ça existe. Enfin, ouais.
2: Ouais. On s'est dit bon, 8 ans dortoir, ça doit être assez trash. Et bref, je pense que aussi il montre aussi très bien donc ce durcissement dont on parle depuis bientôt plusieurs émissions et depuis aussi l'ouverture du QLCO de Condé, du durcissement en fait des régimes de détention et du recours systématisé à l'isolement sous différentes formes. C'est ce qu'il décrit aussi donc sur le recours à la gestion isolée. Donc il a été de longues années à l'isolement, et il a été du coup aussi en gestion isolée qui limite potentiellement le nombre de recours que tu peux faire, qui limite totalement les recours que tu peux faire quand tu es à l'isolement. Et donc ce durcissement, ce recours en fait où on voit que même en centrale les conditions se durcissent, il y a de moins en moins de possibilités de doublettes, de déplacements, les déplacements sont de plus en plus compliqués alors qu'avant, enfin pas dans toutes les centrales, c'est ce qu'il explique en fait, il y a aussi des régimes qui sont très différents selon les centrales en fait dans lesquelles on est, mais en fait on le voit aujourd'hui à Condé. Voilà, l'ouverture de Condé c'était déjà une tôle qui se voulait être très dure. Aujourd'hui Condé et la manière dont la détention normale à Condé, c'est la centrale, et ensuite se décline ensuite plein de régimes d'isolement qui vont jusqu'au QLCO, et donc plein de régimes de torture qui se sont établis au fur et à mesure du temps à Condé. Et du coup, voilà, il revient du coup justement sur tout ça, et je pense que c'est très important.
1: Et par ailleurs, ces régimes différents où personne est dans les mêmes conditions et a les mêmes parcours, etc., c'est aussi un truc qui sert à individualiser les parcours, à individualiser les peines et la manière de les faire, et du coup à casser aussi les solidarités en prison. Et ça, surtout quand on sait que Kémy, c'est quelqu'un qui est souvent très solidaire, qui a monté des cantines solidaires, etc., c'est aussi, je pense, pas anodin qu'il soit sensible à ça. Et je pense un autre truc qui est assez important dans sa lettre, c'est aussi le fait de dire que les activités, c'est à la fois une grosse blague. On se rappelle toujours de Sylvia qui nous parlait de son activité jardinage à Fleury, si je ne me trompe pas. Ouais. Et à la fois, c'est hyper important parce que sinon, tu peux être dans certains régimes presque toute la journée dans ta cellule. Et donc, des fois, les activités, c'est aussi, même si c'est de la merde, c'est toujours aussi un moyen de sortir et de voir d'autres personnes en fonction de quel est ton régime de détention à ce moment-là. Et on a bien vu toute la vaste gamme des régimes qu'il pouvait y avoir. Et donc, ce que montre Kémy, c'est à la fois que ça change de ouf d'une tôle à une autre, et à la fois les effets de la circulaire Darmanin, donc de, il me semble que c'était l'année dernière, à peu près, il y a un an, c'est ça ?
0: Ouais, février 2025.
1: Ouais, février 2025, où en gros, il avait pris prétexte une énième polémique de fachos sur la prison, les massages à Seyss, c'est ça ?
0: Ouais.
1: Et pour justement... dire plus aucune activité, et ensuite on réautorise au cas par cas, mais uniquement si c'est un but pédagogique et aucun but ludique. Donc évidemment c'est le même rebondissement de polémique en polémique. On avait eu le karting, ceci, cela, etc. Donc on a l'habitude de ces polémiques de merde, sauf qu'en fait ça a un impact de fou sur la vie des personnes à l'intérieur, et ça Kémy il le montre assez bien.
2: Et ce qui montre aussi, en fait, tout à l'heure, je voulais revenir rapidement sur le... Parce que, en fait, lui, il parle de des fouilles ultra-vénères, des ELSP, de tout ça, en fait, c'est aussi tout ce qu'on te fait subir, en fait, quand t'es un prisonnier qui te révolte à l'intérieur ou pas, mais en tout cas, tout ce qu'on te fait subir quand on a envie de te défoncer, en tout cas. Et donc, lui, c'est ce qui s'est passé dans son parcours à l'intérieur, en tout cas. Et je voulais revenir sur ça parce que tout ce qu'il montre, en fait, il montre les fouilles, les matons cagoulés, il parle de tout ça, il parle de l'isolement, il parle du manque d'activité, en tout cas de ce que ça fait de ne pas en avoir, de plus en avoir, tout ça. Et en fait, on voit qu'aujourd'hui, quand on a la description de ce qui se passe aujourd'hui à Condé et à Vendin, même si c'est un peu différent, mais en tout cas à Condé, en fait, on sait que c'est aussi en fait la généralisation de tout un de pratiques de torture des prisonniers qui sont en fait poussées à l'extrême pour faire craquer des gens et pour leur faire péter un câble. Et en fait, l'administration pénitentiaire faisait ça dans les centrales des prisonniers à des moments donnés, c'est ce qu'il décrit Kémy, très bien. Condé, c'est exactement ça, c'est-à-dire que c'est des matons. En fait, vous ne voyez pas le visage de des matons. Les matons sont en permanence cagoulés, il y a des fouilles à nu récurrentes, vous devez... c'est des pratiques de fouille à nu. Vous êtes fouillé constamment, votre cellule est fouillée quasiment à chaque fois que vous sortez, à chaque mouvement. C'est l'isolement 23 heures sur 24 en cellule. Vous ne voyez que 5 crocs de prisonniers. C'est pas d'activité, pas de travail. Donc voilà, c'est tout ça aussi. Donc, le QLCO de Condé. Donc c'est toutes ces logiques de l'administration pénitentiaire qui sont déjà mises en place dans les détentions. Entre guillemets normales et en centrale depuis longtemps, mais qui sont toutes mises en place en même temps pour faire craquer les gens et puis pour les torturer un maximum.
1: Ouais, de ouf. Et puis c'est le mouvement, c'est exactement ce que tu dis et ce que dit Kémy, quoi. C'est on expérimente des trucs à droite à gauche, on le systématise dans les QLCO en mode de rationalisation de l'horreur. Et sauf qu'après on voit aussi qu'il y a plein de trucs des QLCO qui petit à petit passent dans d'autres régimes de détention, quoi. Et donc c'est aussi un mécanisme de généralisation qui est infini, quoi.
0: Ouais, qui rend le niveau de torture plus extrême et plus fort et dans plein d'endroits différents, parce que en plus du fait que ça que les pratiques qui sont là dans les QLCO et tout ça qui vont aller aussi dans de la détention, dans d'autres types de détention, il y a aussi ce truc de multiplier aussi les QLCO, en faire plus, etc. Et du coup accélérer encore plus cette généralisation de la concentration des horreurs, quoi.
1: Yes. Carrément. Et l'autre truc qui est important dans la lettre, c'est ce qu'il dit à la fin sur le fait qu'il y a de plus en plus de jeunes d'une vingtaine d'années qui arrivent avec des peines de dinosaures et qui pètent un câble. C'est aussi une tendance qu'on a décrite longtemps à l'envolée, hein, cette tendance à l'allongement des peines. Et en fait, c'est exactement aussi ce qu'on voit poussé à son paroxysme, là encore, au QLCO, avec des jeunes d'une vingtaine d'années, parfois moins, qui sont beaucoup en instruction, d'après ce qui en sort pour le moment.
2: 100%.
1: Et qui sont tombés de plus en plus jeunes, et pour certains qui vont après se manger des peines à deux chiffres, quoi.
0: Ouais, et puis aussi le, enfin, du coup c'est aussi pour faire serrer, enfin faire hyper flipper les gens. Enfin, en fait, quand t'es encore en instruction machin, que t'es envoyé au CULSE, bah tu stresses de ouf. Et après c'est aussi pour bah te faire péter un câble et te faire bah soit pour cap des gens, soit bah juste après, enfin avoir encore d'autres trucs qui vont s'ajouter à ton dossier parce que on t'a mis dans des conditions où t'as pété un câble.
1: Bah, en tout cas, merci beaucoup Kémy pour cette lettre, plein de force et de courage à toi. Et on enchaîne avec une lettre de BN.
7: Donc une lettre qui date du 11 février 2026. Salut l'envolé, mille excuses pour le temps mis à répondre. J'ai eu une grosse fatigue et une bronchite carabinée et toujours ce travail très physique à la buanderie. Quelques activités ont repris du coup, je m'inscris à tout et vois mon emploi du temps très chargé. Pour vous dire... Je finis le taf à 13h30. Certaines activités débutent à 13h30 et d'autres à 14h. Je ne prends plus le temps de déjeuner au profit d'une douche et d'un habillage express. Je profite, même si c'est tard, pour vous souhaiter une belle et prospère année 2026. Ça y est, je suis enfin seule en cellule. Même si je reçois beaucoup quand je suis free pour partager un café et papoter un peu, mon rythme de soirée et de sommeil est un peu plus respecté. Oui, nous vivons de plein fouet la circulaire Darmanin avec fouille et ce qui va avec. La surpopulation atteint des records et si peu de sorties pour équilibrer. Bref, les aménagements de peine ne sont pas monnaie courante non plus. De ce fait, en maison d'arrêt pour hommes, c'est des triplettes, voire à 4. De même à la maison d'arrêt pour femmes où c'est doublettes, voire triplettes. Avec une capacité de 15 places, elles sont 3 fois plus nombreuses. Ce début d'année, ma sûreté administrative a pris fin. Je suis donc permissionnable. Enfin, en principe. Mais je dois me soumettre à une expertise. Alors d'ici que l'on m'annonce qu'il faut attendre le rapport, il n'y a qu'à pas. À bientôt, BN.
1: Bah, merci beaucoup BN pour ta lettre qui déjà fait écho à plein de choses de la lettre qu'on a lue juste avant. À la fois sur la question des activités et aussi sur la question des différents régimes d'enfermement. On est super content pour toi si c'est ça que tu voulais, de pouvoir être seul en cellule. Et ça permet aussi de voir que le surenfermement, ça conduit même dans les prisons pour femmes à ce qui était des choses qu'on voyait pas il y a quelques années, aussi à ce que les doublettes, voire dans certains cas les triplettes, se généralisent. On l'avait dit à propos de BN, on l'avait aussi dit, c'était Aurélie qui nous l'avait beaucoup raconté et tu le dis très bien, et en tout cas on est très contente pour toi si tu arrives à avoir un espace un peu moins galère, quoi.
0: Ouais,
2: et vas-y. Ouais, non, parce que juste pour réagir justement à ça, c'est sûr que en fait à Poitiers, donc on est très contente d'apprendre ça parce qu'à Poitiers ça fait des années qu'Aurélie nous écrivait quand elle était du coup à Poitiers, où en fait en centrale pour femmes, ce qui est pas du coup pas une maison d'arrêt pour femmes, mais centrale en CD, et du coup où il y avait pas de cellules individuelles, où elles étaient en doublette, enfin elles étaient en doublette, et en fait faut savoir que quand on est en centrale, avoir un espace personnel quand on fait de longues années de prison, enfin c'est essentiel, même c'est essentiel, et dans la plupart des centrales les gens sont seuls en cellule, et donc que en fait il y ait d'être deux en centrale, en CD, je vais y arriver, à Poitiers, c'était une situation qui était abusée, qui durait depuis des années pour toutes les prisonnières en fait à Poitiers. Donc on est content de savoir au moins que ça se débloque, parce que ça a pris vraiment beaucoup de temps, quoi. Voilà. Et tant mieux. Enfin, ça fait grave plaisir. Et aussi tu nous souhaites bonne année. Bah nous aussi on te souhaite bonne année, même en retard, c'est pas grave, ça fait toujours plaisir.
0: Ouais, de ouf. Et aussi tu dis que du coup, enfin par rapport à ce qu'on disait avant, ouais, les activités reprennent peu à peu, donc c'est cool, mais juste c'est encore j'ai l'impression qu'on peut jamais se réjouir qu'il y a un truc qui reprenne. Genre là tu dis les activités elles reprennent, mais en fait c'est trop mal foutu au niveau des horaires, du coup ça t'amène à genre pas pouvoir bouffer le midi si tu veux y aller. Et encore une fois, comme on disait, ça reste un moyen tu passes beaucoup de temps seul enfermé dans ta cellule et tout, de sortir, de participer, donc c'est pas étonnant que ce soit ce genre de choix que tu fais, décider de pas manger pour y aller. Mais juste, c'est trop mal foutu, et c'est encore un truc pour faire galérer les gens, et après enfin en fait faire en sorte que ce soit genre juste un peu à eux de choisir entre ces différents trucs, parce que en fait oui faut taffer et du coup pour enfin, voilà aussi ce taf là dont tu parles qui est à la buanderie, qui est très physique et tout ça voilà, ça te fait quoi dans ce truc-là, donc tu m'étonnes que tu sois claqué et après juste c'est des trucs où après tu tombes plus facilement malade et tout ça, enfin tant mieux si tu t'es remis de la maladie que t'as eue au début de l'année, mais courage pour tout ça quoi.
1: Et sur ces histoires de maladies en prison et de ce que la prison fait au corps et à la santé, enfin on rappelle là ça y est c'est le printemps etc, mais que on a plein de correspondants de l'Envolée qui nous disent c'est à peine chauffé. Les couvertures, c'est hyper fin, etc. Donc en fait, on a froid. Et entre ça, le travail épuisant et aussi le fait que les soins médicaux en prison, c'est quand même une vaste blague. Il y a plein de monde qui nous dit qui tombe malade. Et tant mieux si tu t'es remise carrément.
2: Et puis, si tu parles la fameuse période de sûreté qui, est une période qu'on te met avec ta peine, en fait, ou du coup, qui est une période, un nombre d'années à partir desquelles tu peux demander des aménagements, des possibilités de perme, de sortie, enfin, voilà. Et sinon, je sais pas, 5, 10, 20 ans, ça peut dépendre de ta période de sûreté, du coup. Que t'as mis un juge, bien sûr, tu ne peux rien demander, tu ne peux pas sortir de quelconque manière, même pour sortir un jour, quoi. Et il y a tout cet enjeu aussi, Aurélie, elle en parlait pas mal, là, tu sais ce que tu racontes, en fait, de ta période de sûreté, elle est finie, mais en fait, ça dépend quand même toujours d'une expertise psy qui va, en fait, t'autoriser ou non qui va valider cette fin de période de sûreté. Et en fait, les experts psy, ils mettent une plombe. Et Aurélie, elle, ça fait plus de, je crois, si je dis pas de conneries, 3 ans, en fait, qu'elle attend elle a vu cet expert psychiatre qui, en fait, je sais pas, j'ai arrêté de travailler ou j'en sais rien, mais en tout cas, n'a jamais rendu son rapport. Et en fait, ça bloque tout. C'est-à-dire que ta période de sûreté ne peut pas, du coup, la fin de ta période de sûreté ne peut pas être effective, en fait, réellement, tant que ce psychiatre n'a pas rendu sa putain d'expertise et que ça rend fou. Voilà, et du coup ça fait que les gens ils attendent et que c'est très important quand en fait t'es une prisonnière longue peine au bout de ça, en fait au bout de eux, pour eux c'est juste un rapport de je sais pas combien de pages, et ça c'est déjà de 1 c'est leur putain de travail et en fait toi tu attends des années, parce que ça conditionne pour toi toute potentialité de sortie, et donc toute potentialité de sortir d'avenir, de plein de trucs. Donc en fait c'est, pour eux c'est juste un rapport, mais pour toi c'est énormément, quoi. C'est ce que Aurélie nous rappelle tout le temps, enfin énormément ses lettres. Donc voilà, j'ai envie de dire un énième expert psy là qui ne rend pas son rapport et commence vraiment à rendre bien fou, mais ça va continuer dans la suite de l'émission, on va vous parler d'eux. On va discuter de tout ça, ça va être super.
0: Et en plus, il y a ce truc de... en effet, il faut ce rapport pour mettre fin à la période de sûreté. Et en plus, en fait, ça te donne que la possibilité de demander après un aménagement, une permission ou autre. Et en fait, ça, encore une fois, t'es vraiment pas sûr de l'avoir pour moult raisons. On peut te la refuser, pas te répondre, ou alors mettre de plombes, encore une fois. Donc, c'est vraiment, encore une fois, un truc où, les gens, ils attendent ce moment. En fait, quand ça arrive, finalement, ça peut ne pas être levé avant encore très longtemps. Et après, même si tu demandes, tu peux ne pas l'avoir. Enfin, juste, c'est le truc de la carotte, quoi.
1: Bah ouais, et puis au-delà du fait que BN, comme Aurélie avant, comme Kémy avant aussi nous l'avait dit, elle est complètement dans l'attente de ce rapport, mais c'est aussi la question de l'arbitraire et du poids que peut avoir le contenu de ces rapports, dont on a beaucoup parlé ici, à quel point parfois ils étaient faits sur des bases complètement lunaires. Donc c'est à la fois le pouvoir psy sur les parcours de prison prisonniers et de prisonnières, et à la fois l'arbitraire psy. Et je pense que ça va aussi peut-être faire la transition avec ce qu'on va développer dans pas très longtemps. En tout cas, bah, merci beaucoup pour ta lettre, et puis bah, on te souhaite plein de force, on te souhaite de continuer à bien te rétablir, et on souhaite aussi que cet expert psy fasse son taf. Voilà. Et on va passer un petit coup de musique.

0: Bonsoir à toutes, bonsoir à tous. Vous êtes toujours en direct dans l'émission L'Envolée, comme tous les vendredis soirs de 19h à 20h30 sur fréquence Paris Pluriel 106.3. Donc on va rappeler rapidement les contacts.
1: Yes, alors pour nous écrire, c'est à FPP 1 rue de la Solidarité 75 019 Paris, donc pour des lettres. Et également, si vous voulez vous abonner au journal, je rappelle qu'il est gratuit pour toutes les personnes à l'intérieur. Et sinon, c'est 2 € à l'extérieur. Donc voilà, FPP 1 rue de la Solidarité 75 019 Paris. Pour nous appeler ou nous écrire des textos pendant la semaine, c'est au 07 53 10 31 95. Et puis le site internet, c'est l'envolée.net. Mail, c'est contact@l'envolée.net. Et vous pouvez aussi nous trouver sur les réseaux sociaux et notamment Instagram @l'envolée journal.
2: Et du coup, aujourd'hui, on est très content d'avoir, d'accueillir Azé, du coup, qui est une militante anti-psy en Ile-de-France, qui va venir discuter avec nous de quelque chose dont on ne parle pas souvent à l'envolée. En fait, on n'a pas beaucoup de lettres qui nous viennent des HP et on n'a pas beaucoup de correspondances, surtout avec, avec des personnes enfermées à l'intérieur de divers lieux d'enfermement psychiatrique. Mais voilà, c'était important pour nous d'en discuter avec elle et donc de discuter de tout ça et de l'enfermement psychiatrique. Et donc, on va repartir un peu des bases, enfin, réexpliquer un peu les différentes modalités d'enfermement. Et elle va un peu nous décrire, du coup, un peu reposer les bases. Et ensuite, après, on aura une discussion un peu sur qu'est-ce qui se passe à l'intérieur de ces lieux. Les effets que ça a sur les gens sur le long terme, enfin à l'instant T, mais aussi dans la vie en général. Et voilà, on discutera de tout ça. Et du coup, si tu veux commencer un peu sur... nous expliquer un peu les dynamiques, comme
3: ouais,
2: tu veux.
3: Carrément. Ouais. Bah, déjà, merci beaucoup de m'avoir invité. Et c'est intéressant parce que tu dis, nous, on n'a pas trop d'idées, on n'a pas trop de liens avec... avec ces lieux-là, mais en même temps, pour lire de temps en temps l'envolée et même tout ce qui vient d'être dit, la psychiatrie, c'est assez omniprésent, les médicaments sur les lieux d'enfermement, c'est omniprésent, donc je pense que le lien, il se fait assez facilement, mine de rien, et qu'en fait, la question psychiatrique, elle existe dans tous les lieux d'enfermement, et les psys sont présents sur tous les lieux d'enfermement, ou au moins les médecins, quoi, et on y reviendra, je pense. Ouais, on avait dit du coup qu'on reprenait un peu les bases. Je peux parler des modalités d'hospitalisation de base un petit peu. Du coup, quand on est une personne pas détenue, quand on est une personne libre, un peu les deux modalités d'hospitalisation qui existent, ça va être l'hospitalisation dite libre, entre guillemets, parce que c'est soi-disant avec le consentement libre et éclairé de la personne qui est hospitalisée. Mais souvent, il y a beaucoup de pression derrière, beaucoup de chantage qui est fait. Ça arrive assez fréquemment que les psychiatres disent « je vous hospitalise, vous avez le choix, soit vous êtes OK, sinon je vous hospitalise sous contrainte. » Ou alors, il y a plein de choses qui vont mener à ce qu'on lâche, ou alors on est tellement dans des états de détresse que le psychiatre dit juste « je vous hospitalise » et en fait, on n'a pas vraiment de... Enfin, c'est très compliqué dans ces moments-là de donner son consentement. Et un truc qui est assez important, c'est que ça reste le régime d'enfermement psychiatrique qui est le plus, qui permet le plus de choses, mais il y a quand même beaucoup de contraintes, ça reste de l'enfermement. Enfin, on choisit pas quand on mange, on choisit pas quand on sort, il faut demander des permissions. Enfin, ça reste très restrictif, et si on respecte pas ça, ça peut mener à du coup l'autre régime, l'hospitalisation sous contrainte. Mmh. Donc ça, c'est l'autre régime qui peut être, demandé par... il peut y avoir trois formes d'hospitalisation sous contrainte. Ça peut être demandé par... trois formes de demande. La plus fréquente, c'est à la demande d'un tiers. C'est donc... en général, ça va être la famille, le conjoint, la conjointe. Et c'est vrai que ça peut être une manière aussi de violenter une personne, en fait. Soit de violence familiale, soit violence conjugale. Il va y avoir la demande du psy, d'un psychiatre, d'un soignant, pour... entre guillemets, péril imminent, et après ça doit être, je crois, validée par le préfet ou le JLD. Mmh. Et il y a la décision du préfet donc qui va demander l'hospitalisation pour sécurité des personnes ou atteinte à l'ordre public. En général, c'est des personnes qui ont été arrêtées par la police. Voilà, donc qui sont passées par les CAF. Et quand on est hospitalisé sous contrainte, on est censé voir le JLD au bout de 12 jours max. Mais dans les faits, souvent c'est beaucoup plus tard. Il y a des gens qui ne voient pas du tout le JLD. Et puis en plus, les audiences, le juge, il va souvent se ranger derrière l'avis du psychiatre. Donc le psychiatre est vraiment tout puissant. Voilà, les avocats qui représentent les personnes en ont souvent rien à foutre. Et puis en plus, il faut bien voir que les personnes qui vont se retrouver face au juge sont très lourdement, enfin sont sous beaucoup de médicaments, beaucoup de traitements qui vont faire qu'on va avoir des problèmes d'élocution, on va parfois baver, donc en fait on va avoir l'air de... ça va valider cette image, quoi. Voilà, je crois qu'on avait un témoignage à lire là-dessus.
0: Parce que du coup, pour cette émission, on s'est aussi dit qu'on avait réuni un peu partout des témoignages qui parlent justement de cet enfermement psy et des violences, pour aussi construire cette réflexion-là avec Azé, qui est hyper calé, et avec des paroles de l'intérieur. Et donc ce témoignage, c'est un témoignage qui avait été envoyé à l'Envolée par une personne enfermée aux Eaux Vives, qui est un gros lieu d'enfermement en Île-de-France.
3: Ouais, c'est ça, c'est en Essonne. En fait, c'est là, c'est dans l'Essonne, mais c'est là où sont ces lieux d'enfermement pour les personnes dans le 13e arrondissement de Paris. Ouais. Donc aussi, toute cette notion d'éloignement. Voilà.
0: Et du coup, c'est un témoignage qui datait d'octobre 2020. Au niveau de la justice, ici, ça passe par le JLD. C'est le juge des libertés et détentions. Simplement, on arrive dans une salle d'attente. Ça m'est arrivé d'être convoquée au TGI, donc au tribunal de grande instance, pour des JLD de personnes que je connaissais. Le juge te dit, selon tel article, t'es vraiment malade, mais il y connaît rien en médecine, le juge. Le dernier JLD auquel j'ai assisté, c'était dans une petite pièce. Il y avait le juge, la greffière, le ministère public, mon avocat et moi. L'avocat m'a demandé ce que je voulais, je lui ai demandé qu'on me libère. Je suis sortie de la pièce et j'ai reçu 2 jours après par courrier des papiers me disant que j'étais prolongée. Le premier JLD, j'ai pas pu y assister parce qu'ils m'ont placée à l'isolement à mon entrée en HP. On les voit quand ils sortent de la salle, ils sont tous copains. Le magistrat, l'avocate, la greffière, ils passent leur vie ensemble. L'avocate, le magistrat, c'est plus à lui qu'elle a envie de plaire qu'à moi. En France, la psychiatrie et la prison, c'est la même chose.
3: Oui, bah, je pense que ça illustre bien tout ça, quoi. Ouais, notamment ce truc du JLD, c'est vraiment dans la loi, c'est ça, c'est 12 jours maximum, tu vois, le JLD. Moi, je connais plein de gens qui ont attendu des semaines, savaient même pas qu'ils étaient censés voir le juge. Des fois, ils ont récupéré l'avis derrière, c'est marqué qu'ils ont refusé, alors qu'on leur a jamais proposé cette opportunité-là, quoi.
2: Puis des fois, ça se passe super rapidement et en visio et tout, non, il n'y a pas aussi des...
3: Ouais.
2: C'est ultra expéditif et la visio fait que en fait tu peux pas même te parler. Enfin, c'est ultra compliqué, j'ai l'impression. Les audiences, elles sont ultra bâclées, quoi, ils s'en foutent.
3: Ouais, de ouf. Mais même en présentiel, en fait, j'ai envie de dire, enfin, ce qu'il dit, eh bien, c'est que vraiment il y a ce truc de t'es là, on parle de toi, mais en fait t'existes pas, quoi. Enfin, ils s'en foutent, de toute façon ils vont lire l'avis du psy. Oui. Bon, maintenant, il est censé y avoir 2 certificats médicaux, enfin de 2 psychiatres différents. Mais le truc, c'est qu'il faut aussi voir dans quelle mesure c'est respecté ces trucs, les dispositions légales. Et en fait, c'est souvent pas le cas. Donc, il y a vraiment un truc complètement arbitraire des soignants. Et s'ils veulent te faire chier, ils vont bien te faire chier, quoi.
2: Oui, et puis l'avis du médecin est tout puissant. Enfin, c'est lui qui vaut sur...
3: Clairement.
2: C'est lui l'expert du...
3: C'est ça.
2: Donc forcément, c'est très dur de revenir sur un avis de médecin,
3: c'est ça. Ouais, et puis vraiment, il y a très peu d'avocats. Il y en a dans certains longs coins qui essayent de travailler sur ces questions, mais sinon, ça reste une rareté, les avocats qui s'emparent vraiment du sujet. Et souvent, en fait, ça va être des gens qui défendent aussi des personnes qui sont retenues en CRA. Voilà.
0: Et du coup, c'est peut-être aussi l'occasion d'aborder les autres lieux dans lesquels les autres formes, en fait, d'enfermement psy. Et je crois que tu voulais parler d'abord de la pédopsychiatrie, ou quand même la notion de consentement entre gros guillemets de la personne, elle pose d'autant plus problème que c'est pas le consentement de la personne en en question, mais de ses parents, c'est ça ?
3: Ouais. Alors, techniquement, je crois que tu, qu'en tant que mineur, enfin, ça peut être ton consentement, mais en général, ça va être celui des parents. Et puis, de toute façon, déjà, tu as des gros biais qui font que on va s'adresser à tes parents ou à ton tuteur, ta tutrice, pas à toi. Et puis, oui, c'est les mêmes régimes dont j'ai parlé juste avant, libre et sous contrainte. Mais en tant qu'enfant, tu peux pas consentir pleinement. Et en pédopsie, il peut y avoir des hospitalisations très très longues et pas toujours le maintien de la scolarité. Et il y a des pratiques maltraitantes, on reviendra après dessus, hein, que ce soit l'isolement, la contention et puis les médicaments aussi. Hein, il y a eu des médicaments qui ont été créés spécifiquement pour les enfants, par exemple le Risperdal, qui est un antipsychotique, ça a été créé voilà, pour gérer les enfants qui avaient des troubles d'opposition, troubles d'opposition à l'autorité, ce genre de choses. Mais bon, bref. Et moi, j'ai un exemple que j'ai vu dans ma vie, c'est les ados, enfants ados anorexiques. C'est un truc assez particulier l'anorexie parce que vraiment il y a toujours cette image de pour les traiter entre guillemets, pour les soigner entre guillemets, entre gros guillemets, il faut les enfermer très loin de leur contexte habituel et il faut que les enfants, les ados aient zéro distraction. Il y a vraiment ce truc de te couper complètement, de t'isoler. Donc en fait t'as pas, quasiment pas de droit de visite à part la famille, et sachant que ça peut être très très violent les visites avec la famille, t'as quasiment jamais de permission, que ce soit pour les fêtes, que ce soit pour ton anniversaire, et y a toujours un chantage au moindre petit privilège que tu peux avoir, par exemple des coups de fil, ce genre de choses. Ça va être, si tu reprends pas du poids, la visite de ta famille la semaine prochaine elle saute, et c'est un chantage toujours le plus extrême, ça va être le chantage à la sonde gastrique. Qui est vraiment voilà, et en fait ça crée ce truc, les personnes elles peuvent sortir une fois qu'elles ont réatteint un certain poids, mais derrière notamment tu vas apprendre plein de techniques pour la peser, pour voilà, et puis aussi t'es complètement flingué par ailleurs quoi, enfin
2: on se doute ce que ça fait aux gens d'être enfermé, je sais pas, 16-17 ans dans des conditions comme ça quoi, ce que ça fait à la vie là, ensuite quoi, enfin. Un peu.
0: Et du coup, un des autres lieux sur lesquels on voulait revenir, c'était les UHSA.
3: Ouais, juste avant.
0: Ah oui, pardon.
3: C'est moi qui ai zappé aussi. Parce qu'il y a eu une espèce de scandale récemment autour de la Fondation Vallée dans le 94, du coup, d'un hôpital pédopsie. Alors, c'est une enquête qui a été sortie par l'Express sur des cas de maltraitance dans cet hôpital. De maltraitance verbale, physique, gros recours à l'isolement, à la contention. Alors c'est vrai que ça peut interroger que ce soit sorti par l'Express et tout ça, mais en fait, le gouvernement direct derrière a annoncé qu'il y avait la fermeture des 4 unités de la Fondation Vallée à Paul Guiraud, donc, qui dépendent de Paul Guiraud, qui est le gros HP dans le Val-de-Marne, un des gros HP dans le Val-de-Marne. Et en fait, les soignants qui se mobilisent derrière contre la fermeture de ces unités, ils nient complètement ces violences. En fait, ils vont dire que c'est complètement faux, que c'est une instrumentalisation du gouvernement. Alors, c'est possible qu'ils s'en servent hein, pour faire des économies par ailleurs. Je nie pas le cas. Mais il n'y a aucun mot dans leur communiqué pour les enfants qui ont été potentiellement violentés. Enfin, on sait que c'est le cas. Enfin, de toute façon, rien qu'attacher ou isoler des enfants, c'est... Enfin, c'est une violence en soi. Et puis... Et puis en même temps, dans leur communiqué, ils justifient le fait que ce soit normal d'enfermer des enfants pendant des mois. Enfin, du coup, c'est complètement lunaire, quoi. Mais bref. Et ouais, sur les UHSA, donc ces unités hospitalières spécialement aménagées, il y a les mêmes régimes libres et sous contrainte, mais ça, c'est pour les personnes détenues qui sont en prison. Et je crois qu'on avait un témoignage aussi dessus, qui avait été envoyé par l'envolée. Qui avait été envoyé à l'envolée d'Aurélie.
2: C'est ça. Du coup, c'est une lettre d'Aurélie qui date de mars 2024. Bonjour à tous. Ensuite, vous me demandez comment c'était l'UHSA de Cadillac. Eh ben, j'y ai passé 2 mois au tout début de mon incarcération. Il y a 2 unités. On peut y être entre 15 et 20 personnes détenues, hommes et femmes mélangés. On ne peut pas cantiner grand-chose. Alors, réveil 7 heures pour tous, puis se rendre au bureau infirmier en file indienne pour prendre son traitement. Il nous propose un verre d'eau ou un verre de sirop pour accompagner le tout. Ensuite, on descend tous en bas. Un détenu met la table et les autres attendent dehors ou dans la salle télé. 7h30, petit déj pour tous. Chacun s'installe à table et les infirmiers nous servent. Retour en chambre à 9h jusqu'à 10h pour se doucher. À 10h, retour dehors ou en salle d'activité ou télé, ou rendez-vous avec le psychiatre. Lors de ces entretiens, la présence de deux infirmières est requise. Pourquoi ? Je ne sais pas. Ces entretiens ne sont qu'une fois par semaine. Après, il y a une psychologue et nous pouvons demander à parler aux infirmiers quand nous le souhaitons. À 11h30, rebelote pour faire la queue pour le traitement. À midi, repas. Nous sommes servis à table. 13h30, 14h30, en chambre. Puis 14h30, 18h30, activité dehors, télé. Nous sommes seuls par chambre. Il est interdit de fumer dans les chambres. Il y a un lit, un placard, une table de chevet, WC, douche, télé et une table pour dîner. Pour les rasoirs, c'est les infirmiers qui les gardent. Nous les donnent au compte-gouttes et nous les rendent une fois utilisés, car c'est eux qui doivent jeter. L'UHSA dépend de l'hôpital. Nous ne croisons pas de surveillants-surveillantes, sauf en cas de gros problèmes. Chaque samedi après-midi, il y a un atelier cuisine. C'est les infirmiers qui choisissent et qui participent. Chaque dimanche matin, il y a un atelier esthétique. Pour les femmes, maquillage, vernis. Il y a des parloirs. Cela fait plutôt petit salon. 3-4 fauteuils et une table basse. Les fenêtres dans les chambres ne s'ouvrent pas. Seuls les infirmiers ont la poignée et peuvent ouvrir. Pour se rendre à l'UHSA, c'est l'administration qui vient chercher le détenu à la prison et le ramène lorsque le séjour est fini, menotté à la ceinture. Idéal pour 2h30 de route. Voilà pour l'UHSA. Je précise que c'était en 2018. À bientôt, courage à toutes les personnes détenues, hommes et femmes, ainsi qu'à tous vos proches. Aurélie Moulin, le 10 juin 2025.
0: Non, c'était une lettre qui datait de 2024, mais il y a eu un petit bug.
3: Ouais, je trouve ça... c'est intéressant, bon, elle parle de l'UHSA, de Cadillac, en Gironde. Il y a eu pas mal de cas de violence rapportés là-bas. Violence d'hommes envers des femmes, que ce soit entre les soignants ou entre des personnes détenues, quoi. Et en fait, ça m'a un peu fait rire en écoutant le... C'est pas drôle, hein, mais en écoutant le témoignage, parce que je me disais qu'à part tout l'aspect carcéral, avec d'être menottée et tout ça, ce qu'elle décrit, c'est pareil qu'une hospitalisation libre ou sous contrainte, c'est la même chose. Et encore, moi par exemple, des activités

0: aussi que ces formes d'enfermement et de violence psy, ça se greffe aussi à des mécanismes transphobes, etc. Enfin, ça peut en plus être des activités qui peuvent être hyper violentes pour les personnes qui sont obligées d'y participer pour, entre guillemets, jouer le jeu et sortir le plus vite possible de là, quoi.
1: Ouais, de fou.
2: Et moi, juste, ouais, sur ça, je voulais rebondir sur ça parce que il y a Pascal qui nous écrit depuis un correspondant depuis plusieurs années, je crois, de l'Envolée qui avait été en fait envoyé en UHSA. Et en fait, faut savoir que dans certaines tôles, enfin lui, c'était vraiment, on lui avait dit en fait, tu nous fais chier. En fait, lui, il était en plus en transfert, je crois, dans une maison d'arrêt. Je me souviens même plus, c'était un truc paumé, alors que c'est un prisonnier longue peine qui était en sortie de CNE, enfin bref. Et donc il attendait là, et en fait il n'en pouvait plus. Et en fait, il l'avait envoyé en UHSA parce qu'il pétait trop des câbles. Et donc c'est aussi une continuité de l'institut. Enfin, l'UHSA est vraiment la continuité de la prison pour des prisonniers, en fait, soit qui pètent des plombs, soit qu'on a envie de médicaliser, ou alors qu'on a envie d'envoyer c'est pour rappeler que ça reste la prison. C'est bien sûr, il y a des modes de fonctionnement différents, mais par exemple les personnes qui sont à l'intérieur, c'est important de rappeler que les infirmiers, les psychiatres, tous ces gens-là qui travaillent dans les UHSA sont complices de l'administration pénitentiaire, travaillent avec eux largement et en fait collaborent de plein de manières en fait au système de l'administration pénitentiaire, quoi.
1: Ouais, c'est super important à rappeler, je pense, et vraiment il y a ce croisement psychiatrie, prison, enfin tous les lieux d'enfermement qui est assez évident en fait dès que tu te penches un peu sur le sujet et voilà, oui, la psychiatrie collabore totalement avec la tôle, la détention, voilà. On avait parlé aussi des USIP, je crois, des unités de soins intensifs psychiatriques. En vrai, c'est une sorte d'autre avatar des UHSA. C'est aussi là où on envoie, on met des détenus, pareil. Alors c'est pareil, il y a les mêmes régimes libres ou sous contrainte qui restent, ce qui est aussi assez ironique parce que comment tu vas parler d'hospitalisation libre à des détenus ? Enfin, bon, il y a un truc quand même. Et je pense que ça rappelle aussi le fait que, enfin, non seulement il y a un croisement au niveau de l'administration, mais aussi beaucoup de gens en tôle ont un parcours psy, enfin, sont psychiatrisés. Et beaucoup de gens en psychiatrie sont passés par la tôle. C'est vraiment, il y a un truc, il y a beaucoup de gens dans leur vie qui alternent psychiatrie et tôle. Il y a un vrai truc là-dessus, quoi. Et du coup, c'est vrai que je pense que ce lien, il n'est pas fait de manière évidente quand on ne connaît pas trop ces milieux-là, alors qu'en fait, il est tout le temps là. Enfin, c'est assez palpable, quoi.
0: Et d'ailleurs, un des autres lieux d'enfermement qui croise vraiment complètement l'enfermement psy et l'enfermement carcéral, c'est les UMD.
1: Mmh. Ouais, c'est...
2: J'étais malade, difficile.
1: Ouais. Déjà, c'est un nom.
2: C'est un sacré nom.
1: Nom charmant. Mmh. Et c'est vraiment des tôles psychiatriques, quoi. Mmh. On a un témoignage qui a été enregistré... C'est une radio à Saint-Étienne. Ouais. C'est Max qui revient sur son parcours en UMD. C'est assez long, mais on a sélectionné quelques passages.
2: Et ouais, du coup, c'est sur Info Prison Saint-Étienne. C'est une émission qui est assez cool et qui a été retranscrite entièrement. Et que vous pouvez réécouter.
0: Ou relire.
2: Ou relire, au du choix. Coup. Mais en vrai, qui est vraiment très cool. Donc là, on va vous lire quelques petits passages, mais ouais. Voilà.
3: Du coup, ça, c'est un extrait... de cette émission. Moi, ce qui m'a surtout aidé à tenir en UMD, c'est les rencontres. Tu verras, le public des UMD, c'est quand même varié. Les UMD, donc ça veut dire unité malade difficile, il y en a une au Vinettier, il y en a une à Avignon, il y en a plusieurs en France. Nous, on était entourés par une fosse, des murs, des portails d'entrée sécurisés, des gardes, des infirmiers, qui ont toujours des sédatifs sur eux, piqûres et des moyens de nous contraindre s'il y a un problème. J'ai vu des trucs assez chauds où il sautait à trois sur un mec qui souffrait d'autisme en crise. Il lui sautait dessus pour le piquer, pour l'enfermer dans sa chambre. Puis t'as un climat qui est assez chaud, c'est chelou, il compte tous les couverts et ça nous conditionne à avoir un peu peur de nous-mêmes. Tu te dis, en fait, si ça se trouve, je suis dangereux.
1: Ouais, bah ça montre, ça donne bien le cadre.

0: à savoir que les unités pour malades difficiles, c'est les gens qui sont enfermés viennent soit d'HP, soit de la tôle. On ne peut pas y être enfermé si on est comme ça dehors. Enfin, et en fait, souvent, c'est un peu décrit par pas mal de gens comme la poubelle de l'HP, la poubelle de la tôle. Les gens dont on ne veut plus, on les met là-bas. C'est vraiment, il y a énormément de restrictions, c'est ultra sécurisé. Et il y a eu un vrai renforcement sous Sarkozy. Des années 60 à 2008, il y avait 4 UMD en France. Et sous Sarkozy, il y en a eu 6 qui ont été construits. Donc on est passé de 4 à 10. Et un UMD qui est assez, une UMD qui est assez connue pour des cas de violence qui ont été rapportés à plusieurs reprises, c'est Paul Guiraud, c'est l'UMD d'Île-de-France à Villejuif, dans le 94. On a un témoignage aussi, enfin c'est pas un témoignage, c'est un article de Street Press qui est paru il y a quelques mois.
1: Ouais, et c'est du coup un témoignage qui raconte en fait l'enfermement de Thomas à Villejuif, et c'est surtout raconté par sa mère. Alors, donc Thomas, il vit, c'est quelqu'un qui vit en région parisienne, hein, qui a été transféré à Aigurande, en Corrèze, parce qu'il n'y avait pas de place. Donc là encore, bah ouais, la mise à distance des liens avec les proches, hein, en enfermement en psy comme en prison. Et donc, je cite la mère, on lui refuse l'accès à ses affaires personnelles, ses livres, son téléphone. Il n'a le droit qu'à 2 heures de visite par mois. Et donc elle dit hein, qu'à plusieurs reprises, elle a dû faire jusqu'à 1000 km pour voir son fils, mais seulement pendant 2 petites heures. Donc voilà qu'il a le droit qu'à 2 heures d'écoute de musique par jour sur son MP3. Et il peut aller faire du sport 2 heures par semaine. Donc c'est vraiment une situation d'isolement hein, qui, ben là je cite encore sa mère, a détérioré son état. Et elle a dit que c'est de la torture blanche. Un soignant m'a dit un jour, l'enfermement est un soin. Et comme tous les soins, ils ont des effets secondaires. Donc voilà, c'est quand même assez glaçant. Et donc en fait, en 2025, cette maman, elle a réussi à faire retransférer son fils en Île-de-France, donc à l'UMD de Villejuif. Mais en fait, les conditions de détention se sont avérées être bien pires, hein, puisque notamment bah, Thomas a été privé de son MP3 et du sport, avec des visites qui sont beaucoup plus réduites. Par exemple, c'était interdit de s'asseoir à côté et de chanter. Donc là, on voit bien bah, l'arbitraire de tous les différents régimes en fonction des différents lieux. Et donc, cette mère, elle explique hein, que ben, face à tout cet arbitraire de l'institution psychiatrique, des médecins, elle a estimé en fait que les psychiatres s'acharnaient à maintenir son fils en UMD. En fait, elle a expliqué que ça n'a pas du tout amélioré son état. Évidemment, ça l'a très largement empiré. Hein. Depuis son hospitalisation, hein, il a eu pour la première fois des gestes hétéro-agressifs. Donc, voilà, je la cite, pour justifier son maintien en UMD, on me répond toujours qu'il est intolérant à la frustration, mais qui pourrait tolérer de telles conditions ? Et donc ça rappelle juste une mini parenthèse, punchline de Kémy dans une lettre qu'on a lue il y a quelques semaines, qui dit qu'il n'est pas intolérant. On lui aussi, en prison, on lui a reproché d'être intolérant à la frustration, et lui dit qu'il est intolérant à la connerie, donc voilà.
0: Très bonne réponse. C'est clair. Mais oui, ce truc de tester la frustration, enfin, ça revient tout le temps, mais en UMD, c'est vraiment ça, ce truc. C'est limite un jeu pervers, quoi, en fait, de tester en permanence. Et puis, bah ouais, souvent en plus, quand t'arrives en UMD, t'es foutu à l'isolement, mais on y reviendra après. Et oui, bah, l'UMD de Villejuif, c'est Paul Guiraud, du coup, et c'est assez. Il y a eu un article aussi il y a une quinzaine d'années, notamment sur le pavillon 38, qui est un peu connu pour être un endroit vraiment horrible, et qui rapportait les violences là-bas. Et sachant que, oui, un truc important là-dessus, c'est que, après c'est un peu le cas de toutes les hospitalisations, mais c'est particulier avec les UMD, c'est qu'on ne sait absolument pas quand on sort. On n'a pas une peine définie. Et en fait, tu as les commissions qui vont se réunir tous les 6 mois pour estimer si tu es en état de sortir, quoi, si tu ne représentes plus un danger pour la société, pour toi, pour les gens. Et si c'est une décision du préfet, mais qui est souvent... Enfin, qui est le résultat des avis de cette commission, quoi. Et en fait, tout est vraiment, encore une fois, c'est vraiment l'arbitraire des soignants, enfin, des psys. le JLD peut être saisi parfois pour essayer de. Mais comme pour les hospitalisations sous contrainte, en fait, ils vont souvent se ranger derrière l'avis du psychiatre. Je crois qu'on avait un deuxième témoignage une deuxième partie du témoignage de Max sur son séjour en UMD qui a duré, je crois, un an, plus d'un an et demi. Ouais.
2: Moi, j'ai accepté d'aller en UMD alors que je savais pas qu'il y avait une commission tous les 6 mois. Qu'il y a des gens qui y passent des années, voire leur vie. Donc, c'était quand même dangereux d'être interné en UMD. C'était pas rien, quoi. Et puis, dans un dossier psychiatrique par rapport à un médecin ou une institution, ça fait flipper parce qu'on a des préjugés de documentaires à la con, des stéréotypes qu'on véhicule sur les schizos, sur les pathologies en général.
0: Juste petite précision, au début il dit j'ai accepté d'aller en UMD, mais enfin il l'explique aussi après derrière, il avait absolument pas le choix hein, de toute façon. Mmh. On lui a fait croire, mais bon, il était forcé. Hein. Mmh. Donc voilà quoi.
2: Ouais, et puis c'est. Je veux juste rebondir sur ce truc, c'est quand même giga vénère de savoir jamais quand tu sors. Et je pense que derrière les UMD, il y a aussi toutes ces notions de la dangerosité, de qui on a envie en fait de mettre à l'écart de la société, très clairement. Enfin là, pour le coup, pour les UMD, c'est clair. Et en plus, du coup, enfin, ça ressemble quand même à, enfin, le fait que les, enfin, que ça t'isole encore plus, par exemple, de tes proches, que, enfin, c'est que tu, enfin, le, ça, enfin, le fait que tu saches pas vraiment quand tu peux sortir, moi, je trouve ça genre vraiment giga vénère en fait, parce que tu peux du coup rester des années en te disant que bah tu vas sortir dans 6 mois, mais en fait tu sors jamais vraiment quoi. Et bon, ça rejoint aussi, je pense, tout ce truc de, oui, voilà, dangerosité psychiatrique, qui est dangereux pour la société, qui est vu comme dangereux, perçu, et pourquoi, à quel moment on te laisse sortir, pourquoi, sous quelles conditions, enfin, bref, tout ça.
0: Ouais, et qui a cette autorité-là de décider ça, et en fait aussi le fait que, c'est un truc qui est bien expliqué dans l'interview, mais que d'être traité de cette manière, de jamais savoir quand tu vas sortir et tout ça, c'est aussi des trucs qui vont encore plus te faire péter des câbles. Du coup, encore, c'est hyper pervers de encore plus te faire paraître comme fou, quoi. Et du coup, ça va servir à légitimer ce traitement par ailleurs, quoi. Enfin, oui. Mais ça, on le retrouve, je pense, c'est logique, on le retrouve aussi avec la prison. Et ouais, c'est inhumain. Enfin,
2: oui,
0: inhumain.
2: Puis c'est ces endroits qui font péter des câbles aux gens. Ouais. Enfin, c'est, après, ouais, c'est genre, on te catégorise comme fou, comme dangereux. Et après, une fois que tu y es, juste de toute manière, en fait, c'est ce que tu décris très bien. En fait, tu pètes des câbles et donc, en fait, tu finiras par jamais sortir parce que juste, c'est ces endroits qui rendent fou par ce qu'ils sont comme endroits de torture, quoi.
1: Et un autre des endroits de torture et d'enfermement, justement, où ces questions de psychiatrie et de violence psy elles jouent, c'est aussi les prisons pour sans-papiers, donc les centres de rétention administrative. Et là aussi, il y avait un témoignage qui avait été publié en 2023 sur le site Abalekra.
3: Nous publions le témoignage d'un détenu du centre de rétention administrative de Vincennes qui raconte comment la distribution massive de médicaments permet de mieux contrôler les personnes enfermées. Le témoignage commence là. Ici, on est gavé de cachetons. La bouffe, quand t'en manges, après, tu fais que dormir. J'ai jamais autant dormi qu'ici. Le matin, tu te réveilles tard et t'es quand même fatigué. Le midi, après le repas, il y en a plein qui dorment. Mais ça, c'est pas une sieste normale. Moi, je mange le moins possible la bouffe en barquette, car c'est là-dedans qu'ils mettent leur médoc. Je mange le reste, je mange peu. Au CRA, t'as le droit à rien sauf au cacheton. Pas de téléphone pour appeler la famille au pays, pas d'internet, pas de vraie bouffe. Par contre, les médocs, il suffit d'en demander et t'es servi. Plusieurs fois par jour, c'est la distribution. Matin, midi et soir, l'infirmerie donne ses cachets, du Xanax et d'autres marques. Là, à chaque fois, c'est le bordel. Les retenus se pressent devant la porte, s'embrouillent pour être sûrs d'en avoir, alors qu'à la fin, tout le monde sera servi. Sur ça, il n'y a pas de problème. Il y en a à l'extérieur, ils prenaient rien, ni drogue, ni médoc, rien. Mais à force de rester enfermés, ils en prennent pour essayer de passer le temps. Certains croquent leur médoc en plusieurs fois pour faire durer, d'autres les prennent et vont se coucher comme anesthésiés. C'est la politique de la camisole chimique, ils nous endorment pour mieux nous contrôler.
0: Ouais, enfin c'est bon, assez parlant encore une fois, je pense, et c'est intéressant. Enfin, c'est terrible, hein, mais ça montre bien que comment les médicaments, les psychotropes vont être utilisés comme outil de gestion en fait de personnes, et vraiment comme outil de pacification. Du coup, les gens sont complètement anesthésiés. Enfin, ça, les médicaments, c'est un effet, on y reviendra, mais ça te fatigue énormément, en particulier les anxiolytiques comme le Xanax, les calmants. Et en plus, là, c'est les gens, non seulement on leur distribue, enfin, c'est le seul truc qu'on va leur distribuer bien, en crack, quoi, contrairement au reste. C'est un peu un des seuls trucs auxquels les retenus ont accès. Mais en plus, on les drogue contre leur gré, quoi. Et un truc qui est important là-dessus, c'est que les personnes, quand elles vont sortir du CRA, elles n'auront pas d'ordonnance, elles n'ont pas tout ça. Du coup, elles vont brutalement arrêter les médicaments, elles vont se taper un sevrage archi-brutal, et c'est hyper dur à vivre. Et un sevrage comme ça, brutal, surtout de tranquillisants, de calmants ou d'antipsychotiques, parce que c'est aussi un médicament qui est beaucoup... Il y a, je crois, des antipsychotiques qui sont beaucoup utilisés en CRA. Ça peut te faire complètement câbler aussi, tu vois. Donc, c'est en fait vraiment un truc de... derrière, tu vas repéter un câble, du coup, tu vas avoir l'air fou, du coup, on va te refoutre à l'HP. Et il y a tout un cycle comme ça, HP-CRA aussi, qui a été mis en évidence récemment dans un article de Politis, où en fait, il montre que maintenant, de plus en plus, ce qui se passe, c'est que il y a des retenus qui sont... On vient les chercher directement à l'HP pour les emmener en CRA. Où, voilà, il y a tout un truc. Et alors... Ils vont arriver de l'HP en CRA, on va les foutre 7 jours à l'isolement. Enfin, c'est complètement inhumain. Et il y a tout ce truc de, comment dire, de collaboration de la psychiatrie avec la répression des sans-papiers. En 2018, il y avait eu une circulaire qui avait été proposée, qui n'a finalement pas été passée, mais qui demandait, en fait, qui exigeait que les soignants en HP dénoncent s'il y avait des sans-papiers dans leur service. Bon, finalement, ce n'est pas passé, mais en fait, c'est des choses qui arrivent. Il y a eu le cas à Lyon. En 2024, où des soignants ont dénoncé un homme guinéen dans leur service qui était sans papier. Et donc, je crois qu'il s'est retrouvé avec une OQTF ou qu'il risquait une OQTF derrière, quoi. Et il y a un vrai truc autour de ça, de dénonciation ou parfois de menaces aussi. Enfin, c'est des trucs que j'ai entendus aussi, on menace de te comment si tu viens pas, enfin c'est pas dans le cadre des CRA, mais par exemple si tu prends pas bien ton traitement, on va faire en sorte que t'aies une OQTF ou ce genre de choses. Oui. Bon,
1: bah ouais, c'est bien affreux tout ça, et peut-être on va quand même faire une petite pause dans cette émission, donc on va passer une petite musique et après on va continuer la discussion.

0: Bonsoir à toutes, bonsoir à tous. Vous êtes encore dans l'émission L'Envolée, comme tous les vendredis soirs de 19h à 20h30 sur Fréquence Paris Pluriel. Et on ne l'a pas dit, en rediffusion dans tout un tas de radios locales et associatives qu'on profite pour remercier très très fort de nous rediffuser un peu partout. Et donc très rapidement, juste on va redonner quand même les contacts avant de reprendre la discussion qu'on avait.
1: Ouais, alors pour nous écrire, c'est à FPP 1 rue de la Solidarité 75 019 Paris. Le téléphone toute la semaine, c'est 07 53 10 31 95. Par mail, contact@l'envolée.net et sur les réseaux sociaux, pardon, et notamment Insta, c'est @l'envolée journal.
2: Et du coup, là, on est un peu reparti de... Enfin, on a réexpliqué, du coup, les différents lieux d'enfermement psy. Et du coup... et voilà, enfin, on a un peu refait ce déroulé-là pour avoir un peu tous des bases communes sur cette question-là. Et là, on va aussi donc plus parler... Enfin, elle va plus nous parler des méthodes qui sont employées, du coup, dans ces lieux-là, sur les personnes qui sont privées de liberté.
0: Et peut-être... Avant de parler des méthodes, un truc qu'on voulait dire en début d'émission et qu'on n'a pas dit, on a dit ouais, c'est vrai qu'à l'envolée on parle peu d'enfermement psy, mais aussi, enfin psy, même si après on a vu toutes les formes de violence et d'enfermement psy qu'il y a en prison, mais il y avait quand même une émission le 17 février 2023, donc vous pouvez aller réécouter sur notre site et qui parlait de violence psy vraiment extrême, et notamment du cas de Charlotte qui était morte aussi à la suite de violences psychiatriques et dont la maman était venue parler à l'émission. Donc c'est un combat, le combat pour Charlotte qui continue. Il y a pas trop de, enfin voilà, il y a eu des trucs il y a quelques mois et quelques années, il y aura des trucs peut-être prochainement, ouais. Mais c'est
2: aussi une manif devant l'HP, ouais. Et surtout je pense en fait à cette antenne on vous donnera, enfin il y aura des prochains trucs qui vont, ouais, se passer, et donc bien sûr on vous tiendra au courant de ce qui se passe. En attendant, vous pouvez réécouter bien sûr cette émission sur le site de L'Envolée. Et voilà.
0: Bah ouais, et donc on reprend cette discussion avec Azé qui nous parlait justement de toutes ces questions psy, et donc on a fait ce catalogue entre guillemets des différents lieux d'enfermement psy, et là on voulait discuter un peu plus de ce qui s'y passe. Et donc des méthodes avec 3000 guillemets de soins, avec 4000 guillemets psy. Puisque voilà, on a lu tout à l'heure un témoignage de quelqu'un qui nous disait l'enfermement c'est un soin. Donc on voit ce que c'est la conception du soin.
3: Ouais. Je pense que dans les méthodes employées, il y a trois grands trucs. Mais après, il y aurait beaucoup d'autres choses dont on pourrait parler, hein. Mais déjà, les médicaments, là on a parlé avec les CRA de l'emploi de la camisole chimique. Les médicaments, ça va être automatique quand on passe par n'importe quelle structure psychiatrique. Il y a un énorme recours, et de plus en plus en fait, aux anxiolytiques, somnifères, antipsychotiques. Sachant que voilà, les antipsychotiques, maintenant on les distribue un petit peu... Enfin, très facilement, et c'est des médicaments. Enfin, non seulement le refus il est impossible, si tu refuses par exemple en hospitalisation libre où tu es là avec ton consentement, on va te menacer, on va t'hospitaliser sous contrainte en fait. Enfin, et aussi, tu as zéro explication quand on te fout sous cacheton quels sont les effets. Enfin, à la limite, on va dire bon, là on va vous mettre un antidépresseur, là un stabilisateur d'humeur, là un anxiolytique, là nanana. Mais on ne va pas expliquer déjà les effets, sachant qu'il y aurait beaucoup de choses à dire sur les médicaments psy et leur efficacité, leur soi-disant efficacité, et sur quoi ça se base et tout ça. Mais bon, ce n'est pas le sujet aujourd'hui. Il n'y a pas d'explication sur les effets secondaires qui peuvent être extrêmement violents, qui peuvent être hyper brutaux, et sur les interactions médicamenteuses avec d'autres traitements. Et il y a des gens qui se mettent en danger comme ça, enfin sans le savoir, mais en fait qui prennent avec d'autres substances et tu sais pas qu'en fait c'est hyper dangereux, ou avec des prods, enfin de la drogue, c'est aussi, ça peut être potentiellement dangereux. On t'explique pas non plus sur le sevrage, j'en parlais pour les gens en CRA qui sortent et qui doivent se taper un sevrage hyper brutal. Et en fait le sevrage c'est vraiment un truc qu'on t'explique pas, et même les médecins, les psys, ils connaissent rien en soi. Et c'est un truc qui est hyper compliqué, qui va prendre des mois, ça va être très très compliqué parce que tu peux vraiment développer des addictions. Voilà. Donc je pense ça, et puis bah, il y a vraiment un côté. Les médicaments, bon, ça va être présenté sous un angle, c'est du soin, c'est pour vous et tout ça, mais il y a un côté de bien gérer les gens, qu'ils soient bien calmes, qu'ils soient bien dociles, qu'ils fassent pas de vagues. Voilà quoi. Une autre méthode qui est employée, c'est l'isolement. Je crois qu'on avait un témoignage dessus. Je pense qu'on peut le lire et j'en parlerai un peu plus.
0: Ouais, carrément. Bah, c'est toujours le témoignage qui nous venait d'Eau Vive et qui avait été écrit en 2020. Donc on en lit juste un petit bout. À côté de ma chambre, il y a la cellule d'isolement. Là, il y a un mec qui a été, comment dire, peut-être pas neutralisé, mais violenté par les infirmiers parce qu'il était réticent à leur obéir. Là, il est enfermé à l'isolement, on ne sait pas pour combien de temps. Lui, il crie derrière la porte qu'on le torture et il demande à voir les surveillants. J'essaie d'aller lui parler à travers la porte pour le rassurer. Je comprends qu'il ne soit pas bien. Moi, quand je suis arrivée ici, je me suis réveillée, je ne savais pas ce que je foutais là.
3: Ouais, enfin ça, ce truc de gens qui se réveillent et qui sont passés par les urgences psy ou enfin quoi, et qui se réveillent en chambre d'isolement. Donc, ont pas du tout leurs affaires. C'est un truc qui revient beaucoup aussi. Les chambres d'isolement, c'est un peu comme le mitard. Donc, on est complètement fermé. Il y a un matelas au sol et un chiotte, quoi. Et on n'a pas ses affaires ni quoi que ce soit.
0: Et le mobilier qui est vissé au sol.
3: Ouais, si, il y a du mobilier.
0: Enfin, je pense que mais vissé au sol.
3: Ouais, voilà. C'est vraiment. Bah, c'est quasiment automatique quand on est hospitalisé sous contrainte ou en UMD. Enfin, en UMD, c'est automatique. Et il y a une vraie généralisation des chambres d'isolement sous Sarkozy. Je parlais des UMD tout à l'heure aussi qui ont été multipliées sous Sarkozy. Mais il s'est servi, en fait, d'une personne qui s'était échappée d'un hôpital psychiatrique et qui a, pendant sa cavale, assassiné quelqu'un. Et en fait, il s'est servi de cette histoire pour vraiment renforcer tout un arsenal sécuritaire et répressif en psychiatrie. Je sais que des gens ont parlé à cette période qui allait en HP, qu'ils voyaient des chambres d'isolement être construites, quoi. Et moi, on m'en a parlé en me disant aussi c'est de la torture blanche. Et c'est censé être encadré légalement. Donc c'est 12 heures renouvelables, pas plus que 48 heures. Avec soi-disant toutes les 12 heures, t'as deux avis médicaux, mais en fait, t'en parles, il y a plein de gens qui restent des jours, voire des semaines. Et t'as, je crois, une disposition légale pour permettre ça, mais c'est un truc hyper encadré, normalement, où tu dois demander l'avis de représentants de la loi, mais c'est absolument pas fait. Et il y a ce truc-là, il en parle dans le témoignage, tu nous obéis pas, on va te foutre à l'isolement, quoi. C'est ce truc de punition, ou alors c'est les soignants qui se passent leur nerf et qui vont foutre quelqu'un à l'isolement. Voilà, c'est. Et après, même en hospitalisation libre, on peut avoir une certaine forme d'isolement, même si c'est pas comparable parce qu'on va être enfermé dans sa chambre, donc on a quand même ses affaires, etc. Mais moi, je l'ai vu personnellement quand j'ai été hospitalisée il y a pas mal d'années, mais une personne, du coup, on était hospitalisé sous un régime libre, on était censé être consentant pour être là, etc. Et une personne a voulu partir, mais en fait, le psy n'était pas d'accord, enfin, les soignants n'étaient pas d'accord, du coup, ils ont rattrapé la personne, ils ont appelé la sécurité pour qu'ils rattrapent la personne, et la personne, elle a été enfermée dans sa chambre pendant 3 jours. Donc, elle mangeait dans sa chambre, tout ça, enfin, elle ne pouvait plus nous voir, et voilà. Donc, aussi sur toute l'ironie de. Hospitalisation libre.
0: Ouais, voilà. Ça dit bien ce que c'est ce régime, quoi.
3: Ouais. Après, c'est clair que ça reste le régime entre guillemets, enfin le moins pire, quoi, si tu veux. Mais puis bon, ça va beaucoup dépendre des établissements, de si t'es en HP ou si t'es en clinique, etc. Mais voilà, libre, ça reste un lieu d'enfermement quand même.
0: Libre tant que tu prends tes médocs et que t'es ok pour y rester, quoi.
3: Voilà, c'est ça.
2: C'est ce qu'on disait, enfin. On parle souvent ça sur la prison, mais enfin forcément, du coup, ça fait peur au reste, le fait qu'il y ait des régimes d'isolement à l'intérieur de cellules d'enfermement psy, parce que en fait, tu flippes d'y aller, et du coup, bah, en fait, tu vas faire ce qu'on te dit de faire ou pas le faire, mais du coup, bah, tu vas te retrouver. Tu sais qu'il y a des gens, du coup, on n'est pas revenu sur ça, c'est vrai, mais enfin, du coup, tu crées aussi potentiellement la solidarité avec les gens avec qui t'es. Donc, bah, tu sais qu'il y a un de tes camarades qui s'est retrouvé là-bas il y a 3 jours. Enfin, voilà, ça, c'est des lieux enfin voilà, ça, ça marche de la même manière que l'isolement, que le mitard, ou enfin en prison en vrai, hein, c'est la même chose quoi.
4: Ouais, carrément. Et d'ailleurs, enfin toute tentative de solidarité vis-à-vis de ça va être, enfin les soignants vont tenter de casser ça, et parfois de manière bienveillante, soi-disant, enfin en disant oui, enfin il y a un truc complètement détourné comme ça, en disant non mais vous êtes là pour vous concentrer sur vous, faut pas se préoccuper des autres, il y a que comme ça que vous allez avancer. Et ceci, c'est une manière hyper fourbe en fait de casser les liens que tu pourrais avoir, les solidarités que tu peux créer, parce que mine de rien il y en a des luttes en HP qui sont pas forcément relayées parce que c'est difficile de faire sortir la parole, mais voilà quoi, enfin il y en a de la solidarité en HP, il y en a des trucs, des fois ça passe par des trucs tout cons, se partager des clopes, de la bouffe ou des trucs comme ça, mais voilà. Et ouais, la troisième méthode employée, ça va être la contention. Donc là en gros c'est on est sanglé à un brancard, genre en général ils sont attachés par les poignets, par les chevilles. Alors pareil, il y a un encadrement légal, normalement c'est pas plus de 6 heures, max 24 heures si c'est renouvelé, mais il y a beaucoup de prolongements illégaux, et c'est pareil, ça va être utilisé comme punition pour faire chier. Et en fait c'est extrêmement violent parce que t'es attaché, allongé, t'es littéralement à la merci des soignants, de n'importe qui peut passer. Et voilà, c'est vraiment c'est traumatisant quoi pour les gens. Et si t'es par exemple en train de, t'es en pleine parano ou t'es hyper angoissé, ça va juste entretenir ça quoi. Et ouais, et bon, beaucoup de soignants soi-disant de gauche qui sont invités par des partis de gauche, etc., font un peu leur beurre en disant oui, nous on est contre la contention, voilà,
0: ouais. Mais pas la médicamentation voilà. Et l'isolement qui sont aussi des violences de ouf quoi.
4: Ouais, et puis alors non seulement ce truc de limite on devrait les applaudir pour être contre ça.
0: Et quel humanisme.
4: Ouais, et puis en plus ils capitalisent là-dessus, enfin ouais, bref. Et par contre qui vont défendre d'autres méthodes, enfin je pense à Mathieu Bellassène qui est adoré, qui est chouchou de la gauche, qui se dit clairement contre la contention. Par contre lui il défend une autre méthode, c'est le packing, c'est je crois en français on traduit ça par contenance, c'est beaucoup utilisé sur les personnes autistes, c'est un truc où on va t'envelopper en fait dans un espèce de drap ou je sais pas. Alors lui, il en parle, il défend ça, il a écrit des articles qu'on peut comment dire, aller voir sur Internet. Il décrit ça de manière archi bienveillante, il parle ça d'un moment privilégié entre soignants et soignés. Mais en fait, il y a plein de gens qu'on décrit ça comme étant une violence, et qu'à partir du moment en fait, où t'as un psychiatre face à toi qui va te proposer ça, même s'il va le dire de manière avec des mots gentils, de manière douce, ça n'empêche pas qu'il y a toujours une relation de pouvoir, enfin une domination qui existe, quoi. Et puis ouais, enfin.
0: Puis t'as pas envie d'être touché et d'être entravé dans tes mouvements sans ton consentement, en fait. Enfin,
4: ouais, mais apparemment c'est un moment merveilleux à partager.
0: On n'en doute pas.
4: Ouais, la relation. Enfin. Ouais.
2: Mais du coup, en fait, on va arriver bientôt à la fin de cette émission. Mm-hmm. Enfin, tu voulais rajouter un truc
4: Non.
2: Qu'on va continuer. Parce que du coup, on va faire une deuxième partie à cette émission, parce qu'on n'a pas du tout fini tout ce qu'on voulait discuter avec Azé. Et du coup, on fera une deuxième émission sur ces questions-là, et notamment sur... on reviendra en fait sur les effets réels que ça a sur les gens qui sont à l'intérieur, mais aussi du coup à leur sortie, à l'après en fait, l'après de la peine. Et on reviendra aussi sur le fait de relayer la parole de l'intérieur, la nécessité de faire un appel à témoignage, tout ça. Donc ça sera donc dans une prochaine émission en direct.
0: Ouais, et les perspectives législatives aussi, avec Darmanin, notre Sarkozy des années 2020, la loi sur la loi sans fin de vie, on en reparlera aussi dans quelques semaines.
2: Ça c'est juste pour faire des petits spoils pour vous ayez très envie d'écouter cette émission, cette prochaine émission.
0: Yes.
2: Et du coup on avait un super agenda en fin d'émission.
5: Et salut à tous. Alors, il y a une première marche à Nanterre, samedi 21 mars, donc demain à 14h30 devant le lycée Joliot-Curie. C'est pour Naël qui a été assassiné en 2023 par la police, et pour tous les jeunes qui sont victimes de l'impunité policière. Toujours à Paris, il y a une manifestation à 14h, place de la République, pour le droit à l'autodétermination du peuple kanak et pour l'abandon du projet d'accord Bourguival. Et encore samedi 21 mars, à 15h, mais cette fois à Lyon, place Jean Massé, il y a la marche annuelle contre les violences policières, pénitentiaires et le racisme systémique.
0: Bah, merci beaucoup, Gabriel, pour cet agenda.
2: En fait, on est large niveau temps. J'avais pas dû t'interrompre. Du coup, on avait des petits coucous à passer, comme toujours. Du coup, un coucou à BN, un coucou à Aurélie, un coucou à Kémy, à Fabrice, à Redouane, à l'infâme, à Zouzou, à Blanche, à Nicolas et à Pascal. Et à toutes les personnes aussi qui sont du coup enfermées en HP ou dans toutes tous les enfermés psychiatriques, enfin dans les endroits enfermés en psy, je vais y arriver. Et du coup à tous les prisonniers et à toutes les prisonnières et à leurs proches.
0: Et rediffusion mercredi matin. Alors la dernière fois il y avait Serge, donc c'était bien pratique, il savait à quelle heure c'était, mais 8h30, merci, heureusement que Jade est avec nous ce soir. Et comme toujours,
2: force, courage, détermination.
0: Et il n'y a pas d'arrangement.

0: Ce correspondant a essayé de vous joindre une fois.
1: Bonsoir. J'adore. Merci. Belle émission. Bonne soirée. Au revoir.
0: Message supprimé.
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1: Vous avez un message reçu hier à 15h08.
2: Oui, bonjour. C'est pour vous dire que d'habitude, franchement, j'aime bien votre radio, c'est super cool. Mais franchement, d'avoir deux fois par semaine cette chanson-là, c'est pas à cause d'une autre, machin, truc de R&B de merde. C'est vraiment, je trouve ça vraiment très très naze de votre part de passer un truc aussi pourri. J'ai l'impression qu'il y a ma petite cousine de 12 ans qui est en train de découvrir la musique, quoi. Et franchement, donc je vous remercie pas là-dessus. Vous êtes en train de pouvoir m'en apprendre. J'espère qu'après, vous allez envoyer un petit peu de punk. Ça va être un petit peu plus sympa. Merci, au revoir.
1: Pour réécouter le message, faites le 1.

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2: 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Toute l'actualité internationale de ce lundi avec vous, Jeanne Bartoli, bonjour.
3: Et bonjour Vincent et bonjour à tous. Après Zaporijjia en Ukraine, c'est la guerre au Moyen-Orient qui menace la sûreté nucléaire mondiale. Plusieurs drones ont provoqué hier un incendie près de la plus grande centrale de la région aux Émirats Arabes Unis. Pas de revendication, mais les regards se tournent vers les rebelles houthis du Yémen, alliés du régime iranien. Dans ce journal aussi, un nouveau venu dans l'arène politique palestinienne, Yasser Abbas, le fils de Mahmoud Abbas, élu au comité central, l'organe le plus important du Fatah qui tenait ce week-end son congrès. Nous serons à Ramallah avec Amira Swilem. L'inquiétude également dans cette édition en RDC autour de l'épidémie d'Ebola. Un premier cas confirmé dans la grande ville de Goma, dans le Nord Kivu. On fera le point dans ce journal sur les gestes barrières adoptés face au virus. Au Pérou, on connaît enfin l'affiche du second tour de la présidentielle. La candidate de droite autoritaire Keiko Fujimori affrontera le candidat de la gauche rurale Roberto Sanchez. Et puis en NBA, le Canadien Shai Gilgeous-Alexander, élu meilleur joueur de l'année pour la deuxième année de suite. Victor Wembanyama se classe lui troisième. Aux Émirats Arabes Unis, toujours aucune revendication après les frappes de drones qui ont provoqué hier un incendie sur le périmètre de la centrale nucléaire de Baraka, la plus importante de la région. Le ministère émirien des Affaires étrangères dénonce une escalade dangereuse, un acte d'agression inacceptable. L'Arabie Saoudite voisine condamne également ces frappes, tout comme le directeur général de l'Agence internationale de l'énergie atomique. Selon le gouvernement local d'Abu Dhabi, les niveaux de radiation sont stables. Depuis début de la guerre au Moyen-Orient, le 28 février, les Émirats Arabes Unis ont essuyé l'essentiel des représailles iraniennes. Mais cette fois, ce n'est pas Téhéran qui est pointé du doigt. Précision avec François-Damien Bourgerie.
4: Depuis le 8 avril et le cessez-le-feu entre l'Iran et les États-Unis, Abu Dhabi a accusé à plusieurs reprises Téhéran d'avoir mené des frappes contre son territoire. Cette fois, le ministère émirien de la Défense dit enquêter pour déterminer l'origine des attaques. Car ce sont au total 3 drones qui ont été détectés par les systèmes de défense antiaérienne. 2 ont été interceptés. Le 3e a frappé un générateur électrique alimentant la centrale nucléaire de Baraka. 3 drones entrés par la frontière occidentale du pays. Si l'attaque n'a pour l'heure pas été revendiquée, les regards se portent vers le Yémen et les rebelles houthis alliés à Téhéran. Depuis le début du conflit au Moyen-Orient, il y a bientôt 3 mois, les Émirats Arabes Unis ont été visés par plus de 2800 missiles et drones. Début mai, c'est une autre installation énergétique qui avait été ciblé, le site pétrolier de Fujairah dans l'Est, une attaque imputée à l'Iran qui avait démenti.
3: Cette attaque sur un site nucléaire, mais aussi les nouvelles menaces de Donald Trump qui menace de nouveau l'Iran de destruction si le pays ne signe pas un accord avec les États-Unis. Tout cela fait de nouveau grimper ce matin les cours du pétrole. Le baril de Brent dépasse les 110 dollars. Au Liban, à présent, de nouvelles frappes israéliennes ont tué 7 personnes hier, dont un chef du djihad islamique palestinien. Il a été tué dans l'Est par un tir de missile israélien visant un appartement en périphérie de Baalbek. C'est ce qu'a annoncé dans la soirée l'agence de presse officielle libanaise ANI. Et puis des frappes israéliennes, cette fois en différents points de la bande de Gaza. Au moins 5 Palestiniens tués hier en dépit de la trêve avec le Hamas conclue en octobre 2025 sous l'égide des États-Unis. Toujours concernant la Palestine, mais cette fois en Cisjordanie, le congrès du Fatah, le parti historique de Yasser Arafat, s'est refermé. Cela faisait 10 ans que le mouvement ne s'était pas réuni. Sans grande surprise, Mahmoud Abbas a été réélu à l'unanimité à la tête du parti. Deuxième motif de satisfaction pour le président de l'autorité palestinienne. Son fils a été élu au comité central, l'organe le plus important du parti. Alors qui est Yasser Abbas, dont le prénom est un hommage à Yasser Arafat à Ramallah? Portrait avec Amira Swilem.
5: Chef d'entreprise qui a fait fortune dans l'immobilier, dans le tabac et dans la finance, le fils aîné de Mahmoud Abbas, qui vit majoritairement au Canada, s'est fait connaître des Palestiniens il y a 5 ans, quand son père, aujourd'hui âgé de 90 ans, l'a nommé représentant spécial. Son élection intervient alors que les bailleurs de fonds européens de l'autorité palestinienne exigeaient une démocratisation grandissante des instances palestiniennes ainsi qu'une ouverture à la société civile. L'autorité palestinienne s'était alors engagée à organiser une présidentielle et des législatives, mais à ce jour, aucune date n'a encore été avancée pour ces scrutins. En attendant, tout le monde semble sortir gagnant de ce congrès. Les partenaires occidentaux qui ont obtenu, comme ils le souhaitaient, de premières élections donnant une impression d'ouverture, et Mahmoud Abbas, qui non seulement a réussi à se maintenir, mais qui, très soucieux de sa succession, a aussi fait élire son fils à un poste clé du parti. Tout le monde, sauf peut-être les Palestiniens, dont l'impression d'être écarté de la vie politique ne fait que se renforcer. Amira Suilem, Ramallah, RFI.
3: L'actualité de ce lundi, c'est aussi l'Organisation mondiale de la santé qui ouvre ce matin son assemblée annuelle avec au programme un traité pandémique et les retraits américains et argentins. Alors que le monde surveille les foyers d'antivirus et l'épidémie d'Ebola en République démocratique du Congo et en Ouganda, en RDC, un premier cas d'Ebola a été confirmé dans la grande ville de Goma. C'est dans le Nord Kivu, alors que l'épidémie flambe en Ituri, l'épicentre et la cité minière de Mongbaoualou. En revanche, pas de cas pour l'instant à Kinshasa, contrairement à ce qui avait été annoncé par erreur par l'OMS hier. Alors face au virus Ebola, justement, quels sont les gestes barrières à respecter? Écoutez Florent Uzeni, il est responsable adjoint des urgences pour MSF Suif. Il est sur le terrain, il explique ce qu'il faut faire si on a été en contact avec un malade et pourquoi les cérémonies funéraires sont un foyer de contagion majeure.
0: C'est de l'hygiène avant tout, beaucoup de lavage de mains. Et c'est aussi, quand on pense avoir été en contact avec un patient Ebola, c'est d'aller dans un centre de santé pour rencontrer un soignant et pouvoir faire un suivi pendant 21 jours. Et si on développe des symptômes, alors c'est se mettre à l'isolement, c'est-à-dire ne plus être en contact avec personne, un isolement dans une structure de soins. Et là, il faudra être testé et traité au cas où. Alors, on n'a pas de traitement spécifique contre la maladie, mais on peut traiter la fièvre, la déshydratation et les comorbidités, ce qui va avoir un impact quand même très positif sur la létalité. On sait que les patients décédés d'Ebola restent contagieux pendant plusieurs jours. Et donc, il y a des mesures à mettre en place pour pouvoir faire des enterrements qui soient dignes, respectueux, avec la famille présente, mais en même temps sécurisés.
3: Et Florent Uzeni, joint par Patient Ligodi, a noté qu'hier, le gouvernement rwandais a annoncé le renforcement des contrôles à la frontière, ce qui aboutit de fait à une fermeture partielle de cette frontière. Direction à présent le Pérou, où la campagne pour le second tour de l'élection présidentielle peut enfin commencer après plus d'un mois de dépouillement. Le Pérou a enfin annoncé quel candidat s'était qualifié pour le second tour qui aura lieu le 7 juin prochain. Les Péruviens devront donc faire le choix entre la candidate de droite autoritaire Keiko Fujimori et le candidat de la gauche rurale Roberto Sanchez. Correspondance, Martin Chabal.
1: Ce sont deux projets que tout oppose. Keiko Fujimori, 50 ans, fille de l'ancien président Alberto Fujimori, condamné pour crime contre l'humanité, veut rassembler.
6: Ce n'est pas un combat entre deux idéologies. Ce n'est pas Lima contre les religions. Ce n'est pas non plus le fujimorisme contre l'anti-fujimorisme. C'est un choix entre vivre dans le chaos ou remettre de l'ordre dans le pays.
1: Pourtant, la candidature de Roberto Sanchez joue sur cet affrontement entre le Pérou rural et celui de la capitale. Roberto Sanchez veut porter la voix des populations les plus pauvres qui vivent dans des régions reculées du pays.
7: Notre but, c'est de rassembler des forces, un consensus politique pour le pays. Avoir un projet alternatif à l'autoritarisme, à la mafia au sein du Congrès et à la prise en otage du système judiciaire.
1: Mais les deux candidats traînent un héritage politique qui rebute une grande partie de l'électorat. Keiko Fujimori se revendique de la politique de son père, qui a pourtant été condamné à 25 ans de prison pour enlèvement et massacre commis sous sa présidence. Et Roberto Sanchez, lui, promet de faire libérer Pedro Castillo, le président élu en 2021, puis destitué un an après pour rébellion, après avoir tenté de dissoudre le Congrès. Martin Chabal, Lima, RFI.
3: En France, Gérald Darmanin, le ministre de la Justice, en déplacement aujourd'hui en Algérie. Nouveau geste d'apaisement entre Paris et Alger. Ce déplacement qui a pour objet de travailler à l'ouverture d'un nouveau chapitre de la coopération judiciaire entre nos deux pays, souligne le ministère français de la Justice, Gérald Darmanin, qui devrait en particulier aborder le dossier de la DZ Mafia, cartel d'organisation criminelle autour du trafic de drogue originaire de la ville de Marseille. La justice française a formulé une dizaine de demandes d'entraide judiciaire visant des dirigeants de ce réseau réfugié de l'autre côté de la Méditerranée. Il sera question aussi de Christophe Glaise, notre confrère journaliste toujours incarcéré en Algérie, condamné à 7 ans de prison par la justice algérienne. Direction à présent Cannes, dans le sud de la France, où se tient le festival de cinéma avec une polémique qui secoue sérieusement le milieu du cinéma français. 6 jours après la parution d'une tribune anti-Bolloré dans le cinéma, le patron de Canal+ a affirmé hier que son groupe ne travaillerait plus avec les quelques 600 professionnels signataires de la tribune. Parmi ces signataires, on retrouve Juliette Binoche, Jean-Pascal Zadi, Adèle Haenel ou encore le cinéaste Arthur Harari. Son film L'Inconnu est projeté aujourd'hui en compétition. Écoutez sa réaction au micro de Sophie Torlotin.
8: Je tiens à dire que c'était pas une attaque contre Canal+. Canal+ est dans une position incontournable. C'est même heureusement que Canal+ est là. C'est un des piliers du cinéma français et de l'exception culturelle française. Ce que je questionnais et ce qui m'a poussé à signer cette tribune, c'est la présence de plus en plus, à mes yeux, dangereuse de Bolloré et de l'Empire Bolloré, qui veut porter l'extrême droite au pouvoir, qui a des idées religieuses fondamentalistes, dont les médias, selon moi, sont dangereux, et qui cherche à façonner les opinions toujours autour des mêmes boucs émissaires que sont les étrangers, les artistes, la gauche, enfin une espèce de vision fantasmée de la gauche, qui instrumentalise la question de l'antisémitisme de façon honteuse. Voilà, Canal+ n'est pas un instrument pour l'instant actif de cette dangerosité, mais Canal+ lui appartient et il veut posséder UGC. Voilà, il y a une question de concentration. Je pense que l'État français, qui a toujours été un État régulateur, notamment en matière d'information et de culture, devrait intervenir pour limiter la concentration des pouvoirs, notamment en termes d'information et de médias.
3: Et le cinéaste Arthur Harari, signataire de cette tribune anti-Vincent Bolloré dans le cinéma. Enfin, on termine par du basket. Le verdict est tombé. On connaît le nom du MVP de la saison de NBA, le meilleur joueur de la Ligue nord-américaine. Ils étaient trois finalistes, dont Victor Wembanyama qui termine troisième. C'est le Canadien Shai Gilgeous-Alexander qui est récompensé par le collège de 100 journalistes du monde entier, choisi comme votant par la NBA. Le meneur de jeu d'Oklahoma City, meilleure équipe de la saison, conserve donc ce trophée. Consultant pour Canal+ Afrique, Georges Eddy commente la NBA depuis 40 ans. Selon lui, c'est Victor Wembanyama qui aurait dû mériter de l'emporter. Écoutez.
9: L'année dernière, et pendant 7 ans, San Antonio n'était même pas en play-off. Et en une saison, ils sont passés de non-qualifiés à la deuxième meilleure équipe de toute la NBA derrière Oklahoma City. Moi, je donne plus de crédit à cette progression incroyable qui est très rare dans l'histoire de la NBA. Et ça n'arrive pas souvent qu'un jeune joueur bouleverse complètement l'hiérarchie. Pour Victor, il n'a que 22 ans. Donc, il y a autant d'arguments pour donner le MVP à Victor qu'à Shai. Ceux qui votent ont plutôt tendance à donner une préférence à ceux qui sont déjà installés. Et c'est plus difficile.
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1: Atelier, travail, salaire, revenu, emploi et compagnie. Venez débattre pendant une après-midi d'animation collective et dynamique autour de la remise à plat de la place du travail et de l'argent dans notre société. C'est une rencontre organisée par Victoire Populaire, le mouvement français pour un revenu de base, Réseau Salariat, Génération pour un revenu universel et Souffle du Nord. Ça se passe à Croix, près de Lille, au 220 rue Jean Jaurès, le samedi 30 mai à 13h30. Inscription gratuite sur le site lesouffledunord.com. L'atelier d'histoire critique de Lille vous invite à une discussion avec l'historien Julien Théry, professeur d'histoire à l'Université Lumière de Lyon, autour de son livre « En finir avec les idées fausses sur l'histoire de France ». L'ingérence dans le travail des historiens à des fins politiques et monnaie courante, et Julien Théry décortique une vingtaine d'idées fausses, l'occasion de revenir sur des moments clés de l'histoire de notre pays. Ça se passe au café coopératif Les Sarrasins à Lille-Oisem, le samedi 30 mai à 14h en entrée libre et gratuite. Et puis le Spartak Lillois, une association sportive et militante, organise une course contre l'extrême droite, contre l'antisémitisme, l'islamophobie, le racisme, contre le sexisme, les LGBTQIA-phobies, le validisme, contre la montée du fascisme en France et ailleurs, contre le nationalisme et pour la solidarité. Alors il s'agit de courses non compétitives et non chronométrées, parcours, course 7 km ou marche 4 km, c'est sans inscription. Ça se passe le dimanche 31 mai dès 9h30 du matin au parc de la Citadelle à Lille.
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0: Un trio post-punk irlandais, Maol, et le rock anglais de Martial Arts, en concert à l'Aéronef à Lille, vendredi 22 mai, c'est à 20h, tarif 5 ou 8 euros. Soirée Rap New Wave, organisée par Row, avec Bloody Sanji, J'aime Rose, Rosalie du 38, Kurko, Paul Vitesse et Blizzard. C'est au Flow, Centre Euro-Régional des Cultures Urbaines à Lille, le vendredi 22 mai à 20h, les tarifs de 16 à 24 euros. Autre date, rap français, avec Sheldon du collectif 75 session. Première partie avec Bertox. C'est au Grand Mix de Tourcoing, vendredi 22 mai à 20h. Les tarifs de 11 à 19 euros. Dans le cadre de la saison Gare Méditerranée de Lille 3000, comme à la radio, vous donne rendez-vous pour une soirée à la croisée des musiques électroniques et des sonorités du Maghreb, avec le producteur marocain Guedra Guedra et des DJ sets, d'abord de l'artiste tunisienne Dina Abdelwahid et de la Comala Family. Ça se passe à la Gare Saint-Sauveur à Lille, vendredi 22 mai de 21h à 1h du matin et c'est gratuit. Citons aussi ce concert de Bruit, un groupe post-rock virtuose et profondément engagé, en double affiche avec le trio belge Noise Rock It It Anita. C'est au Grand Mix de Tourcoing le samedi 23 mai à 20h, les tarifs de 11 à 19 euros.

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2: On a parlé des fêtes la dernière fois, puis de ce qu'un peu mangé pendant ces fêtes. Il y a une fête qui rate pas dans notre région, bien sûr, chez le Ducasse. Hein, c'est-à-dire chez le fête patronage du village. Hein. D'abord, il y a l'expression qui dit, quand on est heureux, on dit « je suis à le Ducasse hein, ». Ou alors, par contre, quand on est malheureux, il n'a pas tout dit « t'es à le Ducasse, pauvre homme ». Ou bien encore, on dit « ch'ti qui va le Ducasse, il perd et splash. Hein. Autrement dit, ch'ti qui est pas là, bah, il a tout dit tour. Hein. C'est comme ça. Comme quoi, vous voyez, le Ducasse est un de ces quoi d'important. Bon, c'est tout le temps, bien sûr, on faisait Ducasse, faire Ducasse, avec du lapin au prawn, ou bien de la tarte à papin, enfin, tout ce qu'on a déjà évoqué. Hein. Et puis, c'est tout surtout le moment d'un repos hebdomadaire. Puis, on sait que Mousson, il défend de l'ouvrier, je l'ai déjà dit, hein, garder chez Moumain où on s'arpose, hein, puis surtout, qu'il y a des moments, hein, c'est tout le Saint-Barbe, le Saint-Éloi, ou alors le Carnaval, ou bien Noël, hein, ça, il fallait pas se laisser faire, puis garder chez Moumain d'arpo, que chacun, il n'a qu'à, puis qu'il y a surtout drôle, hein. Donc, un Ducasse, ça vient de dédicace, hein, c'est l'expression qui veut dire le moment où on a consacré l'Église. Hein, c'est le synonyme à flamand, c'est une kermesse. Hein. Kerch veut dire église, et puis miss veut dire messe. Hein. C'est le moment de dédicace de l'église. Voilà. Hein. C'est date anniversaire, c'est tout de le fait du jour où l'église a été consacrée. Donc les gens hésitent beaucoup, bien sûr. Hein, c'est tout le fait patronal du village. Hein. On fait tout le patron du village. Quoi. Hein. Voilà. Et puis c'est tout le moment, bien sûr, où on mange en toutes sortes, réunion de famille surtout. Hein. C'est tout le moment où toutes les familles elles se réunissent, c'est tout important. Il n'y a pas toutes sortes de télé, tout ça. Dans le moment important, c'est tout d'être ensemble pour se parler, boire, canter, puis danser, même le dimanche. Hein. Il y a le Ducasse, il y a le danse. Hein, puis il y a vos chadureaux toute une semaine, et puis il y a vos le raccro chez le dimanche suivant, quand on refaisait encore, un dernier jour, quoi. Hein, voilà. Alors justement, le Ducasse pour le Chétio, c'est tout le moment où il va arriver chez Manèche, hein, puis surtout chez Barak. Un texte de Mousson qui s'appelle « V'là les baraques ». Un aime à rappeler son enfance. Ses joies plutôt que ses souffrances. Au village, mieux que tout ailleurs, la tradition réveille les cœurs. Le temps joyeux d'ancienne Ducasse. Dans mes souvenirs, souvent, charpasse des saltimbanques jarvocores, un costume à paillettes d'or. Avec le loch tapageuse, que j'aurais voulu être comme us. Je considérais comme des dieux les Hercules, les feujeux de jeu. Ah oui, j'ai bonne souvenance. J'ai tout pendant les vacances, quel Ducasse elle arrive où. Je m'accourou à pied d'écho, et je crie au « V'là les baraques !» À l'arrivée d'un patraque traîné par un gveau poussif, mené par un gosse chétif. Je crie partout comme un cri de guerre. Un grand nuage et de poussière aveugle le bain d'un gamin qui widow pas tous les chemins. Et l'insatié joule croulotte. Et les cris se répercutent. V'là les baraques, que patio, un croyau que tout de nain sous le veau. Pour arriver sur elle plage, le route monte haut. Si l'équipage resto un rack, courba tout, terre tous un pousseau à scu. Puis à chaque roulotte nouvelle, un rouleau encore être plus belle. V'là les baraques. Un resto, puis un pigeon sur un dos. Et v'là d'elle vraie allégresse, comme une dafoque dans la jeunesse. Et Ducasse, pour un enfant, rien de pureux peut le réjouir autant. C'est l'abondance qu'elle arrive. Chez Del Tarte, en perspective. Chez le Bombance, les jeux, enfin. Chez le Paradis et le Dinochin. Mais quand le Ducasse allait août, qu'un va mettre sur un autre route le palais de toile à matelas, qu'un rimbal, les faveurs, bonheur petit à petit s'envole. Un frémis à chaque carriole qui s'en va pour d'autres pays, porter le joie à d'autres petits. Pas un cri ne part des poitrines. Ainsi, d'un bain triste et mine, dernière baraque qui déquint, et le quoi d'elle plâche, sans un coup de main. C'est ainsi que la vie est faite. Peu de temps, le vrai bonheur s'arrête. Un corps heureux que notre jeune temps nous repasse parfois en rêvant. Éclat de Gaillette, 1913. Ou encore, un autre texte, El Ducasse. Un beau moment chez le moment d'El Ducasse. Riche ou bien pauvre, tout le monde est ben heureux. Un fait d'El Tarte, et le gamin l'air cocasse, rasine les prônes et s'en met jusqu'à ses yeux. 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Les feux jeux de Dieu fait un vrai remue-ménage, en abloquant leurs planques et leurs draps de lit. Un est content d'avoir à revue sur le plage, le cirque à trop sous et le bio tire li bibi. 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La femme, elle arrive, dire que le dîner y est prêt, et puis v'là le soir. Dans tous les coins, un cante, autour d'elle plage, les cabarets sont pleins, et les jeux de jeu. Un terre, ses lampes fumantes, crie comme un sourd pour ramasser les gens. Le garçon, le jeune fille, en sortant de faire un Ducasse, mettent une assiette, et vont faire un petit tour. Et le belle maman, elle les suit à distance, ravette les jeux, baille au son du tambour, le couple amoureux lit, se dandine et se berloque, en attendant d'être belle musique dès que votre beau, le carchot tout fier ne s'impue d'un séloc, 5 heures ibode joua comme elle queue d'un pierrot. 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Au diable, les escoupes, les limes, les martiaux, un compte point assez doupe pour rire, un bonne faux. Voilà, bon, j'espère que vous êtes à El Ducasse, hein? Oui, vous êtes à El Ducasse. Allez, une dernière petite cafouniette, une petite cafouniette du jour, hein? Cafouniette et bistrotier, cela fait 1 heure que des amoureux, ils sont assis dans un coin du café sans commander. Ma chérie, que je t'équerre, je dois tout dire à tes côtés comme chat. Mais aussi, ma pouchin, je t'acquère, je dois t'avoir tout dit avec mi. 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Cafouniette saisit l'occasion. Et avec chat, quoi que vous buvez. Cafouniette discute au comptoir. Que vie qu'un vie acheteur, hein. Tu te racontes, les Américains, ils ont marché sur la Lune. Un invo des fusées sur Mars. On va bientôt taire tous partir en vacances sur toutes ces planètes. Beto chassera même sur le soleil. Ah non, Cafouniette, sur le soleil, un peu point. Tu te rends pas compte de la chaleur qu'il fait là-bas? Ouais, mais il n'y a qu'à y aller dans la nuit. Allez, Misa, à la semaine prochaine. Allez.
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0: Bonjour à vous, RFI Matin commence tout de suite. Ravi de vous retrouver ce lundi 18 mai 2026. On va revenir très largement sur l'épidémie d'Ebola dans l'est de la RDC. Un cas recensé, on le sait depuis hier, à Goma. Notre invité dans trois quarts d'heure pour en parler, le docteur Jean-Jacques Mouyembe, directeur de l'INRB. Autre invité ce matin sur notre antenne, Agnès Calamar, secrétaire générale d'Amnesty International. C'est une toute petite partie de notre programme. Bonjour Martin Guez.
2: Ravi de vous retrouver. Bonjour Andréane, bonjour à toutes et à tous.
0: Ravi de vous retrouver aussi Martin. Vous nous parlez dans votre journal de cette nouvelle visite diplomatique française en Algérie. Paris et Alger soignent leurs relations.
2: À la capitale algérienne, où débarque aujourd'hui Gérald Darmanin, le ministre français de la Justice, troisième membre du gouvernement en trois mois à se rendre en Algérie. Signe des réchauffements diplomatiques entre les deux pays. Une visite express lors de laquelle il sera question du sort de Christophe Glaise, journaliste français incarcéré depuis un an. Il sera question aussi de coopération judiciaire pour lutter notamment contre la DZ Mafia. Gros plan ensuite sur un conflit oublié et une région méconnue, la province du Cabo Delgado, située au nord du Mozambique, où sévissent les chebabs depuis 2017. Le conflit avec les forces armées mozambicaines est sanglant. RFI sera en reportage toute cette semaine dans la région où a pu se rendre Gaël Lalex. Nous serons aussi dans ce journal en Espagne, avec cette nouvelle défaite électorale pour le Parti Socialiste, en Andalousie cette fois-ci, où la droite cherche des alliances. Et puis enfin en football, la Ligue 1 livrait hier son verdict, un dernier épisode au ralenti, qui sourit finalement à Lille et à Auxerre. Les nordistes qui joueront la Ligue des Champions, les bourguignons, sont eux maintenus en première division.
0: Liaison rétablie entre Alger et Paris. Gérald Darmanin arrive aujourd'hui en Algérie.
2: En février, c'était Laurent Nunez, le ministre français de l'Intérieur, qui se rendait dans le pays. La semaine passée, Alice Ruffo, la ministre déléguée aux armées. Et ce lundi, Gérald Darmanin, le ministre de la Justice, poids lourd du gouvernement Lecornu, attendu pour une visite éclair de 24 heures dans la capitale algérienne. Nouveau signe que les relations se réchauffent entre la France et l'Algérie. Gérald Darmanin qui tentera de rétablir les relations judiciaires entre les deux pays. Il évoquera notamment le cas de Christophe Glaise, journaliste français incarcéré depuis plus d'un an. Au cœur de discussion également, la coopération entre les deux pays en termes de lutte contre le crime organisé, avec dans le viseur la DZ Mafia, cartel marseillais, au lien établi avec l'Algérie. Carlotta Morteo.
3: Gérald Darmanin veut des noms et des informations sur plusieurs narcotrafiquants soupçonnés de s'être mis à l'abri en Algérie ou d'y avoir dissimulé des fonds. Dans le viseur notamment, une dizaine de figures importantes de la DZ Mafia, cette organisation criminelle ultra-violente qui défraye la chronique en France avec ses règlements de compte et ses balles perdues. Paris espère obtenir d'Alger ce qu'elle a réussi à mettre en place avec les Émirats Arabes Unis ou le Maroc, des saisies, des confiscations et à terme des extraditions, des partenariats réalisés sous la houlette de Vanessa Perret, procureure chargée de la lutte contre la criminalité organisée qui accompagne la délégation à Alger. Également du déplacement, Pascal Prache, le patron du parquet national financier, deux magistrats de très haut niveau, signe d'une volonté sérieuse de coopérer sur du concret. Depuis près de deux ans, à cause des tensions diplomatiques, les échanges d'informations sont quasiment au point mort. Dans l'entourage du garde des Sceaux, on met clairement en cause la stratégie de bras de fer menée par Bruno Retailleau lorsqu'il était ministre de l'Intérieur. Gérald Darmanin doit donc incarner une autre méthode pour amorcer, dossier par dossier, un possible tournant dans les relations franco-algériennes.
2: Gérald Darmanin qui rencontrera tout à l'heure son homologue algérien, Lotfi Boudjema. A noter que le ministre algérien de l'Intérieur, Saïd Saïoud, doit lui se rendre à Paris dans quelques jours. Il y rencontrera son homologue français, Laurent Nunez.
0: RFI met le cap toute cette semaine sur la province du Cabo Delgado, zone inaccessible du nord du Mozambique.
2: Théâtre de violence peu médiatisé et pour cause, Andréane, la région est interdite d'accès à la presse à cause du conflit latent qui dure depuis 2017. Cette province limitrophe de la Tanzanie est riche en gaz et elle est secouée par l'insurrection des Chebab, groupe terroriste ayant prêté allégeance à l'État islamique. Une guerre oubliée, au bilan très lourd. Au début du mois, encore 5 personnes ont été tuées dans deux attaques distinctes à Ankouabé et à Makomia. RFI a pu s'y rendre. Les incursions djihadistes sont quasi hebdomadaires et le niveau de violence difficilement descriptible. Reportage de notre envoyé spécial Gaël Lalex.
4: C'est à Mocimboad à Praia, en 2017, que tout a commencé. Un groupe terroriste attaque plusieurs postes de police. Depuis lors, ce port de 30 000 habitants subit régulièrement des incursions. La dernière fois, c'était en septembre. Deux raids, coup sur coup, Omar Soufo se souvient.
5: Le groupe est entré par le quartier Felipe Nyusi. Ils ont décapité 4 personnes et laissé leur tête et leur corps à des endroits différents. Quand ils sont revenus, ils ont fait pareil, maison par maison. Ils tuaient les hommes et laissaient les les femmes et les enfants.
4: Durant plusieurs semaines, Mohsin Bouad à Praia est resté isolé aux mains des terroristes. Fatima Halidi était enceinte.
6: Ça a été très dur. J'ai un autre fils de 10 ans. Je ne pouvais pas fuir parce que j'étais enceinte. J'ai sombré dans la dépression. Je souffrais à tel point que je me moquais que ma fille naisse vivante ou morte. Je voulais juste être libre pour m'enfuir.
4: C'est le même climat de terreur qui règne dans les campagnes. Le village de Choutenjojo, agriculteur de 57 ans, a été ravagé par les chebabs.
7: Les hommes armés m'ont attaché et ont commencé à me frapper. Ils ont pris mon argent, mes chèvres, tous mes biens. Puis ils ont brûlé ma maison. Quand j'ai pu me libérer, j'ai fui vers Palma. Là-bas, j'ai appris que les terroristes avaient enlevé 7 de mes petits-enfants.
4: Selon l'Organisation internationale des migrations, plus de 12 000 personnes ont dû fuir les violences depuis le début du mois de mai. Gaël Lalex, de retour de Mohsin Bouad à Praia, Nairobi, RFI.
8: Médecins sans frontières a de son côté mis en place un programme d'ampleur de santé mentale à l'hôpital de Mohsin Bouad à Praia. Plus de 200 000 personnes ont pu en bénéficier. Notre série de reportages au Cabo Delgado qui est à retrouver sur notre site internet RFI.fr.
0: Inquiétude ce matin à Goma dans l'est de la RDC.
8: Après ce premier cas du nouveau variant d'Ebola détecté dans la capitale du Nord Kivu, capitale aux mains de la FCM-23, il s'agit d'une femme revenue de Bunia en Ituri. Bunia où s'est rendu hier Samuel Roger Kamba, le ministre congolais de la Santé. L'OMS a hier déclenché une alerte sanitaire internationale. Selon le dernier bilan de l'Agence sanitaire de l'Union africaine, 88 décès vraisemblablement dus au virus ont été enregistrés. Le Rwanda a décidé de fermer partiellement sa frontière avec la RDC. Et puis un Congolais également mort du virus en Ouganda, Kampala, qui a annoncé reporter le pèlerinage annuel du jour des martyrs qui attire des milliers de chrétiens le 3 juin chaque année.
0: Une dangereuse escalade selon Abu Dhabi après cette frappe de drone sur une centrale nucléaire.
8: Les Émirats arabes unis qui se donnent le droit de riposter, reste à savoir face à qui le pays a dénoncé cette frappe de drone qui a provoqué un incendie aux abords de la centrale de Baraka sans en attribuer l'origine. Réaction aussi de Riyad, l'Arabie saoudite dénonce une frappe menaçant la sécurité et la stabilité de la région. Quand l'Agence internationale de l'énergie atomique fait, elle, part de sa profonde préoccupation. Si aucun blessé n'est à signaler et que le niveau de radiation est stable, c'est le motif de cette frappe qui interroge, comme nous le dit Emmanuel Galichet, professeur en sciences et technologies nucléaires au CNAM.
9: La question à se poser, c'est est-ce que c'était la centrale de Baraka qui était visée ou est-ce que, comme on l'a déjà vu, notamment avec la centrale de Bouchehr en Iran, est-ce que c'est un éclat d'un drone ou quelque chose ou une autre cible qui était visée ? En Ukraine, la centrale de Zaporijjia a été dans ce genre de situation des dizaines de fois depuis 2022. Il y a eu énormément de bombardements sur le réseau électrique ukrainien qui a fait perdre les alimentations extérieures à la centrale de Zaporijjia. Vraiment de très nombreuses fois. Ça fait partie des interdits de la Convention de Genève et son protocole additionnel. Et ça fait partie également des 7 piliers que l'AIEA avait développés lors de la guerre en Ukraine. Un des piliers était évidemment aucune attaque sur une installation nucléaire parce que ça peut engendrer effectivement un risque très grand d'accident.
8: Des propos recueillis pour RFI par Elliot Vessier. A noter que l'Arabie Saoudite a annoncé avoir intercepté 3 drones en provenance d'Irak cette nuit, alors qu'au Liban, des frappes israéliennes ont fait 7 morts ce dimanche, dont un chef du djihad islamique. Israël qui affirme par ailleurs que le Hezbollah a tiré environ 200 missiles sur son territoire durant le week-end. Le conflit au Moyen-Orient et ses conséquences, au Japon, même à 8000 km, les effets se font ressentir. L'archipel étant très dépendant des produits pétroliers du Golfe, le blocage du détroit d'Ormuz et la flambée des prix de l'or noir ont perturbé une institution historique, ce qu'on appelle le Santo, les bains publics, institution désormais en danger, Bruno Duval.
10: Pour chauffer l'eau des bains dans lesquels ses clients se détendent, un Santo utilise en moyenne une centaine de litres de fioul lourd par jour. Mais son prix a cru de plus de 40% depuis la fin février, entraînant un surcoût énergétique mensuel de 120 000 yens, près de 650 euros. Les gérants de ces deux établissements accusent le coup.
11: On en est réduit à ne plus se verser de salaire, sinon on serait dans le rouge. C'est terrible, ce Santo existe depuis 80 ans, mais franchement, une telle situation, on n'avait jamais connu cela.
12: On ne peut pas hausser nos tarifs car ils sont fixés par les autorités qui considèrent que les bains sont un service public essentiel. Mais d'un autre côté, ça devient compliqué à gérer en termes de trésorerie, cette envolée de nos coûts. Sans parler de cette incertitude si angoissante croissante qui pèse sur nos approvisionnements en fioul. Ça, c'est vraiment ce qui m'inquiète le plus.
10: Étant donné la diminution et le vieillissement de la population, on ne dénombre plus que 4000 sento au Japon, 5 fois moins que dans les années 60. Et les professionnels du secteur alertent, si la guerre s'éternise au Moyen-Orient, d'innombrables exploitants pris à la gorge n'auront d'autre choix que de mettre la clé sous la porte. Le cas échéant, ce sera le crépuscule d'une institution plus que millénaire. Dans l'archipel, en effet, les tout premiers bains publics apparurent au début de l'ère impériale Heian, au 8e siècle. Bruno Duval, Tokyo, RFI.
8: Les conséquences économiques du conflit au Moyen-Orient qui seront également à l'ordre du jour à Paris ce lundi, où se réunissent les ministres de l'économie du G7 avant le sommet des chefs d'État prévu mi-juin à Évian, en France.
0: En Espagne, Martin, le Parti Socialiste essuie une nouvelle défaite dans la plus grande région du pays.
8: À savoir l'Andalousie, aux mains de la gauche pendant 40 ans, mais à droite depuis 2019. Le président régional Juan Manuel Bonilla Moreno et son parti conservateur l'emportent à nouveau avec 53 sièges. Petit problème, Andréane, la majorité absolue est à 55 et place désormais un vrai casse-tête, François Musso.
13: C'est une victoire amère pour le jeune et modéré Juan Manuel Bonilla Moreno. Celui qui était déjà au pouvoir depuis 4 ans a certes emporté le scrutin régional avec brio, mais il n'obtient pas la majorité absolue et il est face à une situation difficile. Il sait d'avance qu'il ne pourra pas gouverner avec les trois formations de gauche. Il se retrouve donc à la merci de Vox, l'extrême droite. Et cela, il n'en veut pas.
14: Jusqu'au bout, je vais tenter. Je vais travailler de toutes mes forces pour gouverner en solitaire. Je ne veux aucun type d'empêchement et de conditionnement de la part de Vox. Je le dis clairement, je n'ai aucun intérêt à gouverner avec Vox.
13: Certes, ce libéral modéré ne veut pas s'allier avec l'extrême droite qui veut lui mettre des bâtons dans les roues, le forcer à appliquer la préférence nationale contre les immigrés, le forcer aussi à refuser les aides pour les étrangers. Mais la réalité est que comme il est désormais minoritaire, il ne va plus pouvoir gouverner comme il le faisait jusqu'alors. François Musso, Madrid RFI.
0: Enfin, en football, la course de petits chevaux a tourné à la course d'escargots en Ligue 1.
8: Une dernière journée au petit trot pour le PSG qui a célébré son titre en laissant filer face à son voisin du PFC, défaite 2-1. La course à la Ligue des Champions s'est aussi faite au ralenti. Lille, Lyon et Rennes devaient tous gagner pour confirmer ou pour espérer. Résultat des courses, ils ont tous perdu, Cédric Oliveira.
15: Ils étaient trois candidats au podium et ils se sont tous inclinés. La défaite la plus surprenante est pour le LOSC, battu par Auxerre 2-0 à domicile. Mais ce sont bien les nordistes qui iront en Ligue des Champions. Car de son côté, Lyon a lourdement chuté face à Lens 4-0 et termine quatrième. Le capitaine Corentin Tolisso s'en contente.
16: Grosse déception. On a fait un non-match. Il y a cette satisfaction d'être quand même quatrième. Et d'avoir la possibilité d'aller en Ligue des Champions en jouant ses tours préliminaires.
15: Si Lyon devra passer par le tour préliminaire, Rennes, autre prétendant, c'est lui complètement manqué à Marseille. Défaite 3-1 qui permet à l'OM de dépasser les Bretons au classement. Cinquième, les Phocéens joueront en Ligue Europa la saison prochaine. Un scénario frustrant pour Mehdi Benatia, le directeur sportif du club.
17: Disons qu'on a essayé de finir sur une bonne note. Ça vaut ce que ça vaut, mais c'est quand même une qualification en Europa League. Donc bien sûr, les ambitions étaient autres. Tu finis à 2 points du podium et ça te laisse quand même pas mal de regrets.
15: Dernier suspense aussi dans le bas du classement. Vainqueur à Lille, Auxerre s'est donc maintenu en chipant la 15e place à Nice, tenu en échec par Metz 0-0 dans une ambiance délétère. Le terrain a été envahi après le coup de sifflet final par des supporters mécontents de cette place de barragiste. Même scène de chaos à Nantes, opposée à Toulouse, ce qui a conduit à l'interruption définitive du match.
8: Allez, on laisse le petit trot, on part au grand galop pour la matinale avec Antoine Mélard.
0: Merci Martin Guèze. RFI Matin, avec vous jusqu'à 10h. On sera évidemment en République démocratique du Congo ce matin, parler de l'épidémie d'Ebola qui touche aussi l'Ouganda. 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Le docteur Jean-Jacques Mouyembe, figure mondiale de la virologie, est notre invité à 7h45. À la une du prochain journal, le récit de terrain de MSF, Médecins Sans Frontières, sur place à Mongoualou, épicentre de cette nouvelle épidémie.

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1: Fête mondiale du jeu. 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Il y aura aussi des jeux en bois, des animations pour toute la famille. Ça se passe à la bibliothèque Ronville à Arras, samedi 23 mai de 14h à 18h et c'est gratuit. Portes ouvertes des joutes d'Arras, c'est proposé par la Société des Jouteurs d'Arras. Venez tester ce sport spectaculaire, un peu fou, 100% bonne humeur. Donc à Arras d'Ars-Méolens, le samedi 23 mai de 14h à 17h. C'est à partir de 8 ans, c'est gratuit. Petit conseil d'amis, prenez des affaires de rechange.

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2: Salut, salut, bienvenue dans ce magazine Info 30 sur PFM 99.9, Info 30 édition du lundi 18 mai. Alors aujourd'hui, on consacre cette émission en grande partie à un entretien téléphonique avec Jean-Yves Mollier. Jean-Yves Mollier est historien, spécialiste de l'histoire de l'édition, du livre et de la lecture. Il devait être à Arras le 1er mai dernier pour le salon Tapage littéraire. Finalement, ça n'a pas pu se faire. Et ça nous semblait important quand même d'évoquer avec lui son dernier livre en date, « Brève histoire de la concentration dans le monde du livre », paru aux éditions Libertalia en 2024, sujet ô combien d'actualité. Jean-Yves Mollier, on le retrouve au micro de Jean de l'émission Tumulte. Jean-Yves Mollier, bonjour.
4: Bonjour.
2: Alors, mi-avril, le groupe Hachette Livre, détenu par Vincent Bolloré, a décidé l'éviction d'Olivier Nora, PDG des éditions Grasset, provoquant un véritable séisme, en particulier chez les écrivains et les éditeurs. Alors, vous êtes l'auteur d'une histoire de la concentration dans le monde du livre. Comment est-ce que vous avez réagi à cet événement? Est-ce que pour vous, c'est une manifestation de l'étape actuelle de concentration dans le monde du livre? Ou bien est-ce que c'est un nouveau seuil qui a été franchi?
4: Non, c'est un nouveau seuil qui a été franchi. Et je dirais même qu'on ne peut pas à ce niveau-là parler de concentration. Pour prendre deux exemples simples, en 2002... lorsque Jean-Luc Lagardère, qui avait le numéro 1, qui avait Hachette, a racheté Vivendi Universal Publishing, ce qui allait devenir Editis après, il l'a fait pour des raisons purement économiques et financières. Son fils d'ailleurs, qui lui a succédé en 2003, Arnaud, de 2003 à 2022, date où Vincent Bolloré devient majoritaire chez Lagardère Group, entre 2003 et 2022, Arnaud Lagardère n'est jamais intervenu dans aucune des maisons d'édition. Il y a donc bien eu une rupture, un véritable changement à partir de juin 2022. C'est le moment où Vincent Bolloré veut faire la fusion entre Editis, le numéro 2 qu'il possède, et Hachette Livre, le numéro 1 qu'il possède de facto puisqu'il est majoritaire chez Lagardère Group. Bon, la Commission européenne va s'y opposer. Mais il décide dès ce moment-là de mettre tous les moyens de tout ce qu'il possède au service de sa véritable campagne à la fois idéologique et politique. C'est donc un tournant majeur. Hein. On ne peut comparer avec rien de ce qui s'était produit antérieurement.
2: Alors, d'accord, ben on reviendra sur l'étape actuelle du monde du livre avec ses spécificités, mais dans votre livre, vous considérez que la concentration dans le monde du livre en France, que cette concentration est particulièrement forte. Est-ce que vous pouvez nous en donner un petit aperçu?
4: Oui, commençons par une comparaison. En Allemagne ou en Italie, elle est moins forte, tout simplement parce que l'édition est davantage régionale que nationale dans ces deux pays. Même chose d'ailleurs en Grande-Bretagne, où on a une édition à la fois anglaise, écossaise, irlandaise et galloise. Donc c'est vraiment en France que la concentration, pour des raisons d'ailleurs très anciennes, ça remonte à l'Ancien Régime, que la concentration s'est faite autour de Paris, bien sûr. Il y a Actes Sud à Arles, il y a quelques maisons d'édition en province, mais globalement, tout se passe à Paris. Alors, pour donner quelques chiffres, les 9 majors se partagent 87% du chiffre d'affaires généré par le livre. Ce qui veut dire que les 4500 autres éditeurs ne disposent que à peu près de 13% de la valeur produite par le livre chaque année. Dans les 4500 éditeurs, on peut en enlever la moitié qui sont des micro-éditeurs qui ne comptent pas, mais il en reste quand même 2500 qui sont des PME de l'édition. Je vais donner encore d'autres chiffres. Le numéro 1 achète aujourd'hui, c'est 3 milliards d'euros de chiffre d'affaires. Alors attention, 71% à l'étranger, mais donc 3 milliards de chiffre d'affaires. Le numéro 2, Editis, 773 milliards. Le numéro 3, Média Participation, autour de 750 millions, millions, hein, millions pour Editis et Média Participation. Le numéro 4, Madrigal, c'est-à-dire Gallimard et Flammarion, autour de 620 ou 630 millions d'euros. Ensuite, vous avez Glénat autour de 150 millions. Et puis, vous tombez, entre guillemets, à Actes Sud, 69 millions. Donc, on voit bien qu'au fond, il y a un groupe atypique, c'est Hachette, 3 milliards d'euros. Ensuite, vous avez quatre suivants, à savoir Editis, Média Participation, Madrigal, j'ai oublié Albin Michel, autour de 250 millions, et Glénat, 150 millions. Et puis ensuite, vous avez des groupes beaucoup plus petits, comme Actes Sud, 69 millions. J'insiste, Actes Sud est un grand éditeur, avec un catalogue prestigieux, mais il ne pèse, entre guillemets, que 69 millions d'euros de chiffre d'affaires annuel. Donc, la concentration en France, oui, elle est vraiment l'une des elle est probablement la plus évidente dans le monde, la plus forte. Aux États-Unis, vous avez une dizaine de groupes qui se partagent le marché. En Allemagne, vous en avez 5 ou 6, etc., etc. En France, vous avez vraiment un géant atypique qui, à lui seul, concentre pratiquement tous les moyens qui lui permettent de rayonner dans tous les domaines, aussi bien la fiction que la non-fiction, et donc y compris les essais politiques.
5: Alors vous l'avez dit, cette concentration est un phénomène ancien qui a connu différentes phases. On voit assez bien la phase qu'on pourrait dire la plus classique que vous décrivez, dans ses dimensions à la fois horizontales, c'est-à-dire une maison d'édition qui absorbe ses semblables, et puis sa dimension verticale, c'est-à-dire un groupe d'édition qui s'implante dans les différentes étapes de fabrication du livre, la papeterie, l'imprimerie, l'édition, la diffusion et la distribution. Alors comment se sont articulées les différentes phases de cette concentration qu'on a connue ?
4: Oui, alors si on reprend l'exemple de Hachette, puisque c'est lui qui est le premier à l'origine de tous ces mouvements, entre 1826 et 1853, c'est un éditeur purement scolaire et universitaire. Il ne s'occupe pas de romans, de guides de voyage, etc. 1853, premier tournant, il ouvre à la gare du Nord sa première bibliothèque de gare, l'ancêtre des relais. Il y en aura un millier en 1900. Troisième étape, en 1897, ce même groupe, donc, qui s'appelle la librairie Hachette, c'est son nom officiel jusqu'en 1971, donc la librairie Hachette, en 1897, rachète les deux principales entreprises de messagerie à Paris et devient ainsi le principal distributeur de presse. Ils vont organiser dans les années 20, parallèlement aux messageries de la presse qui tournent très bien, les messageries du livre dans le quartier Grenelle qui distribueront à la veille de la Deuxième Guerre mondiale 70 éditeurs. Et parmi eux, depuis 1932, Gallimard. Mais vous avez aussi De Noël, Talandier et bien d'autres, Fayard et bien d'autres éditeurs distribués. Ça veut dire qu'à la veille de la Deuxième Guerre mondiale, un grand éditeur très connu comme Gallimard abandonne déjà 48% du prix des volumes à son diffuseur-distributeur qui, en échange, évidemment, assure le placement, la commercialisation, la distribution des livres dans les meilleures conditions parce que l'appareil commercial de Hachette est réputé comme vraiment tout à fait excellent. Du coup, il en profite aussi pour pressurer, entre guillemets, les éditeurs en augmentant la marge. La fameuse marge, elle est passée de 40% à 48% à la veille de la Deuxième Guerre mondiale. Au début des années 70, le groupe Hachette décide d'augmenter la marge en la faisant passer à 52%, et là, Gallimard dit stop. Et Gallimard s'en va créer le CDE et la Sodis, va créer sa propre collection de poche Folio et devient lui-même diffuseur-distributeur. Et on arrive là à la caractéristique de ce qu'on appelle aujourd'hui les grandes maisons d'édition. En réalité, elles éditent bien entendu, mais elles diffusent et elles distribuent, et c'est l'appareil de diffusion-distribution qui est le plus rentable pour les 5 premiers groupes que j'ai cités tout à l'heure, Hachette, Editis, Média Participation, Madrigal et même Albin Michel. C'est grâce à la diffusion et à la distribution non seulement de leur propre marque, de leur propre maison d'édition, mais de toute une série d'éditeurs qui leur font confiance qu'ils gagnent le plus d'argent.
5: Alors comment sont intervenus deux autres phénomènes qui paraissent importants, à savoir l'intervention du capital financier, donc la financiarisation du marché du livre, et puis la question de des projets idéologiques et politiques qui ont pu être marquants.
4: Alors je pense qu'il faut les séparer. C'est aux États-Unis à la fin des années 1980 que l'on voit effectivement les grands groupes qui rachètent des maisons d'édition prétendre leur imposer de réaliser un bénéfice annuel supérieur à 10%. C'est ce qui amène André Chiffrine en 1990 à quitter Pantheon Books, la maison créée par son père pendant la Deuxième Guerre mondiale. André Chiffrine explique très simplement que les maisons d'édition, en général, réalisent 2, 3, parfois 4 ou 5 % de bénéfices annuels, mais elles ne peuvent pas aller au-delà, sauf, évidemment, à changer de ligne stratégique, c'est-à-dire de se concentrer sur les best-sellers, sur les mémoires des acteurs, des chanteurs, des hommes politiques, et ne plus faire confiance à des nouveaux qui, par définition, ne rapporteront pas d'argent pendant 1, 2, 3, 4 ou 5 années, mais deviendront rentables plus tard. En France, le phénomène a été un peu plus tardif, et chez Hachette, c'est au fond l'expérience malheureuse d'investissement dans une chaîne de télévision, la 5, en 1990, qui va provoquer, lors de la faillite de cette chaîne de télévision, que Berlusconi avait créée en France, mais Lagardère était entré au capital, va créer un véritable séisme, parce que à l'époque, Lagardère a perdu à peu près 7 milliards, et à ce moment-là, il va modifier effectivement, il va commencer à modifier la ligne qui était jusque-là une logique au fond industrielle et commerciale pour en faire une logique de plus en plus financière. Mais au départ, ça se traduit essentiellement par la vente des immeubles que possède le groupe Hachette. En effet, ils se mettent à vendre d'abord le siège historique des messageries des NMPP dans le quartier de Rouen. Alors, c'était une affaire énorme puisque cette vente avait rapporté plus de 2 milliards 184 millions à l'époque. Ensuite, ça, on est en 90. En 95, la même entreprise va vendre les immeubles du quadrilatère du quartier latin. Tout ce qui était situé entre le boulevard Saint-Michel, le boulevard Saint-Germain, la rue Hautefeuille et la rue Serpente. Là encore, une belle opération financière. Et puis, on va rassembler de plus en plus les maisons d'édition, d'abord boulevard de Grenelle, puis ensuite à Vanves, pour essayer de limiter les frais. Mais je dirais qu'avec Jean-Luc Lagardère et Arnaud qui reprend en 2003, ça n'a pas été au-delà. Il n'y a pas eu une tentative d'imposer au PDG des maisons d'édition, à Jean-Claude Fasquelle, puis à Olivier Nora chez Grasset, à Claude Durand chez Fayard ou à Carcassonne chez Stock, il n'y a pas eu de volonté de leur demander de modifier la ligne éditoriale. Au fond, on leur a dit, aussi longtemps que vous réalisez un bénéfice, tout va bien. Donc la logique financière chez Hachette, Lagardère, s'est plutôt traduite avec Arnaud Lagardère par la vente des actions de Canal+, la vente des actions de EADS, la vente de plus de 200 journaux. Mais ça ne s'est pas traduit jusqu'en 2022 par une modification de la ligne éditoriale des maisons d'édition. Et c'est là où on arrive véritablement à la nouveauté avec Vincent Bolloré qui, lui, a un projet de type politique et idéologique, c'est-à-dire faire en sorte qu'un candidat d'extrême droite soit élu en 2027. Et pour ça, utiliser Fayard, qui va servir à l'édition d'hommes et de femmes politiques, mais essentiellement d'hommes politiques, Jordan Bardella, Éric Zemmour, Nicolas Sarkozy, Philippe de Villiers et quelques autres. Et puis, on utilise l'appareil commercial, les relais pour mettre en valeur le journal d'un prisonnier de Nicolas Sarkozy ou les mémoires de Jordan Bardella.
5: Alors, au bout du compte, est-ce que ce phénomène de concentration dans le monde du livre, est-ce que pour vous, c'est la simple manifestation de la loi du marché dans le système capitaliste, ou est-ce que le fait que la marchandise, entre guillemets, qui est en jeu, c'est-à-dire le livre, a des spécificités tout à fait particulières qui impactent sur ce type de concentration?
4: Si on fait un léger recul en arrière, avant 2022, on voit bien qu'en effet, la concentration de type capitaliste n'entraînait pas ipso facto de modification des lignes éditoriales. Regardez ce qui se passe chez Madrigal, en fait, le groupe de Gallimard Flammarion. Il est très concentré, il réalise un joli chiffre d'affaires, plus de 620 millions d'euros chaque année. Mais on ne constate pas de polarisation idéologique, ni à l'extrême droite, ni à l'extrême gauche. On ne voit pas de traduction du phénomène économique du point de vue de la ligne idéologique. Il y a donc bien une nouveauté et une spécificité avec l'arrivée de Vincent Bolloré dans ce marché. Si on oublie Bolloré, s'il n'était pas entré pour des raisons purement conjoncturelles dans le capital de Lagardère Group, il est probable qu'on ne parlerait pas de ces phénomènes aujourd'hui. J'insiste sur le fait que Vincent Bolloré n'a pas cherché au départ à s'introduire à l'intérieur de Lagardère. C'est Nicolas Sarkozy, appelé à la rescousse par Arnaud Lagardère, qu'il avait fait entrer au conseil d'administration de Lagardère Group en 2020, c'est Nicolas Sarkozy qui a suggéré à Arnaud Lagardère de faire entrer à la fois Bernard Arnault et Vincent Bolloré. Bernard Arnault, ça n'a pas posé de problème. Vincent Bolloré, une fois qu'il a été dans la place, qu'il a regardé les comptes, eh bien, il s'est aperçu qu'il pouvait réaliser une extraordinaire opération, eh bien, essayer de marier le numéro 1 et le numéro 2. J'insiste sur l'aspect conjoncturel. Nicolas Sarkozy n'avait pas appelé Vincent Bolloré au conseil d'administration, là encore, on n'en parlerait pas. Ça a été une erreur monumentale de la part de Nicolas Sarkozy. Mais l'erreur la plus importante, elle vient d'Arnaud Lagardère. Pourquoi demander à un homme politique son carnet d'adresses politique alors qu'il s'agit de gérer une entreprise? Il y a là ce que j'appelle une erreur magistrale. Mais d'un autre côté, il était aux abois. Lui-même avait vendu sa fortune personnelle, a fondu comme neige au soleil, et il avait vendu tellement d'actions qu'il se retrouvait ultra minoritaire à l'intérieur d'une entreprise dans laquelle il tentait de maintenir une espèce de fiction par une holding financière. Il a dû en réalité supprimer tout ça et entrer dans le cadre de ce qu'est une société anonyme ordinaire.
5: Alors, quelles sont là un peu les conséquences de ces nouveaux phénomènes, en particulier l'action de Vincent Bolloré? Alors, on voit bien sur la question de la démocratie et du pluralisme politique, bon, c'est la mise en route d'une puissance de feu au service de l'extrême droite, mais au-delà, quelles sont les conséquences, par exemple, sur le livre, la lecture, sur les bibliothèques, les libraires et sur l'édition elle-même?
4: Alors, il faut, si vous voulez, ne pas se contenter de regarder ce qui s'est passé chez Grasset. Sinon, ce serait l'arbre qui cacherait la forêt. Au départ, Vincent Bolloré a introduit un changement capital chez Fayard. Alors que cette maison d'édition était connue par son catalogue remarquable dans le domaine des sciences humaines et sociales, il a appelé Lise Beul, qui avait été remercié par Albin Michel, puis remercié par Parplon. Il a appelé l'éditrice historique d'Éric Zemmour pour faire le ménage, mais surtout utiliser le capital symbolique accumulé par les trois PDG, à savoir Claude Durand de 1980 à 2009, Olivier Nora de 2009 à 2013, et ensuite Sophie de Closé de 2013 à 2022, utiliser leur capital symbolique prestigieux pour servir de tremplin, de marchepied à Nicolas Sarkozy, à Jordan Bardella, à Philippe de Villiers et à d'autres auteurs. Il y a donc eu une transformation complète de ce catalogue. C'est ce que j'avais dénoncé dans une tribune du Monde dès le mois de septembre 2025 en parlant d'une sorte d'opération de savonnette à vilain. Pour les rendre plus propres, on débarbouille des auteurs qui n'ont aucune notoriété dans le domaine des sciences sociales et des sciences humaines. Ils ont une notoriété légitime en politique. Bardella, Zemmour, Sarkozy sont des hommes politiques. Je ne les méprise en aucun cas. Mais ils ne peuvent pas demander qu'on transpose leur notoriété politique dans un catalogue réservé aux sociologues, aux anthropologues, aux économistes, aux politistes et aux historiens. C'est pour ça qu'aujourd'hui, il y a près d'une centaine d'auteurs Fayard qui exigent la restitution de leurs droits et qu'il y a eu l'opération chez Grasset, mais cette fois 6 mois plus tard, en 2026. Donc vous voyez, Lise Beul, elle arrive en juin 2024 chez Fayard, chez Grasset, c'est février ou mars plutôt 2026 que Olivier Nora est remercié. Il y a donc une extension de l'emprise de Vincent Bolloré sur ses maisons d'édition, avec dans un premier temps, il a fait le ménage chez Fayard, en utilisant, je le répète, le capital symbolique des auteurs pour essayer, au fond, d'habiller d'une façon un peu plus propre les auteurs idéologiques qu'il veut promouvoir. Et dans un deuxième temps, parce qu'Olivier Nora refusait d'obéir à ses injonctions, eh bien, il l'a licencié, provoquant un véritable tollé. Aujourd'hui, plus de 220 auteurs grassés. Et j'ajoute qu'il y a un mouvement qui est en train de se produire chez Stock, une troisième filiale du groupe Hachette, ce qui veut dire que Vincent Bolloré a provoqué un séisme qui, comme tout séisme, connaît des répliques qui vont durer un certain temps. En réalité, il est en train de fragiliser totalement le groupe Hachette Livre. J'ajoute d'ailleurs que si aujourd'hui le groupe Hachette essayait de revendre Fayard ou Grasset, il est probable que la valeur marchande aurait chuté considérablement. C'est là où on voit qu'une opération de type idéologique et politique remet en cause finalement la logique économique qui était celle provoquée par le marché. Je suis persuadé que s'il y avait une mise en vente, il y aurait une dévalorisation considérable. Alors, il appartient aux actionnaires de Vivendi, hein, éventuellement, de demander des comptes à la direction. Mais c'est une affaire gravissime et qui n'a pas fini de faire parler d'elle.
5: Alors peut-être pour terminer, une question, que faire face à ces phénomènes? Bon, vous avez indiqué évidemment le mouvement des écrivains issus de Grasset pour retrouver tous leurs droits et leurs manifestations. Il y a eu le mouvement Stop Bolloré. Est-ce que vous avez des idées, vous, sur comment résister, et puis peut-être aussi quelles mesures législatives il faudrait mettre en place pour réguler ce genre de problème?
4: Alors, les auteurs Fayard, Grasset et quelques autres se réunissent en visioconférence ou sur une boucle WhatsApp, discutent, il va y avoir des réunions, ils ont pris également contact avec des parlementaires. Moi-même, j'ai été auditionné par Sylvie Robert, la sénatrice socialiste, qui prépare un projet de loi. J'ai également été auditionné à leur demande par le groupe écologique et social de l'Assemblée nationale. Il y a donc un projet de loi en préparation avec deux pistes. Nous demandons l'introduction d'une clause de conscience un peu comparable à celle des journalistes, mais avec une différence. Elle ne pourrait être invoquée par les auteurs de fiction ou de non-fiction que dans le cas d'un changement radical d'orientation du groupe. Nous considérons en effet que dans le droit moral qui est spécifique aux écrivains, j'insiste, que ce soit de fiction ou de non-fiction, dans le droit moral, il y a reconnu par les tribunaux une notion qui est celle d'environnement. En effet, un auteur, lorsqu'il signe un contrat, il décide d'être chez Gallimard ou chez Grasset, chez Actes Sud ou chez Albin Michel, il fait un choix, le choix d'un environnement. Il veut se sentir bien avec ses pairs, PAIRS, parce que, eh bien, ce catalogue-là, il le considère comme celui dans lequel son œuvre pourra véritablement s'épanouir. Si l'environnement moral, spirituel, intellectuel, politique vient à être fortement perturbé par l'arrivée d'un nouvel actionnaire, alors, mais alors seulement, les auteurs pourraient demander à quitter leur éditeur en récupérant tous leurs droits. Et puis, il y a un deuxième aspect qui va être porté par le projet de loi, mais qui porte sur des questions plus techniques. Est-ce que, au fond, les contrats qui imposent la vente de la propriété littéraire jusqu'à la mort de l'auteur et 70 ans après son décès, dans le cadre de la législation européenne, est-ce que ce n'est pas trop? Est-ce qu'il ne faudrait pas essayer de revoir certaines clauses? Alors là, moi, je n'ai pas d'idée précise. Je laisse aux juristes le soin, et puis aux sociétés d'auteurs, bien sûr, le soin de définir éventuellement le cadre qui pourrait être modifié. Voilà un peu les deux orientations vers lesquelles nous nous tournons.
5: Eh bien, Jean-Yves Mollier, merci beaucoup d'avoir passé du temps avec nous pour cet entretien. Et puis, peut-être, quels sont vos prochains projets d'écriture, une suite à vos ouvrages ?
4: Moi, j'ai eu la chance, d'une certaine manière, d'être censuré par le groupe Hachette. L'entretien que j'avais accordé à Livre Hebdo avait été mis en ligne intégralement le 23 février, et le lendemain, il a été caviardé, c'est-à-dire la question où j'abordais l'actualité et le rôle de Nicolas Sarkozy cherchant à imposer un changement de ligne chez Grasset et chez Fayard, cette question avait été supprimée. J'ai naturellement protesté, exigé un droit de réponse que m'a refusé Livre Hebdo. Il y a eu un tollé médiatique, tous les journaux en ont parlé, Le Monde, Libération, Le Nouvel Observateur, L'Humanité, jusqu'à Pure People et François Numérique, La Lettre, L'Informé, enfin, il y a eu un tel tapage que Fayard m'a rendu le 5 mars les droits que je demandais vainement depuis 6 mois. Ils ont eu peur du tollé médiatique, ils m'ont écrit et j'ai reçu le lendemain, le facteur m'a apporté une lettre recommandée avec les droits que j'avais récupérés. Donc, je suis en train effectivement de mettre à jour et de réécrire pour une édition mise à jour de L'Argent et les Lettres qui remonte à 1988, de l'édition Presse et Pouvoir en France qui remonte à 2008, et puis d'autres titres. Donc, ça occupe une bonne partie de mes journées. Au fond, j'ai bénéficié de ce qu'on appelle un effet Streisand. Vous voyez, ça aussi, c'est intéressant parce que le groupe Hachette a cru qu'il avait les moyens, au fond, de me censurer. Qu'est-ce que je suis ? Un intellectuel, un universitaire ? À leurs yeux, je ne représente rien. Hein ? Il se trouve que le petit grain de sable a quand même fait réagir les médias, de droite comme de gauche d'ailleurs, et j'ai été très sensible au fait qu'y compris Le Figaro en a parlé. Au fond, c'est très bien. Je trouve que la presse, unanimement de la droite à la gauche, considère qu'il y a effectivement des menaces à la fois sur le monde de la presse, des médias et le monde du livre, ça prouve eh bien, qu'en France, on ne peut pas tout faire et que l'argent ne justifie pas tout.
5: Eh bien, on rappelle le livre dont on a parlé et qui bénéficie d'une nouvelle édition chez Libertalia, donc de Jean-Yves Mollier, Brève histoire de la concentration dans le monde du livre. Merci beaucoup, Jean-Yves Mollier.
4: Merci à vous.
5: Au revoir.
4: Merci. Au revoir.
2: Jean-Yves Mollier, historien spécialiste de l'histoire de l'édition, du livre et de la lecture. Il était au micro de Jean de l'émission Tumulte. Interview à retrouver sur radiopfm.com. On termine très vite avec un petit agenda avec deux rendez-vous sociaux. D'abord, ce soir à Lille, ciné-débat autour du film Deux procureurs. C'est le Kinociné, donc à Villeneuve-d'Ascq plutôt, hein, qui lance un cycle intitulé Ciné-justice, le barreau à l'écran. Nouveau cycle de ciné-débat imaginé pour faire dialoguer cinéma, justice et débat public. Alors, c'est en partenariat avec le syndicat de la magistrature de Douai et le syndicat des avocats de France de Lille. Et pour cette première soirée, le Kinociné projette Deux procureurs de Sergueï Loznitsa. C'est un grand film politique présenté en compétition au Festival de Cannes en 2025. Donc c'est ce soir à 19h30 au Kinociné, rue du Barreau à Villeneuve-d'Ascq, métro Pont de Bois. Puis on revient à Arras avec cet autre ciné-débat organisé demain au Mégarama. Ciné-débat autour du documentaire La Terre vue du cœur, le regard d'Hubert Reeves sur les grands enjeux environnementaux de notre époque. Une séance en présence de représentants de l'Office français de la biodiversité. C'est en partenariat avec le CPIE Ville de l'Artois. Donc ça se passe demain au Mégarama Arras à 18h, le tarif 6,20 €. Info 30, c'est fini pour aujourd'hui. Prochaine édition demain, 7h30, 12h30 et 18h. À plus.

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0: Dans la programmation du Tandem, scène nationale Arras-Douai, danse avec le diptyque Vivace d'Alban Richard et Fantasie mineure de Marco da Silva Ferreira. Deux spectacles de danse contemporaine présentés hors les murs et issus de la collection Tout Terrain du Centre chorégraphique national de Caen. Alors c'est à voir en famille dès 6 ans, d'abord à Croisille, à la Halle Couverte le mercredi 20 mai, c'est à 17h. Et puis à Brebières, à l'ESAT La Vie Active, le jeudi 21 mai à 20h. Les tarifs vont de 2 à 6 euros. Également dans la programmation du Tandem, théâtre et danse avec Mon petit cœur imbécile. L'histoire d'un petit garçon né avec une malformation cardiaque. Sa mère a trouvé une solution pour le soigner, gagner un marathon et payer les soins avec la récompense. Une course folle qui mêle théâtre, danse hip-hop et musique électro. C'est un spectacle adressé aux enfants et aux jeunes ados. C'est à voir dès 8 ans à l'Hippodrome de Douai, les mercredis 20 et samedi 23 mai à 15h. Les tarifs de 5 à 10 euros.

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0: À l'occasion de la fête des mères, nous avons eu envie de donner la parole à des mamans pour partager leurs histoires, leurs joies et parfois aussi leurs défis. Aujourd'hui, on poursuit notre entretien avec Sabrina, Carla, Yasmine et Mandy. Devenir maman, ça change souvent beaucoup de choses. Et qu'est-ce que ça vous a appris sur vous-même, la maternité ?
1: Alors moi, ce que ça m'a appris sur moi-même, c'est que j'avais beaucoup, beaucoup, beaucoup de tolérance et de patience envers mes enfants, mais que je n'avais aucune tolérance et aucune patience envers moi-même. Et que je repousse mes limites au maximum, parfois même trop loin. Ça, j'en ai eu conscience avec mon dernier enfant. Parce que quand on se met en danger réellement, là, on se rend compte qu'on est allé trop loin. Plutôt que de demander de l'aide, on préfère pousser. Mais quand il s'agit de mes enfants, j'ai beaucoup de patience, j'ai beaucoup de tolérance et j'ai aucun problème à les demander de l'aide pour mes enfants. Ce sera toujours leur intérêt avant le mien ou avant celui de quiconque. Ça, c'est ce que ça m'a appris. Et la maternité, ça m'a appris aussi... j'étais maman, mais qu'il y avait autour de moi aussi d'autres mamans qui faisaient différemment, mais qui faisaient bien aussi. Et que c'est pas parce que moi je faisais différemment que je faisais mal. C'est surtout ça. Je me posais beaucoup de questions, de me dire est-ce que je vais y arriver, est-ce que je sais faire, est-ce que je fais bien, est-ce que je fais correctement, parce que je fais pas comme dans la littérature. Parce que voilà, ce qui est préconisé je sais plus comment elle s'appelle, Pernou, là, j'élève mon enfant. Moi, j'ai été élevée avec ça. Ma mère, Karine Pernou, je crois, c'est ça. Elle m'avait donné ce bouquin il y a 8 ans pour ma fille. Et je me dis, mais si je ne fais pas ça, je ne fais pas non plus comme Dolto, je ne fais pas comme un tel. Cyrulnik non plus, je ne fais pas tout pareil. Je lisais beaucoup et en fait, je me suis rendu compte que finalement, ça fonctionnait quand même et qu'il y avait d'autres mamans qui disaient différemment et que ça fonctionnait. Et qu'en fin de compte, il n'y a pas un seul enfant, mais il n'y a pas non plus une seule maman, il n'y a pas une seule façon de faire. Et que c'est constamment s'adapter, c'est un peu... C'est tout le temps être sur une corde et d'être tout le temps... Être en équilibre avec son enfant, je pense que c'est ça aussi qui... C'est ça, c'est trouver l'équilibre. L'équilibre de son enfant, l'équilibre de soi-même, pour trouver l'équilibre avec tout le monde et avec son enfant. Essayer plein de choses, essayer tout le temps, et parfois ça fonctionne pas. Et quand on n'a pas beaucoup de patience, c'est pas évident ça. C'est pas évident de se dire ça fonctionne pas au premier abord, ça fonctionne pas, ça fonctionnera jamais, ou je sais pas faire, j'y arriverai jamais. Non. On va essayer autre chose, on va essayer différemment, et tant que l'enfant est en sécurité et en bonne santé, il n'y a aucune raison que ça fonctionne pas et qu'on fasse mal. C'est garder l'essence même des choses. Et je pense qu'on apprend à faire ça après avec l'âge et avec les autres enfants, enfin avec la fratrie. Je pense que c'est vraiment le fait d'avoir plusieurs enfants qui nous apprend ça, c'est de relativiser et de se dire mais il y a des choses qui sont essentielles.
0: Qu'est-ce que la maternité vous a appris sur vous-même ?
2: À ne plus être égoïste. L'altruisme, je dirais même en général. Parce que avant, on va dire que je pensais à moi, j'étais assez jeune, puis je pouvais être impatiente. Je rejoins Mandy sur ce qu'elle disait par rapport aux enfants. On a des personnalités différentes, des façons de gérer différemment. Et ce que disait Carla aussi, que... Il y avait beaucoup dîners et on avait des personnes, des vraies personnes qui naissent en fait. C'est un truc de dingue. Et on a beau, moi c'était quand même des jumeaux, donc on se dit on va les élever pareil, ils vont être tout le temps ensemble. Et en fait j'ai pas un jumeau, enfin les garçons ils sont différents physiquement, mentalement, les passions, tout, il n'y a rien. J'ai deux personnes, donc il faut apprendre à composer avec chacun. Et donc ça donne de la patience et être tourné un peu plus sur les autres. Et du coup même dans ma vie personnelle et professionnelle, je trouve que maintenant, je me pose beaucoup plus à me dire si la personne a réagi comme ça, c'est peut-être qu'il y a une raison, en fait. Et je comprends plus, j'ai plus de recul sur les chocs aussi que je peux prendre, parce que les gens ne sont pas toujours faciles, il ne faut pas dire autre chose. Et des fois, je me prends des murs, je me dis, en fait, on n'a pas le même niveau de lecture, on n'a pas tout ça. Et c'est la maternité qui m'a apporté ça. Parce que j'ai essayé de comprendre mes enfants, et en parallèle, du coup, j'ai lu, je me suis renseignée, j'ai appris, en fait. Et je trouve que moi, ça m'a donné une dimension plus haute, une prise de recul par rapport aux gens en général, alors qu'avant, j'étais juste centrée sur moi-même. Et puis les gens, s'ils me plaisaient pas, ils me plaisaient pas, quoi. Enfin, voilà.
1: En fait, tes enfants, ils t'ont rendu sympa.
2: C'est ça. C'est exactement ça.
1: Cool, merci les gars.
2: Ils m'ont rendu un peu moins dark.
3: Ce que la maternité m'a appris sur moi-même, c'est surtout au niveau des priorités. J'ai pas le même sens des priorités, en fait, maintenant... c'est mon fils. C'est pas un podium, c'est une falaise, quoi. Donc, en fait, je me voyais pas du tout, par exemple, moi j'étais très ambitieuse. C'est surtout, ouais, par rapport à relation, j'avais des choses à prouver. Je bossais, j'ai déjà fait des semaines de 100 heures. Là maintenant, je suis en reconversion parce que j'ai considéré que ma vie professionnelle n'était pas compatible avec ma vie familiale et je pensais que ça allait me coûter. En fait, c'est surtout ça le truc, c'est que ça me coûte pas du tout. Bon, il y a des moments, ça me manque un peu parce que voilà, c'était exaltant. Mais franchement, pour l'instant, je suis au foyer. La plupart du temps, je suis avec mon fils. Avant d'avoir des enfants, je voyais ça d'un œil un peu péjoratif. Alors que, franchement, c'est très bien, quoi. C'est pas toujours rose, hein, mais j'adore être avec mon fils. Il n'y a pas de sujet, donc ça s'applique à plein d'autres domaines où c'est vraiment une question de priorité. Un truc bête, mais par exemple, les rapports que j'ai aux autres, les disputes de couple, par exemple, ça se règle très vite. Déjà parce qu'on n'a pas le temps. On se dispute 5 minutes et puis après, il y a mon fils qui est là. Lui, il a le sourire, donc déjà, ça nous fait sourire. Puis aussi, il a envie qu'on joue avec lui, il a envie qu'on aille au parc. On passe à autre chose, en fait. Donc, sur plein de trucs, ça permet de relativiser énormément.
1: Mais c'est marrant, tu vois, que tu dises, toi, pour ton travail, moi, le fait de... d'être devenue maman, alors en plus maman de famille nombreuse maintenant, hein, quand on en a 3 et bientôt 4, j'ai l'impression moi justement d'être stigmatisée par rapport à ça et que tout de suite c'est que je vais devoir arrêter ma vie professionnelle. Et une des premières questions qu'on m'a posée quand j'étais enceinte de mon 3e, c'est tu vas arrêter de travailler? Alors qu'on n'a pas posé la question à mon mari, parce que lui aussi en fin de compte il a 3 enfants, et ça s'est jamais posé. Donc moi j'avais besoin justement de reprendre le travail rapidement. J'ai pris un peu de temps après mon fils, mais j'avais besoin de reprendre le travail pour mon équilibre aussi. Et je sais déjà, et j'ai déjà prévenu mon mari, qu'après là, mon 4e enfant, j'allais reprendre le travail plus tôt encore. Parce que j'ai besoin de cet équilibre-là et j'ai besoin, moi, de me prouver à moi-même que je suis capable de le faire, que j'aime mon métier passionnément. Et j'ai aussi besoin de prouver aux autres que je peux être maman. Et je le dis souvent et je le dis à mes responsables, quand je suis chez moi, je suis une maman infirmière. Quand je suis au travail, je suis une infirmière maman. Donc les priorités ne sont pas forcément les mêmes. Quand je suis au travail, je n'ai pas de téléphone, on ne peut pas me joindre. Donc c'est comme ça, je suis vraiment à mon travail, dans mon travail pour mes patients. Et par contre, quand je suis à la maison, ce n'est pas la peine de m'appeler pour revenir ou quoi que ce soit, parce qu'en fait, ça n'existe pas. Et j'ai besoin vraiment de cet équilibre-là, même avec 3 enfants. Même avec 4 enfants, j'ai besoin de me prouver ça et de prouver aussi un peu aux autres, hein, quelque part. Je pense que c'est un peu d'orgueil aussi, hein, clairement, que je suis capable de le faire et pas juste faire semblant, pas être là moitié ou non. Mais il faut aussi être là sur tous les fronts et être là à 200% pour les enfants aussi. Donc après, on verra bien comment ça se passe parce que passer 38 ans, ça va être le même délire, mais on verra bien.
2: C'est marrant ce que tu dis, que c'est une question qui m'a été posée dans le cadre de mon travail. J'avais fait une interview aussi avec les équipes américaines, donc c'était très américain et tout. Et il y avait le CEO de l'époque, donc vraiment le président de la boîte, qui m'a posé une question. C'était vraiment sur les femmes dans le leadership, donc qui sont dirigeants. Et il m'a demandé comment je faisais pour gérer en fait cette gestion maison-travail, parce que sa fille était dans le cas et qu'elle était justement un peu en panique de reprendre le travail. Et j'avais dit, quand je suis à la maison, je suis 100% à la maison. Et quand je suis au travail, je suis 100% au travail. Et à chaque partie, parce que malgré tout, moi, que ce soit dans mon travail ou à la maison, il peut y avoir des urgences. Hein, au travail, si mon enfant est hospitalisé, il va quand même falloir que je sorte et que j'y retourne. Au travail, je laissais mon numéro perso à quelques personnes de confiance qui allaient m'appeler que si vraiment il y avait un problème. Et à l'inverse, au travail, mon téléphone professionnel.

0: aussi mon identité, et c'est ce qui m'avait fait très peur aux jumeaux et que j'ai eu du mal à assimiler à ma première grossesse, c'était cette perte de... Ben, j'étais plus celle qui était carriériste, comme enfin, voilà, qui avait envie de bosser, qui avait envie de... Je me suis dit, ben, je vais plus y arriver, en fait. Et en fait, non, ça revient. Ça revient naturellement ou pas. Hein. Des fois, on n'en a pas besoin. Mais moi, dans mon cas, c'est revenu dès que j'ai remis les pieds au travail.
1: C'est dur de choisir un seul truc. Mais je rejoins les autres mamans sur plusieurs points. Par exemple, sur la patience. Découvrir une certaine patience que je ne connaissais pas. Par contre, aussi pour le travail et le fait de prouver quelque chose, moi, c'est complètement l'inverse qui est arrivé. C'est que d'un coup, j'avais plus le besoin de prouver à personne de quoi j'étais capable ou pas, parce que il y avait quelque chose de plus important et c'était l'impact pour lui, ce que ça allait donner, qui passait en premier. Et c'est aussi le recul des gens sur soi où ils vont dire des phrases limite bateau, sans réfléchir ce que ça peut avoir comme impact sur nous. Et au final, je me dis, eux, ils vont dormir tranquillement, moi je vais réfléchir à ça, à essayer de prouver quelque chose qu'eux, ils ne se souviendront même pas qu'ils avaient évoqué ça. C'est surtout ça, ce recul-là que j'ai pris, et aussi, d'une certaine manière, insister pour faire les choses. Avant, je pouvais lâcher facilement en me disant « bon bah tant pis, c'est tout, je voulais faire ça aujourd'hui, la flemme ». Chose que quand ça concerne mon fils, tout de suite, ben non, on va partir, on va sortir, on va le faire. Ça, c'est quelque chose aussi que j'ai découvert pour moi. Mes dimanches, tranquilles dans le canapé, d'un coup, ne sont plus très attirants en me disant « oh non, il va perdre une journée complète à tourner en rond, non ». C'est quelque chose que, voilà, 2 ans en arrière, je n'aurais pas pensé.
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Mais ça, c'est ce que comptent les vendeuses de Maï Maï. En tout cas, ce qu'elles comptaient quand j'étais petite. Et donc, moi, j'étais à la maison, j'entendais ça de loin. Je courais dehors. Et j'ouvrais la porte, je disais Maï Maï, non, ouais, Maï Maï, non, ouais.

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1: RFI Matin avec le journal de Vincent Dublange et le Mali d'abord, Vincent, une localité soulagée.
3: Et qui se sent malienne à nouveau, c'est ce qu'on dit en tout cas des habitants de Diafarabé sous blocus du Jnim, et ravitaillée ce week-end pour la première fois en un an. C'est un conflit qui se poursuit en sourdine, en tout cas dans les médias internationaux. RFI est pourtant dans le nord du Mozambique. Ces prochains jours, témoignages sur la violence extrême des djihadistes sur cette terre riche en ressources mais marginalisée. Nous faisons bien sûr le point sur l'épidémie d'Ebola en RDC et en Ouganda, urgence de portée internationale selon l'OMS, prudence toutefois, on ne connaît pas encore les vrais chiffres, dit le patron de l'Institut biologique congolais qui se montre optimiste. Jean-Jacques Mouyembe est notre invité ce matin. Nous sommes aussi à la manifestation de militants du PASTEF en faveur d'une candidature Sonko en 2029 au Sénégal, sans toutefois, vous l'entendrez, en tout cas chez certains, totalement abandonner l'idée d'un modus vivendi d'ici là avec le président Diomaye. Et nous sommes donc pour débuter sur les berges du fleuve Niger, là où il se sépare en saison pluvieuse, en de multiples branches. Mais en ce moment, nous sommes en saison sèche et de nombreuses pistes de terre sont donc ouvertes, ce qui donne plus de possibilités d'échapper au blocus djihadiste. C'est le cas à Diafarabé, on est là non loin de Kemasina, à l'ouest de Djéné. Cela fait un an que les habitants y vivent sous embargo. Ce week-end, pour la première fois depuis mai 2025, l'armée malienne a pu convoyer des vivres sur place. La correspondance régionale de Serge Daniel.
4: Les routes d'accès à la cité fluviale de Diafarabé dans le centre du Mali sont praticables en cette période. Cela a facilité sur place l'arrivée du convoi de vivres, du riz, du mil ou encore des bidons d'huile. Des denrées de première nécessité qui manquaient. Bamako ne nous oublie pas ou encore nous nous sentons maliens à nouveau, ont déclaré lors d'une cérémonie symbolique des porte-parole des autochtones. Le contingent de l'armée qui a assuré la sécurité des camions chargés de vivres a également bénéficié d'un ravitaillement. Il a ensuite remplacer le bataillon qui était sur place depuis plusieurs mois. Cette arrivée de vivres n'est pas synonyme de fin totale de l'embargo. En période pluvieuse, les djihadistes contrôlent tous les axes du fleuve menant à Diafarabé. Les habitants de la localité demandent une intervention plus musclée afin de briser définitivement le blocus. En attendant, ils sont pris en tenaille entre djihadistes et troupes régulières. Il y a un an, 23 civils ont été exécutés à Diafarabé. Les résultats de l'enquête ouverte par l'armée malienne ne sont toujours pas connus. Serge Daniel, Dakar, RFI.
1: C'est une série de reportages rares que nous vous présentons. Toute cette semaine, RFI a pu se rendre dans le Cabo Delgado, dans le nord du Mozambique.
3: Région interdite normalement à la presse. La région est en guerre depuis quasiment 9 ans. Les Chebab, groupe djihadiste rallié à l'organisation État islamique, qui font régner la terreur. Au début du mois, encore 5 personnes ont été tués dans deux attaques à Ankouabé et à Makomia. Les incursions sont quasi hebdomadaires et témoignent d'une violence inouïe. À Mossimboa da Praia, le reportage de notre envoyé spécial Gaël Lalex.
5: C'est à Mossimboa da Praia, en 2017, que tout a commencé. Un groupe terroriste attaque plusieurs postes de police. Depuis lors, ce port de 30 000 habitants subit régulièrement des incursions. La dernière fois, c'était en septembre. Deux raids, coup sur coup, Omar Soufou se souvient.
6: Le groupe est entré par le quartier Felipe News. Ils ont décapité 4 personnes et laissé leur tête et leur corps à des endroits différents. Quand ils sont revenus, ils ont fait pareil, maison par maison. Ils tuaient les hommes et laissaient les femmes et les enfants.
5: Durant plusieurs semaines, Mossimboa da Praia est resté isolé aux mains des terroristes. Fatima Alidi était enceinte.
7: Ça a été très dur. J'ai un autre fils de 10 ans. Je ne pouvais pas fuir parce que j'étais enceinte. J'ai sombré dans la dépression. Je souffrais. À tel point que je me moquais que ma fille naisse vivante ou morte. Je voulais juste être libre pour m'enfuir.
5: C'est le même climat de terreur qui règne dans les campagnes. Le village de Choutenjojo, agriculteur de 57 ans, a été ravagé par les Chebab.
8: Les hommes armés m'ont attaché et ont commencé à me frapper. Ils ont pris mon argent, mes chèvres, tous mes biens. Puis ils ont brûlé ma maison. Quand j'ai pu me libérer, j'ai fui vers Palma. Là-bas, j'ai appris que les terroristes avaient enlevé 7 de mes petits-enfants.
5: Selon l'Organisation internationale des migrations, plus de 12 000 personnes ont dû fuir les violences depuis le début du mois de mai. Gaël Lalex, de retour de Mocimbo à Dapraia, Nairobi, RFI.
3: Et pour stabiliser le Cabo Delgado, le Mozambique a décidé de déployer son armée. Il y a des exactions qui sont dénoncées contre les civils, documentées notamment par Amnesty International. Tout notre dossier Mozambique, RFI dans le Cabo Delgado, à lire sur notre application RFI à tout moment. 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Bunia, capitale provinciale de l'Ituri, dans le nord-est de la RDC, dont la région est l'épicentre de l'épidémie d'Ebola. Goma, immense cité, cœur économique de l'Est congolais, sous contrôle des rebelles du M23, où un premier cas d'Ebola est désormais également confirmé. A priori, pour l'instant, rien à Kinshasa, la capitale, contrairement à ce qu'annonçait hier l'Organisation mondiale de la santé.
1: Et le dernier bilan, Vincent, 350 cas suspects, environ pour 88 décès probables, c'est un minimum. On n'a pour le moment aucune idée de l'ampleur réelle de l'épidémie, nous dira notre invité dans 10 minutes.
3: Et la riposte en tout cas s'organise, Andréane. Un labo de tests mobiles arrive en Ituri, les équipes de santé se déploient pour retracer les cas contacts, isoler les malades. Quels sont les gestes qui sauvent d'Ebola? Écoutez Florent Oudzeni, il est le responsable adjoint des urgences pour MSF Suisse. Il est sur le terrain, il explique ce qu'il faut faire si on a été en contact avec un malade et pourquoi les cérémonies funéraires sont un foyer de contagion majeur.
9: C'est de l'hygiène avant tout, beaucoup de lavage de mains. Quand on pense avoir été en contact avec un patient Ebola, d'aller dans un centre de santé pour rencontrer un soignant et pouvoir faire un suivi pendant 21 jours. Et si on développe des symptômes, alors c'est se mettre à l'isolement, c'est-à-dire ne plus être en contact avec personne, un isolement dans une structure de soins. Là, il faudra être testé et traité au cas où. Alors, on n'a pas de traitement spécifique contre la maladie, mais on peut traiter la fièvre, la déshydratation et les comorbidités, ce qui va avoir un impact quand même très positif sur la létalité. On sait que les patients décédés d'Ebola restent contagieux pendant plusieurs jours et donc il y a des mesures à mettre en place pour pouvoir faire des enterrements qui soient dignes, respectueux, avec la famille présente, mais en même temps sécurisés.
3: Propos recueillis par Patient Ligaudi, dossier complet là aussi à retrouver sur notre application RFI onglet Afrique. Au Sénégal, des centaines de partisans du PASTEF, le parti au pouvoir, ont marché hier dans le centre de Dakar pour soutenir la candidature du Premier ministre Ousmane Sonko à la présidentielle en 2029. Démonstration de force une semaine après le meeting de la coalition Diomaye président, coalition qui devient une force alternative au PASTEF, puisqu'elle soutient le chef de l'État pour les prochains rendez-vous électoraux au Sénégal. Le reportage à Dakar de Pauline Le Troquier.
10: Des militants des 19 communes de Dakar ont répondu à l'appel de mobilisation du maire de la capitale, Abbas Fall. Ousseyn Atou, casquette et t-shirt à l'effigie d'Ousmane Sonko, est venu de Dieupeul pour donner de la force à son leader.
11: On nous a appelés, nous on se manifeste pour montrer toujours notre leader, on est derrière lui. Nous on n'était pas des politiques, moi je suis coiffeuse. Moi je connais que Sonko, c'est Sonko qui m'a fait aimer la politique.
12: Inch'Allah.
11: On veut que Ousmane s'élu, élu dans le calme et mais pas dans la guerre.
13: 2029, Ousmane Sonko, Ousmane Sonko sans les traîtres.
11: Sans les traîtres, il y a beaucoup de traîtres dans ce pays.
10: Ousmane Sonko sans les traîtres, insiste ce groupe de militants pour qui la prise de distance de Bassirou Diomaye Faye avec le PASTEF ne passe pas. Mais nombreux espèrent encore le voir revenir vers sa famille politique d'origine. Aminata, par exemple, relativise le fossé entre le président et son premier ministre.
14: Pour moi, c'est une mésentente. On l'appelle en tout cas nous à revenir vers nous. C'est le PASTEF, son parti. On sent une grande menace quand même. Mais on a su résister à Macky Sall. On résistera à tous les petits tracas qui vont nous trouver.
10: Objectif, faire bloc derrière le leader dans un contexte de division politique. Le 6 juin prochain, Ousmane Sonko devrait être réélu sans surprise à la tête du PASTEF lors du congrès national du parti. Pauline Troutier, Dakar, RFI.
3: À Dakar, où la situation politique au Tchad mobilise également. C'était une conférence de presse samedi de la société civile sénégalaise. Elle dénonçait un tournevis autoritaire en cours dans le pays dirigé par Mahamat Déby, 8 opposants du GCAP récemment condamnés à 8 ans de prison ferme. Et ce week-end, qui marquait aussi la première année de captivité, de détention pour l'opposant succès Masra. Face aux derniers événements au Tchad, le collectif des organisations de la société civile sénégalaise demande aux principaux bailleurs de fonds internationaux de N'Djamena, l'Union européenne, la France, les États-Unis, la Chine, notamment de suspendre tout appui financier. Écoutez Mamadou Mignane Diouf, il coordonne le Forum social sénégalais.
15: Qu'ils arrêtent de financer ce régime voyou dictatorial qui ne mérite pas d'être financé parce que les financements qui sont destinés au bien-être du peuple tchadien n'arrivent pas au peuple tchadien. Les appuis qu'ils donnent à ce régime sont retournés contre le peuple tchadien. Des opposants comme succès sont en prison, dans des conditions abominables. Certains de ses camarades de parti sont portés disparus. Voilà donc, c'est pourquoi nous disons qu'il faut que ces bailleurs revoient leur portefeuille et leurs relations avec le gouvernement du Tchad. Ici, ajoute que la France, quand même, a eu l'amabilité d'accueillir beaucoup de ressortissants tchadiens qui sont en exil et protégés par le gouvernement français. Donc, il faut que de l'autre côté, que le gouvernement français comprenne qu'il ne peut pas continuer à appuyer un régime comme celui de Déby Fils, qui est en train donc de lui envoyer que des réfugiés en exil.
3: Mamadou Mignane Diouf du Forum social sénégalais. Et vous, que pensez-vous de la situation politique au Tchad? On vous donne la parole dans Appel sur l'actualité tout à l'heure à 8h10, temps universel sur Radio France Internationale.
1: Étudier sous la pluie, le soleil qui cogne, le vent qui balaye, apprendre en s'adaptant. Notre dossier du jour nous emmène, Vincent, en République centrafricaine.
3: Où l'on attend un nouveau gouvernement après les échéances électorales de ces dernières semaines et malgré les promesses répétées en faveur de l'éducation, certaines réalités restent inchangées dans le pays d'Afrique centrale. Dans les villages de province, des écoles sous paillotes continuent d'accueillir des enfants dans des conditions précaires et c'est le cas notamment à Yacinda, village où les élèves du primaire suivent les cours sous un abri de fortune. Reportage Rolf-Steph Domialeux.
12: Dans cette école, les élèves étudient sous une simple paillote faite de bois et de feuilles de palmier. Assis à même le sol poussiéreux, certains écrivent dans leurs cahiers posés sur les genoux. Devant eux, un tableau noir accroché à des poteaux en bois sert de principal outil pédagogique. Freddy Bailey, élève en classe de CM1.
16: Je suis le délégué du CM1. Ici, nous étudions dans des conditions pénibles. Nos maîtres ont de la volonté, mais les conditions ne sont pas réunies. Nous avons du mal à nous concentrer, donc il est difficile d'assimiler les leçons.
12: En cette saison des pluies, les cours sont régulièrement interrompus à cause des vents violents et des fortes pluies. Hector Ndomakete, élève en classe de CM2.
17: Nous sommes les futurs fonctionnaires, mais notre école ne dispose pas de documents pédagogiques. Il n'y a ni livre d'histoire, ni manuel de mathématiques ou de français. Nos enseignants développent des méthodes avec les moyens du bord. Ils font beaucoup d'efforts pour nous dispenser les cours.
12: Selon Benny Fungenzi, enseignant, il est urgent de remédier à ces difficultés.
18: Nous avons 175 élèves. Les élèves ont peur de venir à l'école. Nous avons beaucoup de problèmes. Le problème des tables blanches, le bâtiment, les matériels didactiques.
12: Face à cette situation, de nombreux parents préfèrent envoyer leurs enfants au champ plutôt qu'à l'école. Une réalité qui favorise les abandons scolaires dans cette localité. Rolf-Steph Domialeux, Bangish, RFI.
3: Et ce manque d'infrastructures scolaires demeure un véritable frein à une éducation de qualité en République centrafricaine. Quentin Ngondo coordonne l'organisation de la société civile Igwe. Il analyse pour nous la situation. Il lance aussi un appel aux autorités centrafricaines pour que des écoles dignes soient construites.
19: Ce type d'école n'offre justement pas la meilleure manière d'étudier, puisque le meilleur cadre d'études est d'abord un environnement qui combine calme, organisation et confort minimum, afin de maximiser la concentration et la mémorisation. Mais lorsque des élèves se retrouvent à même le sol, sous une paillote qui ne les épargne pas des insectes, des moustiques et des reptiles, cela ne facilite pas l'apprentissage. Ce qui justifie la forte dissémination de ces écoles de fortune, tant dans les villes des provinces que dans les périphéries de Bangui, est la crise que connaît le secteur éducatif national. On dénote une gestion défaillante du secteur par un manque de volonté politique. Nous demandons simplement au gouvernement de faire de l'éducation sa première priorité et que ce même gouvernement puisse veiller à la mise en application du plan sectoriel de l'éducation qui existe déjà, qui vise à reconstruire un système éducatif équitable, inclusif et de qualité malgré les défis structurels persistants. Pour le suivi aussi de la reconstruction des infrastructures scolaires sur l'ensemble du territoire national.
3: Un dossier en République centrale africaine de notre correspondant Rolf-Steph Domialeux a retrouvé à tout moment sur notre appli RFI. Un tout petit mot de foot, Andréane Mellard, c'était la finale allée de la Ligue africaine des champions. Les Mamelodi Sundowns de Pretoria ont gagné 1-0 contre l'AS FAR de Rabat. Match retour dimanche prochain.
1: Et je crois qu'on en reparle avec Antoine Grandier dans une heure. Merci Vincent Dublange. RFI 8h44 à Bounia et Goma, une heure de moins à Kinshasa. Prochain journal dans un quart d'heure à l'heure d'une nouvelle épidémie d'Ebola en RDC et en Ouganda. À l'heure aussi de craintes autour d'une propagation du hantavirus.

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1: Cinéma, vidéo, documentaire, film pour le jeune public, prochainement sur vos écrans. Cette semaine au Mégarama d'Arras, du côté des sorties, retrouvez La Vénus électrique, une comédie romantique par Pierre Salvadori, L'abandon par Vincent Garenc. Ce film revient sur les 11 derniers jours de Samuel Paty et l'engrenage qui a conduit à sa mort tragique. Toujours à l'affiche, Le diable s'habille en Prada 2, une comédie dramatique de David Frankel avec Meryl Streep et Anne Hathaway, Michael, un biopic par Antoine Fuqua. Pour les jeunes cinéphiles et toute la famille, Super Mario Galaxy, le film, un film d'animation d'Aaron Horvath et Michael Jelenic. Des séances spéciales également, un ciné-débat mardi 19 mai à 18h, projection de Hubert Reeves, La Terre vue du cœur, un documentaire de Yolande Cadrin-Rossignol, tarif 6 euros. Un autre ciné-débat jeudi 21 mai à 18h, Jésus, l'enquête, un drame de John Gunn, tarif 6,20 €. Dans le cadre du Joli Mois de l'Europe, Plan Séquence et la Ville d'Arras vous proposent une sélection de films européens au Mégarama d'Arras. Cette semaine, découvrez ou redécouvrez Yellow Letters de Ilker Çatak, Ours d'or de la Berlinale 2026. À Ankara, Aziz et son épouse Deria, dramaturge et comédienne reconnue, sont soudain interdits de travailler en raison de leurs opinions politiques. Confrontés à la précarité et à la pression du pouvoir, leur engagement va mettre leur couple à rude épreuve. Plusieurs séances sont prévues dans la semaine du 13 au 19 mai. Bonne séance!

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2: Être maire d'une commune de 400 habitants n'est pas être maire d'une petite commune, c'est être un petit maire. Laurent Turpin, élu en 2020 maire de Saunemont, village entre Arras, Douai et Cambrai, raconte sa vie de maire dans une bande dessinée dont il signe le scénario et illustré par Olivier Berlion, le petit maire. Réélu sans liste concurrente face à son équipe en 2026, Laurent Turpin, comme beaucoup de petits maires, cumule ses fonctions de maire et son activité professionnelle, qui elle aussi gravite dans l'univers de la bande dessinée.
3: Je suis journaliste spécialisé en bande dessinée et auteur encyclopédique, enfin, c'est une de mes activités depuis 25-30 ans, oui. Donc je fais plus que graviter, disons que je connais très très bien ce milieu.
2: Alors, et comment vous tombez dans cette marmite ?
3: D'abord tout petit, parce que c'est une passion, hein, avant tout la bande dessinée. Et puis ensuite, au hasard d'une rencontre, j'avais une agence de communication en fait, et on m'a demandé de faire les travaux d'édition, dossiers de presse, etc. pour un festival important qui se montait. Et ça m'a permis de rencontrer un grand monsieur de la bande dessinée qui s'appelait Claude Moliterni, qu'on surnommait le pape de la bande dessinée, qui avait été directeur éditorial chez Dargo et qui lui-même était auteur encyclopédique. Et bon, c'est très bien entendu. Puis il m'a demandé de travailler avec lui sur ses futurs ouvrages. Et puis voilà, c'est comme ça que tout a démarré. Ensuite, on a créé ensemble un site internet qui s'appelle bdzoom.com et qui est encore d'actualité. Donc je suis le co-créateur. Et voilà quoi, donc plus ça, plus tout ce qui s'est mis avec les journaux spécialisés, puis encore une fois les ouvrages de nature historique ou encyclopédique, comme là je suis co-auteur d'un ouvrage qui s'appelle le BDM par exemple, qui recense l'ensemble des bandes dessinées qui paraissent et avec les codes pour les éditions originales anciennes.
2: La bande dessinée, c'est un secteur qui se porte bien aujourd'hui dans le monde de l'édition.
3: Déjà en ce moment le monde de l'édition souffre. J'aurais pas eu le même discours il y a 2-3 ans parce qu'effectivement la bande dessinée est en plein essor. Alors la bande dessinée par rapport à son poids il y a une vingtaine d'années a fortement grimpé dans le poids de l'édition, mais aujourd'hui toute l'édition souffre franchement.
2: Souffre de quoi ?
3: De la crise, mon bon monsieur, les gens ont moins d'argent, donc ils réduisent en fait tout leur budget culturel. C'est une des premières dépenses qui est coupée, quoi. Et comme les prix, en tout cas sur le livre, sont de plus en plus forts parce que le papier a vachement augmenté, parce que tout ça à cause du pétrole, du machin, etc. Et ben voilà, quoi. Donc ils achètent moins.
2: Il y a des phénomènes de mode.
3: Les récits de vie, enfin tout ce qu'on parle de la BD du réel, c'est un BD témoignage, BD reportage. Ça, c'est un secteur qui a vraiment le vent en poupe.
2: Ouais. Ça s'explique comment ?
3: Moi, j'ai tendance à dire, c'est toujours pareil, qu'un dessin vaut mieux qu'un long discours, quoi. C'est toujours la même histoire. En fait, il y a un côté pédagogique et communicant dans la bande dessinée qui était un peu sous-estimé parce que avant, il fallait faire soit des livres sérieux, universitaires, etc., soit des petits Mickey. En fait, en réalité, on s'est aperçu qu'aujourd'hui, on peut, grâce à la bande dessinée, traiter avec un peu de légèreté des sujets très graves parce qu'on peut rajouter beaucoup d'humour, en fait, dans l'histoire. Et du coup, ça accroche. Ce que je constate justement grâce à la BD du réel, c'est qu'il y a beaucoup de gens qui ne lisaient pas. Moi, je l'ai vu avec mon livre. Il y a beaucoup de gens qui ne lisent pas de bande dessinée et qui vont éventuellement, sur des thématiques qui les intéressent, aller vers la bande dessinée. Ce qui n'était pas forcément le cas avant. Effectivement, c'était parfois clivant. En fait, la bande dessinée a intégré la vie quotidienne des gens. Et donc, du coup, alors bon, ça va être pour les dessins animés, peut-être pour les plus jeunes. Mais je te dis des pubs. On a vu l'Argo Winch faire des pubs, Corto Maltese, des choses comme ça. Donc, le fait que ça soit dans vraiment le quotidien, dans l'usage journalier, c'est que voilà, les gens, pour eux, la bande dessinée, ça fait partie de leur vie maintenant.
2: Vous les expliquez, votre profession dans le monde de la bande dessinée, c'était plutôt d'être dans le secteur de l'édition, de la promotion, de l'analyse. Ça vous chatouillait depuis longtemps de passer de l'autre côté, en quelque sorte ?
3: Alors il y a deux choses. Oui, ça me chatouillait, mais pas forcément comme scénariste. Enfin, j'avais envie d'écrire quelque chose, ça c'est sûr. Mais oui, ça me chatouillait. Mais après, il faut le sujet. Et le sujet, je l'ai trouvé en devenant maire ici, quoi. parce que c'est un quotidien, puisque je raconte donc le quotidien d'un maire rural, en fait. Il se trouve que je l'incarne, mais c'est un maire rural, c'est universel, et c'est un sujet très méconnu, en fait. Et ça, je m'en suis aperçu quand je suis arrivé à la mairie il y a 6 ans.
2: Laurent Turpin, co-auteur de la bande dessinée Le Petit Maire, maire de Saunemont, commune de 400 habitants, entre Douai, Arras et Cambrai, revient sur sa motivation à devenir maire de sa commune.
3: Justement, le retour à la terre, moi, j'ai fait pour des raisons professionnelles et personnelles, puisque je raconte dans le livre, de toute façon, mes parents étaient malades, donc, et comme j'avais la possibilité, vous voyez, pour mes activités journalistiques, de travailler à la maison, quoi, la DSL, etc. Enfin, il y a tout ce qu'il faut ici. Et donc, ça m'a permis de me balader, de retrouver vraiment mon village, et puis de me dire, tiens, on pourrait faire un parc, tiens, on pourrait faire une bibliothèque, tiens, on pourrait faire machin, etc. Enfin, bon, voilà, monter quelques projets dans ma tête, et puis avec un constat que le village, bon, était un petit peu endormi.
2: On apprend à devenir maire.
3: Forcément, oui, parce que nous, les projets, c'est une chose, mais quand je suis arrivé à la mairie, moi, j'avais même pas été conseiller municipal, donc je savais pas du tout comment ça fonctionnait. En plus, moi, je travaillais dans le privé, donc je savais pas du tout comment fonctionnait la chose publique, et en plus, je savais pas du tout comment les gens réagissaient par rapport à la fonction de maire. Et c'est tout ça, oui, bien sûr, qu'on apprend au fur et à mesure, les institutions, le financement des projets, les conflits de voisinage, enfin tout ça, quoi. C'est justement ce qui m'a donné, mais dès le début, envie d'écrire quelque chose à ce sujet, quoi.
2: Ces souvenirs tels que vous nous les racontez dans la BD, vous les aviez encore à l'esprit, ou alors vous avez pris des notes au fur et à mesure tout de suite en disant, il faut que je tienne une forme de journal, parce que il faudra que ce soit raconté, ça.
3: Les deux en vrai, les deux, je les ai encore à l'esprit, parce que c'est pas si vieux que ça. Et puis en fait, dès que je suis arrivé, j'ai commencé à écrire, mais des petits bouts, des paragraphes par rapport à des situations et tout ça, parce que justement je me suis dit, on peut en faire quelque chose. Et puis après, j'ai moins écrit au fur et à mesure du temps, mais les premiers pas, ouais, j'avais pris des notes, ouais.
2: Et là, vous allez nous raconter dans cette BD que Monsieur le maire, c'est un peu l'homme à tout faire de la commune, quoi.
3: C'est-à-dire, surtout, déjà, les gens, ils préfèrent voir le maire que les adjoints ou que les conseillers, quoi. Moi, on m'appelle pour tout et n'importe quoi. Donc là, j'ai encore eu un coup de fil hier où un administré m'a appelé parce que son voisin, sa haie était trop haute ou elle débordait sur son terrain. Enfin, je veux dire, donc, oui. Mais c'est pas le maire tout seul, hein. Enfin, moi, j'ai la chance d'avoir une super équipe, à la fois d'élus et puis une super équipe d'employés aussi. Donc, parce que la secrétaire de mairie aussi, elle fait beaucoup de choses, hein. Heureusement qu'elle est là. Et le cantonnier aussi, ouais. Et voilà. Et puis alors, les élus qui mettent la main à la pâte. Enfin, il y a tout ça.
2: Vous rendez justement leur place à vos colistiers dans tout au long de la BD. Et puis, il y a ces personnages également qui, de toute façon, j'ai pas voté pour lui. Voilà. Ça existe, ça, dans les communes?
3: Alors, en fait, oui, d'abord, ça existe. Et puis, alors, là, parce que là, il faut aussi rendre hommage à Olivier Berlion. Parce qu'Olivier Berlion, donc, qui est le co-auteur de la bande dessinée, moi, j'ai écrit le récit. On a travaillé ensemble sur la trame, sur la dramaturgie, sur les dialogues. Et lui, il a travaillé beaucoup sur la mise en scène graphique. Et notamment, comme il a déjà fait plus de 50 BD, il connaît un petit peu le système, les petites astuces qui permettent justement de pas rendre le sujet lourd. Et l'idée, c'était pas de dire, puisque des râleurs on en voit tous les jours, c'était de concentrer sur une personne, en fait. Donc le personnage qui dit j'ai pas voté pour lui, c'est le râleur, mais en réalité on est tous des râleurs. Et c'est pareil pour le petit bonhomme de la loi. Pour éviter d'avoir des sujets trop complexes ou des sujets qui portent à polémique, de temps en temps il y a un petit bonhomme qui vient qui dit ah oui, mais qui rappelle, ah oui, mais de toute façon ça c'est la loi, donc on peut rien faire, quoi. Et ça donne plus de souplesse, en fait, dans le récit.
2: Le fait d'écrire la bande dessinée, qu'elle sorte juste avant les dernières élections de 2026, ça vous a questionné en se disant, faudrait pas que ce soit peut-être considéré comme un support de propagande, comme il est convenu de le dire en période électorale?
3: Non, la vérité, c'est que je voulais le sortir pour les municipales.
2: Donc c'est un outil de propagande assumé.
3: Non, pas du tout. Enfin, non, c'est pas de propagande. C'est parce que c'est quand même un livre politique au sens noble. Hein. Non, c'est pas ça. Mais c'est absolument pas un programme. Et d'ailleurs, on a eu des questions. On a eu des journalistes qui étaient un peu inquiets parce que donc ils étaient rassurés quand ils ont su que j'avais pas de liste contre moi. Mais on en a eu qui disaient, oui, mais attendez, l'ARCOM, le machin, on n'a pas le droit, etc. Il se trouve qu'on a fait un lancement en avant-première à Arras, dans une salle du Beffroi que nous a gentiment prêté, je les remercie encore, la municipalité d'Arras. Et pour organiser cette rencontre débat et puis cette séance de signature, la mairie d'Arras a demandé à la préfecture. Et la préfecture a dit, il n'y a aucun souci. Donc voilà, donc ils n'y ont pas vu un bouquin de propagande, bien au contraire. Mais simplement, c'est vrai que la période était choisie parce que ça donnait un angle aux médias pour continuer à traiter le sujet. Parce que, voilà, quoi. Et puis il y avait un truc aussi par rapport aux médias, et c'est une des raisons pour lesquelles j'ai fait le livre, c'est qu'on entend toujours, oui mais les maires, ils n'ont pas envie de se représenter, ils veulent plus ceci et cela, parce qu'il y a des incivilités, des trucs et tout ça. Mais on n'allait pas au fond du travail du maire. On dit simplement ça. Et moi, je veux montrer le fond du travail et pourquoi certains maires ne se représentent pas et pourquoi d'autres se représentent, quoi. Ça fait partie du jeu. Et ça, il n'y avait pas de meilleur moment que les municipales. D'ailleurs, la preuve, c'est qu'on en parle beaucoup moins aujourd'hui, quoi.
4: On est sur un monochrome ouais. Bleu-gris. Ça, c'est vous qui avez décidé, ou alors c'est véritablement le travail d'Olivier Berlion à ce moment-là?
3: C'est une idée d'Olivier, et il a eu raison. C'est-à-dire qu'en fait, on ne voulait pas que les couleurs s'imposent par rapport au discours. En fait, donc le fait d'avoir un monochrome comme ça, ça permettait de rester concentré sur l'histoire, sur le scénario, sur les récits de vie. C'était ça en fait l'idée, avec évidemment, sauf pour le bleu, blanc, rouge qui revient, c'est comme dans le film de Tati, la jour de fête. Hein. Et donc voilà, c'était l'idée et ça fonctionne très bien. Les couleurs sont de Christian Favrel, d'ailleurs c'est pas Olivier qui les a faites directement, mais c'est lui qui a donné les tons. Ouais, ouais. Et de toute façon, on a fait un travail avec Olivier Berlion. J'ai tendance à dire que c'est la personne avec qui j'ai passé le plus de temps de ma vie au téléphone, quoi. Parce que lui, il habite Uzès en plus. Ouais.
4: On va quand même saluer, hein, véritablement le travail du dessin, du trait. C'est un bel objet.
3: Ah oui, moi je trouve. Puis en plus, une caractéristique, c'est que toutes les personnes publiques, c'est-à-dire les conseillers, moi, évidemment, les conseillers, mais les autres personnes, sont caricaturées. En revanche, les administrés sont totalement anonymisés, parce que ce sont les situations qui nous intéressent, ce sont pas les personnes. Et en plus, on voulait que ce soit universel, c'est-à-dire pas le recadrer pile à Saulnemont, parce que l'idée, c'est pas de régionaliser la bande dessinée, puisque quand je reçois des mails de maire, j'en ai même reçu du Var, quoi. Donc, c'était un peu l'idée. Et il a fait un travail super, parce qu'il a un trait, en fait, il a modifié un peu son trait pour cet ouvrage. Il avait un trait hyper réaliste, et là il a un trait bien réaliste dans les décors, mais très lâché au niveau des expressions et des personnages. Et ça fonctionne très très bien, ouais. Ouais, ouais.
4: Le Petit Maire, bande dessinée de Laurent Turpin et Olivier Berlion, est publié chez Les Arènes BD. Interview Hervé Dujardin pour Radio Scarpe Sensé.
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2: Les 26, 27 et 28 juin 2026, le festival Rock in Bourlon organise sa 14e édition. Un festival situé à Bourlon, un village d'un peu plus de 1000 habitants et situé dans le Pas-de-Calais, à proximité de Cambrai. Durant 3 jours, Bourlon recevra près de 6000 festivaliers venus écouter du rock, du métal et autres musiques alternatives. Près de 40 concerts sont prévus dans un festival devenu une référence pour les fans du genre dans les Hauts-de-France. Pour aborder les origines de ce festival, les ambitions qu'il porte et la programmation musicale, nous sommes allés à la rencontre de Pierre Gauthier. En 2010, il co-créa un festival ayant débuté sur une remorque de camion sur la place de Bourlon, avant d'en devenir le programmateur. Peut-être pour commencer l'interview, est-ce que vous pourriez nous dire quelques mots déjà sur la création de ce festival? Donc c'était il y a 16 ans maintenant.
3: C'est parti d'un truc très simple. À l'époque, j'étais étudiant en BTS et j'avais un groupe. Et tout simplement, l'idée, c'était juste d'organiser un concert à Bourlon, puisque je suis originaire de Bourlon. J'ai grandi à Bourlon et j'y ai vécu pendant longtemps. Et on a tout simplement été voir un des cafés du village et on lui a demandé si on pouvait faire un concert devant son bar. Sur une remorque de camion, puisque ça coûtait 0 euro de ramener une remorque de camion devant le bar. Et voilà, du coup on a juste fait ça, c'était un peu à l'arrache, hein. Moi j'avais 18 ans, 18-19 ans à l'époque, avec une bande de potes du même âge, quoi. Et on a mis 4 groupes locaux sur la remorque, et puis en fait il y avait du monde, plus que ce que j'aurais imaginé finalement. Et du coup ça a fait germer un peu l'idée de faire un festival de rock à Bourlon, un vrai festival, quoi. Et on a créé du coup l'asso l'année d'après, en 2011, année où il n'y a pas eu de festival. Et ensuite en 2012, on a bougé sur l'Abreuvoir, qui est le site toujours le site actuel du festival, qui est la deuxième place du village, qui se prête parfaitement à faire un festival. En gros, c'est un triangle d'herbe entouré d'arbres, donc voilà, c'est dur de faire mieux. Et le festival s'est depuis développé là-dessus. Au départ, le modèle, c'était une journée, donc il n'y avait pas de camping, rien, c'était entrée gratuite.
2: C'est quoi un peu l'idée que vous voulez transmettre via ce festival? C'est, il y a le côté justement les bénévoles pour apprendre, il y a le côté aussi un peu humain de le faire aussi dans un espace un peu rural, hein, aussi du côté de Bourlon. C'est quoi un peu les objectifs, mais aussi un peu l'idée qui est derrière? Parce que c'est pas anodin de faire un festival dans ce genre d'endroit, et non, pas forcément dans des grosses villes, des grosses métropoles où on attire un autre public aussi, quoi.
3: Bah, c'est vrai. Alors c'est paradoxal, parce qu'à la fois ça peut paraître plus difficile, et à la fois c'est tellement plus facile. C'est-à-dire qu'il y a vraiment les deux aspects. Je pense que ce qui a fait que le Rock in Bourlon, ça a pris, en fait, parce que maintenant dans la population à Bourlon, on est vraiment soutenu de façon très forte, que ce soit par les riverains ou par la municipalité. On a de plus en plus de bénévoles qui sont des gens qui habitent à Bourlon, en fait. Et leur proportion, elle fait que augmenter, ce qui est forcément un bon signe. Mais je pense que si on avait débarqué du jour au lendemain avec un événement de 3 jours qui ramène 6000 personnes, ça aurait pu mal passer, plus mal passer en tout cas. Je dis pas que ça aurait pu bien se passer aussi, mais je pense qu'on aurait en tout cas eu à faire face à plus d'opposition. Là, en fait, ça a commencé avec quelques centaines de personnes, puis ça a pris petit à petit. Les gens, en fait, ils ont vu l'événement grossir de façon un peu cohérente, et du coup, ça a fait, je pense que ça a facilité l'acceptation du truc. Après, à l'inverse, bah, même si c'est un événement, voilà, alternatif avec des esthétiques musicales qu'on retrouve pas à la télé à 20h, bah c'est un village. Donc moi, étant originaire de ce village, forcément, on connaît un peu tout le monde dans un village. Tout le monde se connaît un peu, et ça facilite les choses, en fait. Quand on a besoin de quelque chose, de matériel par exemple, bah, on peut souvent se le faire prêter. Il y a des ressources dans le village. Il y a des petites entreprises qui sont très contentes de filer un coup de main. Il y a des agriculteurs qui peuvent prêter des tracteurs, de la paille, j'en sais rien, plein de tout ce qui peut servir, en fait. Et ça, je pense que dans un environnement de grande ville ou de grande métropole, ça aurait été beaucoup plus compliqué, parce qu'on aurait dû louer ou acheter toutes ces choses-là. Et le fait qu'on ait eu accès à plein de services et de dons, en fait, comme ça, spontanés, ça aussi fait que c'était facile dans un sens.
2: Parlons maintenant donc de la 14e édition donc qui se déroulera les 26, 27 et 28 juin. Et pour les personnes qui méconnaissent peut-être le style des concerts auxquels elles pourront assister, peut-être pouvez-vous présenter en quelques mots un peu la couleur musicale de cette programmation 2026.
3: Ouais, alors pour ceux qui connaissent pas le festival, il faut savoir qu'à la base, la programmation du fest, elle vient vraiment des scènes stoner, doom. Donc c'est pour vraiment les profanes, c'est un peu... C'est la recette de Black Sabbath appliquée au fil des décennies sur le style, on va dire. Donc des styles qui sont un peu psychédéliques, un peu sur des tempos plutôt lents et accordés bas, voilà. Ensuite, à partir de 2022, en fait, le festival a un peu grossi, donc on a rajouté une deuxième scène, on a rajouté un troisième jour, et de là, ça a permis de diversifier un peu plus la prog. Donc parce que là on est quand même sur une quarantaine d'artistes sur 3 jours et donc en gros l'idée c'est d'avoir un paysage en fait de ce qui se fait dans l'underground rock et metal à l'instant T, donc là en 2026 qu'est-ce que c'est l'underground rock et metal, donc on exclut en fait un peu tous les styles qui sont très mainstream, c'est vraiment une volonté, on n'a rien contre eux hein, mais c'est juste que bah ils sont surreprésentés en fait dans la scène metal, quand un média mainstream on va dire parle de la scène metal, il va parler toujours de style très mainstream au sein du métal. Et donc l'idée, c'est de mettre plutôt nous en avant toutes les niches, en fait. Donc on va y retrouver les styles que je décrivais juste avant. Là, cette année, par exemple, on a pas mal d'artistes industriels. C'est pas trop une esthétique qu'on voit être mise en avant très souvent. On a du punk hardcore, forcément, aussi. Pour le coup, c'est un peu plus mis en avant, mais là, on va pas être sur des grosses têtes d'affiche. On a aussi des styles un peu expérimentaux, un peu techniques. Je pense à un groupe comme Cryptic Shift, par exemple, qui joue le samedi, qui fait du thrash metal, mais du thrash metal très, très bizarre, très spatial, presque jazzy par moment. Enfin, c'est pas le genre de groupe qu'on a l'habitude de voir très souvent. Et à ça va se venir se mélanger plusieurs sous-styles de rock et metal. Il y a du metal un peu plus extrême, donc du black ou du death metal. On retrouve des trucs plus rock comme Machina par exemple. Et voilà, l'idée c'est d'avoir un peu un paysage comme ça, des styles

0: genre de plan esthétique, on va dire, sur les 40 artistes. Il y a forcément des artistes où, enfin, en plus, vu que je travaille dans la musique, j'ai vraiment le nez dedans tout le temps, donc j'ai forcément une shortlist qui est plus très short pour le coup. Donc oui, il y a une très longue liste. Après, tous les ans, je découvre, on me fait découvrir d'autres artistes, que ce soit locaux ou français, européens ou internationaux, quoi. Donc ça part de ça. Et après, il y a la possibilité qu'ils puissent venir jouer. Donc, si c'est un groupe qui est de Bruxelles, c'est facile. Il suffit de leur dire venez jouer et de se mettre d'accord sur des conditions. Après, pour les artistes qui sont extra-européens, c'est en fonction des périodes de tournée. Donc, après, des fois, il faut être patient. Là, par exemple, Uncle Acid and the Deadbeats, qui est une des têtes d'affiche du festival, ça fait littéralement 10 ans qu'on leur court après. Enfin, ça a pu se faire là parce que les étoiles étaient alignées, qu'ils étaient là au bon moment. Et voilà quoi. Donc c'est un peu les deux. Il y a l'idée, la volonté de ramener un artiste parce qu'on veut le proposer, et aussi les circonstances qui font qu'il peut ou pas être là quoi.
1: Après, je sais pas, est-ce que vous mettez aussi une limite en termes de tarifs aussi pour des artistes? Parce que je me dis, si vous voulez garder un festival accessible pour le public, il ne s'agit pas de prendre des têtes d'affiche qui vont cramer le budget du festival.
0: L'idée, c'est pas d'avoir, comme on voit malheureusement souvent dans les festivals, d'avoir une énorme tête d'affiche qui doit en fait dépenser la moitié du budget artistique et ensuite partager les miettes de ce qui reste entre d'autres artistes. C'est pas trop l'idée là. L'idée, alors forcément, il y a une tête d'affiche parce que même si on veut s'en, on aime, enfin, on aimerait peut-être s'en passer, je sais pas, disons. Des fois, c'est un peu triste de dire que ce soit nécessaire d'en avoir une, mais ça reste nécessaire, forcément. C'est ça qui donne aussi de la visibilité. Et puis, nous, en l'occurrence, les têtes d'affiche qu'on programme, c'est aussi des groupes qui ont un peu, des fois, forgé le style, qui ont une importance en termes d'influence sur les groupes qui ont pu venir après, etc. Mais l'idée, c'est de rester sur un budget raisonnable, en sachant que le budget est limité. J'en ai pas trop parlé, mais on est sur un modèle de prix libre. Donc le festival a commencé comme un festival gratuit pour évoluer vers un prix libre, parce que il faut aussi, nous, qu'on s'assure un minimum de stabilité et d'entrée financière pour pas se mettre dans le rouge. Mais on est quand même sur un festival avec 40 groupes, 3 jours de scène, c'est 50 € minimum les 3 jours, ce qui est vraiment peu en fait. Une programmation comme ça en Europe, en général, c'est minimum 100-120 € les 3 jours, quoi. Donc là, nous, on est deux fois en dessous. Et la journée à 20 € minimum, ça reste limité, en sachant qu'on est subventionné un peu, mais c'est pas, je veux dire, dans le budget total, ça reste quand même pas énorme. C'est plutôt un festival de découverte, en fait. Et d'ailleurs, au fait, dans les retours publics qu'on a, on sait en fait qu'il y a des gens même qui vont faire plusieurs centaines de kilomètres pour venir, alors qu'à la base, ils connaissent 3 groupes sur l'affiche. Parce qu'ils savent qu'ils viennent depuis plusieurs années, et ils savent qu'ils vont découvrir des artistes qu'ils vont aimer par la suite. On sent que le public fait confiance en fait au festival là-dessus. Et ça, c'est vraiment une victoire, parce que c'est un peu le modèle en fait qu'on essaye d'imposer depuis qu'on existe. C'est quand même ça, c'est venir découvrir des groupes qui sont peu mis en avant et qu'on ne connaît pas forcément en fait. Et c'est aussi à ça que servent les têtes d'affiche. Du coup, c'est un peu l'aspirateur aussi. Ça te permet de faire venir des gens qui vont venir peut-être que pour un groupe. Puis en fait, ils vont avoir un coup de cœur sur le groupe qu'ils jouaient juste avant. Et c'est ça qu'ils vont retenir plus que le groupe qu'ils étaient venus voir à la base. Et ça, c'est des histoires qu'on entend assez souvent. Et c'est super satisfaisant en tant que festival, et a fortiori pour moi en tant que programmateur, quoi.
1: Toute dernière question, en termes d'infos pratiques, pour les gens, là, on est quoi? On est à un peu plus d'un mois maintenant du festival. Comment ça se passe aussi? C'est toujours réservation en ligne?
0: Alors ouais, on est sur Hello Asso, donc vous pouvez retrouver le lien pré-vente sur nos réseaux sociaux Rockin' Bourlon, donc Instagram et Facebook principalement, ou sur le site internet directement. Il reste des places. Il reste des places journée, il reste des places 3 jours, il reste encore des places au camping. Et voilà, ensuite, une fois que vous êtes à Bourlon, il y a à peu près tout ce qu'il faut pour survivre sur place. Il y a un bar tabac PMU, il y a une épicerie. Et sur le festival, vous pourrez retrouver restauration, bar. Je parle juste du bar, pas longtemps, parce que c'est aussi un truc qu'on défend beaucoup, c'est qu'il n'y a pas de boissons industrielles. Toutes les boissons que vous pourrez trouver au bar sont soit issues de production locale et artisanale, que ce soit la bière ou les boissons sans alcool, ou fait maison. Voilà.
1: Et pour la bouffe, hein.
0: Et la bouffe, c'est aussi fait maison par nous. Donc il y a un stand, un barbecue, une baraque à frites, forcément, on est dans le Nord.

0: et un stand VG vegan. Donc il y en a pour tout le monde.
1: Vous venez d'écouter Pierre Gauthier. Il est co-créateur du festival Rock in Bourlon. Les 26, 27 et 28 juin prochains, la 14e édition se déroulera à Bourlon, près de Cambrai, dans le Pas-de-Calais, en présence de près de 40 artistes rock, métal et de musique alternative. Cette interview a été réalisée par Pierre pour Micro Rebelle.
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1: Arras, esprit d'une collection, deuxième accrochage, face au réel. C'est jusqu'au lundi 25 mai. Exposition des œuvres de Mireille Desideri dans le cadre de la donation de ces dernières au Palais Saint-Va. C'est à voir avant un troisième accrochage jusqu'au 6 juillet au pôle culturel Saint-Va, rue Paul Doumer, à Arras. L'entrée est libre. Ce week-end, c'est la nuit des musées. Plusieurs rendez-vous sont au programme, notamment au Louvre-Lens, ou encore plus près de chez nous, au Palais Saint-Va, mais aussi à Cité Nature. Si vous avez envie d'une soirée différente entre découverte et détente, c'est par ici que ça se passe. Visite libre des expositions, animation pour tous, exposition, c'est dans les musées d'Arras ce samedi 23 mai de 20h à 23h59. Un peu plus loin, à table ! Jusqu'au 24 mai. Sachant aujourd'hui que notre microbiote est considéré comme notre deuxième cerveau, comment ne pas le chérir à chaque repas? L'exposition vous invite à re-questionner nos modes de consommation en constante mouvance ces dernières décennies, avec l'arrivée des hypermarchés, des produits ultra transformés et des modes de production toujours plus conséquents. Exposition visible chaque week-end, ouverture avec accès uniquement sur réservation en ligne, d'un créneau de médiation, c'est sur le site internet de la maison, et l'exposition est à voir d'ailleurs à la maison, 30 rue Brossolette à Lens. Exposition au charbon, pour un design post-carbone, c'est jusqu'au 25 mai. Au charbon réunit plus d'une quarantaine d'œuvres de designers, architectes, plasticiens français, belges, suédois, argentins, japonais. Ces artistes se sont emparés du sujet du charbon, l'une des principales ressources énergétiques de l'humanité, dont la combustion est responsable d'une grande partie des émissions de CO2 sur la planète, pour exprimer à travers le design un constat accablant, mais aussi des raisons d'espérer. Une exposition à voir au centre historique minier Fosse de Loire, rue d'Erchin à Léouard.

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1: Atelier, travail, salaire, revenu, emploi et compagnie. Venez débattre pendant une après-midi d'animation collective et dynamique autour de la remise à plat de la place du travail et de l'argent dans notre société. C'est une rencontre organisée par Victoire Populaire, le mouvement français pour un revenu de base, Réseau Salariat, Génération pour un revenu universel et Souffle du Nord. Ça se passe à Croix, près de Lille, au 220 rue Jean Jaurès, le samedi 30 mai à 13h30. Inscription gratuite sur le site lesouffledunord.com. L'atelier d'histoire critique de Lille vous invite à une discussion avec l'historien Julien Théry, professeur d'histoire à l'Université Lumière de Lyon, autour de son livre « En finir avec les idées fausses sur l'histoire de France ». L'ingérence dans le travail des historiens à des fins politiques et monnaie courante, et Julien Théry décortique une vingtaine d'idées fausses, l'occasion de revenir sur des moments clés de l'histoire de notre pays. Ça se passe au café coopératif Les Sarrasins à Lille-Oisem, le samedi 30 mai à 14h en entrée libre et gratuite. Et puis le Spartak Lillois, une association sportive et militante, organise une course contre l'extrême droite, contre l'antisémitisme, l'islamophobie, le racisme, contre le sexisme, les LGBTQIA-phobie, le validisme, contre la montée du fascisme en France et ailleurs, contre le nationalisme et pour la solidarité. Alors il s'agit de courses non compétitives et non chronométrées, parcours, course 7 km ou marche 4 km, c'est sans inscription. Ça se passe le dimanche 31 mai dès 9h30 du matin au parc de la Citadelle à Lille.

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0: Un trio post-punk irlandais, Maol, et le rock anglais de Martial Arts, en concert à l'Aéronef à Lille, vendredi 22 mai, c'est à 20h, tarif 5 ou 8 euros. Soirée Rap New Wave, organisée par Row, avec Bloody Sanji, J'aime Rose, Rosalie du 38, Kurko, Paul Vitesse et Blizzard. C'est au Flo, Centre Euro-Régional des Cultures Urbaines à Lille, le vendredi 22 mai à 20h, les tarifs de 16 à 24 euros. Autre date, rap français, avec Sheldon du collectif 75 session. Première partie avec Bertox, c'est au Grand Mix de Tourcoing, vendredi 22 mai à 20h, les tarifs de 11 à 19 euros. Dans le cadre de la saison Gare Méditerranée de Lille 3000, comme à la radio, vous donne rendez-vous pour une soirée à la croisée des musiques électroniques et des sonorités du Maghreb, avec le producteur marocain Guedra Guedra et des DJ sets, d'abord de l'artiste tunisienne Dina Abdelwahid et de la Comala Family. Ça se passe à la Gare Saint-Sauveur à Lille, vendredi 22 mai de 21h à 1h du matin et c'est gratuit. Citons aussi ce concert de Bruit, un groupe post-rock virtuose et profondément engagé, en double affiche avec le trio belge Noise Rock It It Anita. C'est au Grand Mix de Tourcoing le samedi 23 mai à 20h, les tarifs de 11 à 19 euros.

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1: Sur votre radio locale, Actu Conso avec Serge. Serge Aveillant, bonjour.
2: Bonjour et bonjour à tous.
1: Les plats préparés, un vrai délice. Serge, depuis quand vous vous régalez avec une conserve ?
2: Bon, disons que j'avoue, je plaisante à moitié. J'appelle ça, je dirais, une mésaventure. Achetez, au décrochez-moi ça, une boîte de cassoulet, et pour ne pas la nommer, William Sorin, mitonné. Plus rien dans le frigo, pas mieux dans les conserves. Une supérette au bout de la rue, todo va bene. Pourquoi pas un cassoulet ? Et le William Sorin mitonné me fait les yeux doux. Le mitonné l'emporte. Viens, je t'emmène, nous allons faire un petit bout de chemin ensemble. Nous avons faim et ce sera ta faim. Surtout, suivre les indications. Verser le contenu dans une casserole. Ah bon ? Pas de plat pour l'enfourner ? Ouverture, c'est fait. Verser, c'est fait. Bah, je perds un peu la mémoire. Ce n'est pas l'aspect du cassoulet que j'ai en tête. Des haricots qui ont oublié de grossir, qui baignent dans un liquide rosâtre, quelques débris de ce qui veut être de la viande. Sans jeu de mots, ça m'étonne.
1: Je vous sens inquiet, ou du moins dubitatif devant votre casserole.
2: J'ai l'impression qu'il s'agit d'une nouvelle recette, ajoutée à celle de Castelnaudary ou de Toulouse, qui sont, et de loin, les plus connues. Quand faut y aller, faut y aller. Et bonne dégustation. Et pas déçu, surtout dans la mesure où je m'y attendais. Une soupe de haricots avec un goût sucré, et pas de quoi remplir une dent creuse avec la viande qui se demande ce qu'elle fait dans cette galère. Ça nourrit et c'est son but. Je me suis penché, par curiosité, sur la liste des ingrédients. La voilà dans toute sa simplicité et sa splendeur. Surtout ne pas oublier que les éléments y figurent par ordre d'importance. En un, les haricots, et c'est logique. En deux, l'eau. L'eau est le deuxième ingrédient, eau que l'on retrouve d'ailleurs associée à la préparation de ce qui veut être de la saucisse. Et quelle saucisse ? Morceaux faits de viande de porc, d'eau de gras de porc, de pièces de tête de porc, de viande de dinde, farine de blé, plasma de porc, sel, arôme naturel, épices, arôme naturel d'ail. Complément d'enquête. Pour ne pas faire de jaloux, j'ai comparé les cassoulets existants avec le William Sorin mitonné. Notez 4 étoiles pour la viande, alors que les marques de distributeurs n'en ont que 2. Il n'y a que la belle Chorienne qui se bat sur la qualité perçue, la viande, mais elle est aussi un petit peu plus chère.
1: Voilà Serge, vous en faites tout un plat.
2: Oui, et je l'ai digéré.
1: À bientôt.
2: À bientôt.
1: C'était Actu Conso avec Serge.

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1: Fête mondiale du jeu. À cette occasion, la bibliothèque ludothèque Ronville vous invite à découvrir ses nombreux jeux de société. Il y aura aussi des jeux en bois, des animations pour toute la famille. Ça se passe à la bibliothèque Ronville à Arras, samedi 23 mai de 14h à 18h et c'est gratuit. Portes ouvertes des joutes d'Arras, c'est proposé par la Société des Jouteurs d'Arras. Venez tester ce sport spectaculaire, un peu fou, 100% bonne humeur. Donc à Arras d'Ars-Méolens, le samedi 23 mai de 14h à 17h. C'est à partir de 8 ans, c'est gratuit. Petit conseil d'amis, prenez des affaires de rechange.

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0: Aujourd'hui, nous parlons littérature jeunesse avec Gilliane, lectrice bénévole Lire et faire lire. Action coordonnée dans le Pas-de-Calais par l'UDAF et la Ligue de l'enseignement. Bonjour Gilliane.
1: Bonjour Laura.
0: Est-ce que tu peux nous rappeler où tu lis des histoires en tant que bénévole ?
1: Je lis dans une crèche Les Petits Mômes à Arras et ponctuellement au Mégarama lors des séances de cinéphilou.
0: Aujourd'hui, tu nous parles de Grabouille et Petit Pierre, un album édité chez Nord Sud et écrit et illustré par Ève Tarlet. Alors, qu'est-ce qu'il nous raconte ce livre ? Dis-moi tout.
1: Alors, c'est l'histoire de Petit Pierre et de son petit cochon Grabouille. Ensemble, ils font tout, la cueillette des champignons, les courses à trottinette. Mais les bêtises, Grabouille les fait tout seul. La peinture avec la confiture, des drapeaux avec les tapis. Il invente des jeux, saute cochon, cochon perché, etc. Un jour, il suit un papillon et se retrouve en ville. Pour éviter qu'on l'attrape, il se cache. D'abord, dans une cave à charbon. Et il devient tout noir. Après, chez un boulanger, il reçoit un sac de farine et devient tout blanc. Reçoit aussi un pot de peinture bleue et devient tout bleu. Toute la ville le recherche, mais Grabouille est introuvable. Petit Pierre est triste. Arrivera-t-il à le retrouver ? Comment ? La suite nous le dira.
0: Ah, en tout cas, c'est un sacré farceur. Est-ce que tu peux nous décrire l'objet livre pour nos auditeurs, s'ils veulent le lire à leurs enfants ?
1: Alors, c'est un livre de format carré. Les illustrations sont très détaillées et très précises. On se croirait presque sur place avec Grabouille. On vit avec lui. Et c'est une histoire amusante et palpitante. On tremble pour Grabouille lorsqu'il essaie de s'échapper. Ça, c'est triste. C'est triste pour lui qu'il soit ainsi pourchassé. Mais c'est en même temps une belle histoire d'amitié entre le petit garçon et le petit cochon.
0: C'est pour ça que tu nous le conseilles ?
1: Et bien sûr. Et on peut trouver ce livre dans les médiathèques et les bibliothèques du réseau M d'Arras.
0: Et si d'autres personnes veulent devenir bénévoles lire et faire lire comme toi, comment peuvent-ils faire ?
1: Eh bien, s'ils sont âgés de 50 ans et plus, et s'ils ont au minimum une heure par semaine à consacrer à du bénévolat dans le Pas-de-Calais, s'ils ont envie de transmettre leur amour des livres et de la lecture, et qu'ils sont à l'aise avec les enfants, Lire et faire lire les attend, alors qu'ils n'hésitent pas. Ils peuvent écrire à l'adresse mail lireetfairelire62@gmail.com.
0: Eh bien, merci beaucoup Gilliane, et à bientôt.
1: À bientôt.

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0: Dans la programmation du Tandem, scène nationale Arras-Douai, danse avec le diptyque Vivace d'Alban Richard et Fantasie mineure de Marco da Silva Ferreira, deux spectacles de danse contemporaine présentés hors les murs et issus de la collection Tout Terrain du Centre Chorégraphique National de Caen. Alors c'est à voir en famille dès 6 ans, d'abord à Croisy à la Halle Couverte le mercredi 20 mai, c'est à 17h, et puis à Brebières à l'ESAT La Vie Active le jeudi 21 mai à 20h. Les tarifs vont de 2 à 6 euros. Également dans la programmation du Tandem, théâtre et danse avec Mon petit cœur imbécile, l'histoire d'un petit garçon né avec une malformation cardiaque. Sa mère a trouvé une solution pour le soigner, gagner un marathon et payer les soins avec la récompense. Une course folle qui mêle théâtre, danse hip-hop et musique électro. C'est un spectacle adressé aux enfants et aux jeunes ados, c'est à voir dès 8 ans à l'Hippodrome de Douai, les mercredis 20 et samedi 23 mai à 15h. Les tarifs de 5 à 10 euros.

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0: attention, action !
1: Cinéma, vidéo, documentaire, film pour le jeune public, prochainement sur vos écrans. Cette semaine au Mégarama d'Arras, du côté des sorties, retrouvez La Vénus électrique, une comédie romantique par Pierre Salvadori, L'abandon par Vincent Garenc. Ce film revient sur les 11 derniers jours de Samuel Paty et l'engrenage qui a conduit à sa mort tragique. Toujours à l'affiche, Le diable s'habille en Prada 2, une comédie dramatique de David Frankel avec Meryl Streep et Anne Hathaway. Michael, un biopic par Antoine Fuqua. Pour les jeunes cinéphiles et toute la famille, Super Mario Galaxy, le film, un film d'animation d'Aaron Horvath et Michael Jelenic. Des séances spéciales également, un ciné-débat mardi 19 mai à 18h, projection de Uber Reeves, La Terre vue du cœur, un documentaire de Yolande Cadrin-Rossignol, tarif 6 euros. Un autre ciné-débat jeudi 21 mai à 18h, Jésus, l'enquête, un drame de John Gunn, tarif 6,20 euros. Dans le cadre du Joli Mois de l'Europe, Plan Séquence et la Ville d'Arras vous proposent une sélection de films européens au Mégarama d'Arras. Cette semaine, découvrez ou redécouvrez Yellow Letters de Ilker Çatak, Ours d'or de la Berlinale 2026. À Ankara, Aziz et son épouse Deria, dramaturge et comédienne reconnue, sont soudain interdits de travailler en raison de leurs opinions politiques. Confrontés à la précarité et à la pression du pouvoir, leur engagement va mettre leur couple à rude épreuve. Plusieurs séances sont prévues dans la semaine du 13 au 19 mai. Bonne séance!

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4: Celui qui se couche par terre ne tombe jamais du lit. Bienvenue dans la nouvelle saison de la série La Clé des Champs. La série pour se nourrir de la magie du vivant face à des climats de plus en plus extrêmes. De l'autre côté de la planète, ou à l'autre bout de la rue, l'humain observe et s'essaye à faire germer les graines. À chaque épisode, nous découvrons ensemble comment sont cultivées les terres de notre belle bleue. Aujourd'hui, nous virons de bord sur un autre continent, au Venezuela, pour y rencontrer ses habitants à pattes, à tiges et à jambes, avant de bifurquer dans les champs pour choper quelques trucs et astuces de culture sous ce climat. En bonus, à la fin de cet épisode, je vous propose une recette en sortie de champ pour que nos papilles palpitent autant que nos oreilles.

Depuis que nous avons franchi les îles des Caraïbes, les nuages commencent à se dissiper. L'épais coton devient un léger voile, laissant présager un délicieux spectacle. Un kaléidoscope de plumages et de chants se glisse jusqu'à notre embarcation, où les vagues viennent désormais s'entrechoquer avec force. L'eau est translucide. Des arcs-en-ciel aux nageoires frétillantes se faufilent par petits groupes sous ce bateau qui tangue. Ce bleu azuré qui fend les bancs de poissons ne peut être que le cardinalis, à moins que ce soit un siphocarax. Je ne saurais dire parmi les quelques 200 espèces qui peuplent ces eaux. Nombre des cocotiers m'empêchent désormais d'y voir clair. Mais quel bonheur cette fraîcheur! En descendant sur l'est du pays, nous pourrons emprunter le delta de l'Orénoque, le plus long fleuve de l'Amérique latine. Ici, c'est un véritable labyrinthe fluvial où cohabitent canaux, forêts tropicales vierges et tribus indigènes. Un ibis rouge aura tôt fait de nous subjuguer, reste encore à le trouver. Il y en a une par contre que je préférais voir de loin, avec son corps agile tacheté de jaune et de noir, la dendrobate et la petite grenouille avec laquelle un simple contact est mortel. Tiens, celui-ci je le reconnais. Ce souffleur aux mille couleurs, c'est un perroquet. À côté de lui, un plus discret vient goulûment se rassasier d'une fleur au calice très allongé. Heureusement que le bec du colibri l'est tout autant pour y choper le nectar en abondance qui l'attend. Il en faudra des journées à s'extasier pour rencontrer les 1300 espèces d'oiseaux du pays. Peut-être sont-ils tous autant colorés en arrière-pays, direction les Andes. Le ciel disparaît dès lors sous les grandes canopées au vert profond. En longeant la frontière andine, entre acajou, ébène et palissandre, orchidées aux motifs endiablés et broméliacées, on découvre les grandes plaines de Llanos. Terre des ranches, de troupeaux, de bisons et des copaïs vénézuéliens, appelés aussi Llaneros. C'est aussi le territoire des fourmiliers géants. Tatou, anaconda, loutre, crocodile, singe hurleur, jaguar et puma. Au Venezuela, le climat est tropical, ce qui signifie une humidité élevée et des températures chaudes toute l'année. Seules les plaines côtières du nord subissent un climat plutôt aride par rapport aux Llanos, où les pluies sont plus importantes. De décembre à avril, on parlera d'une saison sèche, avec 30 degrés en moyenne, 26 degrés dans l'eau. Au niveau de l'Amazonie, cette saison demeure très humide. De mai à novembre, c'est la saison humide, marquée par des pluies torrentielles et des averses fréquentes. Les températures sont aussi chaudes que le reste de l'année. Avec ce genre de climat, il n'est pas étonnant que la végétation soit luxuriante et que de nombreuses cultures s'épanouissent à foison. Pourtant, l'agriculture du Venezuela a une part beaucoup plus faible de l'économie que dans n'importe quel autre pays d'Amérique latine. Depuis la découverte du pétrole, au début du XXe siècle jusqu'aux années 1940, l'importance de l'agriculture a diminué rapidement. Et avec le début du développement industriel à grande échelle dans les années 1940, l'agriculture a été largement négligée par les gouvernements successifs. Désormais, avec une économie gravement affectée par les nombreuses sanctions américaines, le gouvernement a fortement misé sur l'agriculture pour relever la barre. Le Venezuela met l'accent sur l'autonomie alimentaire du pays. Les cultures dominantes, canne à sucre, maïs et bananes, composent la base de l'alimentation vénézuélienne, accompagnée de riz, ananas et pommes de terre.

Êtes-vous prêts pour notre truc et astuce de culture sous ce climat? Les Piahoras sont un peuple indigène d'agriculteurs du bassin de l'Orénoque oriental. Ils sont environ 14 000 au Venezuela en 2002. L'agriculture traditionnelle Piahora, basée sur la culture itinérante, est typique de la région guyanaise et de l'Amazonie. Elle comprend de nombreuses espèces et variétés qui sont plantées dans des portions de jungle ou de forêts secondaires défrichées et qui retournent au fil des ans à l'état de forêt secondaire. Ce peuple est fascinant autant pour leur façon de cultiver que pour leur modèle sociétal. Les Piahoras sont fortement égalitaires et anti-autoritaires, rejetant l'accaparement de biens par quiconque. Ils soutiennent l'autonomie individuelle et leurs décisions sont prises par consensus. Ils ont donc été décrits par certains anthropologues comme une société anarchiste qui fonctionne réellement. Cette population est fascinante. Même plus de 300 ans après le premier contact avec les colons d'Amérique, les Piahoras se tiennent à l'écart des Occidentaux en raison de leur mode de vie pacifique. Leur stratégie principale de défense étant l'évitement. Ainsi, ils fuient la colonisation de l'Orénoque, entraînant violence, esclavagisme, missions religieuses et épidémies dues aux nouvelles maladies, et se réfugient dans les zones reculées, montagneuses et densément boisées. Chaque famille exploite annuellement par brûlis un demi-hectare de forêt primaire et secondaire pour y cultiver une grande variété de plantes, dont les principales sont le manioc amer, le maïs et la patate douce. Plus concrètement, ce processus suit plusieurs étapes bien précises afin de préserver la forêt et d'avoir une culture tournante sur des temps définis. Après avoir abattu un pan de forêt secondaire, la végétation est laissée quelques mois à sécher avant de la brûler. Puis une culture de maïs avec une grande diversité de variétés est réalisée pendant 5 à 6 mois avant de laisser place à une culture de manioc durant 2 ans environ. Puis vient l'année de la jachère où sont cultivées des plantes type palmiers, plantes à fruits et plantes médicinales avant que celles-ci soient remplacées par du PJB et du cacao sauvage. Pour finir, la parcelle est abandonnée au bout de 4 ans et s'ensuit une jachère de 15 ans, voire plus. Un droit d'usufruit est reconnu à qui travaille la terre, sans possibilité de transmission. Le chef de chaque maison collective est responsable du maintien de la fertilité du territoire qui l'entoure, dont les contours sont redéfinis à chaque changement de chef. Traditionnellement, les Piahoras n'élèvent pas d'animaux pour la nourriture. Ils chassent. L'importance de la chasse est révélée par l'importance des croyances religieuses et de la magie qui est associée. Les chamans chantent avant la chasse pour assurer son succès, puis au retour des chasseurs pour apaiser les esprits des animaux tués. Les rituels chamaniques sont tous accompagnés de musique. Cela vous intéresserait-il de tendre l'oreille à un extrait de ces chants uniques au monde ?

0: Avant de partir en expédition, il faut bien manger un croc. Les tajadas sont une sorte de chips de banane plantain frite, plat typique de l'Amérique latine et des Caraïbes. Il s'agit d'une banane plantain, plutôt mûre, coupée en tranches dans le sens de la longueur ou ronde, frite dans l'huile végétale. Les tajadas peuvent être consommées en snack, en entrée, en accompagnement d'autres plats, saupoudrées de fromage ou telles quelles, sans aucun ajout. Au Venezuela, les tajadas font partie du plat national, le pabellón criollo. Un plat qui est en réalité un assemblage de quatre préparations. Mais revenons à nos tajadas. La banane plantain qui le compose mesure 30 cm de long, a une peau dure, voire coriace. La couleur de la banane est verte, jaune ou rouge. Dans de nombreux pays d'Afrique, d'Amérique centrale ou du Sud, voire dans les Caraïbes, la banane plantain est une partie importante du repas. Comparable aux pâtes en Italie, au riz en Asie ou aux pommes de terre en Europe.
1: Voici les tajadas de queso pour 4 personnes. Réunissez les ingrédients suivants. 4 bananes plantain mûres, de l'huile végétale de friture, un filet de rhum épicé et une généreuse boule de fromage type mozzarella ou, si vous en avez, du fromage vénézuélien queso de mano. Passons à la préparation. Vous vous méprenez si vous pensiez laisser de côté ces délicates bananes à la peau épaisse. D'un geste osé mais efficace, épluchez-les avant de les trancher diagonalement. Ces tranches ne doivent pas être trop fines ou trop épaisses. Un fin géomètre prendrait sa règle graduée dressée pour décompter les 3 à 4 cm qui séparent chaque tronçon. Votre compas dans l'œil vous en dispensera. Faites chauffer promptement un grand bain d'huile dans une poêle. Vos morceaux de fruits gourmands vont désormais se faire frire sur les deux faces jusqu'à ce que cette teinte dorée aguicheuse les habille. Arrosez-les d'un filet de rhum pour saisir ces épices dans le plus simple appareil. Traitez avec tant de douceur, vos bananes seront goûtues, mais point encore prêtes à garnir votre plat. Dans une assiette creuse, déposez 4 à 5 morceaux et, avec une brutalité contrôlée, aplatissez-les pour former une petite galette épaisse. Afin de garder cette cohésion qui leur ravit si bien, déposez les galettes dans une poêle à feu doux avant de rajouter en leur centre un morceau de fromage frais de votre choix. Tandis que la préparation sera encore chaude, enfourchez un des morceaux fumants pour le laisser fondre goulûment dans votre bouche.

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1: Ce détour savoureux en terre épicée prend fin. La semaine prochaine, le vivant éclame notre attention sur de nouvelles feuilles de choux fraîchement cueillies.
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1: Arras, esprit d'une collection, deuxième accrochage, face au réel. C'est jusqu'au lundi 25 mai. Exposition des œuvres de Mireille Desideri dans le cadre de la donation de ces dernières au Palais Saint-Va. C'est à voir avant un troisième accrochage jusqu'au 6 juillet au pôle culturel Saint-Va, rue Paul Doumer à Arras. L'entrée est libre. Ce week-end, c'est la nuit des musées. Plusieurs rendez-vous sont au programme, notamment au Louvre-Lens ou encore plus près de chez nous au Palais Saint-Va, mais aussi à Cité Nature. Si vous avez envie d'une soirée différente entre découverte et détente, c'est par ici que ça se passe. Visite libre des expositions, animation pour tous, exposition, c'est dans les musées d'Arras ce samedi 23 mai de 20h à 23h59. Un peu plus loin, à table! Jusqu'au 24 mai. Sachant aujourd'hui que notre microbiote est considéré comme notre deuxième cerveau, comment ne pas le chérir à chaque repas? L'exposition vous invite à re-questionner nos modes de consommation en constante mouvance ces dernières décennies, avec l'arrivée des hypermarchés, des produits ultra transformés et des modes de production toujours plus conséquents. Exposition visible chaque week-end, ouverture avec accès uniquement sur réservation en ligne d'un créneau de médiation. C'est sur le site internet de la maison et l'exposition est à voir d'ailleurs à la maison, 30 rue Brossolette à Lens. Exposition au charbon pour un design post-carbone. C'est jusqu'au 25 mai. Au charbon réunit plus d'une quarantaine d'œuvres de designers, architectes, plasticiens français, belges, suédois, argentins, japonais. Ces artistes se sont emparés du sujet du charbon, l'une des principales ressources énergétiques de l'humanité, dont la combustion est responsable d'une grande partie des émissions de CO2 sur la planète, pour exprimer à travers le design un constat accablant, mais aussi des raisons d'espérer. Une exposition à voir au centre historique minier Fosse de Loire, rue d'Erchin à Léouard.

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1: 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Frédéric partage ses précieux conseils de lecture. Cette semaine, Frédéric, tu nous parles d'un roman que tu ne pensais jamais pouvoir lire et qui, la vie se fait parfois surprenante, sort ces jours-ci aux éditions Belfond.
2: Oui Nico, cela s'appelait The Big Picture et c'était publié en 1997, traduit ensuite en français. Et The Big Picture, d'un certain Douglas Kennedy, devient chez Belfond l'homme qui voulait vivre sa vie. Le succès est colossal, plus encore peut-être de ce côté-ci de l'Atlantique, je ne saurais pas être très précis, mais en tous les cas chez nous c'est certain. Et ça devient même un film signé Éric Lartigot avec Romain Duris. Et puis son éditeur américain veut qu'il continue d'écrire un peu les mêmes livres, parce que le succès est là. Lui veut faire d'autres choses, écrire d'autres livres, et la séparation est là elle aussi. Mais il faut bien reconnaître qu'avec l'homme qui voulait vivre sa vie, on avait très envie de savoir ce que pouvait bien devenir Ben Bradford, qui s'était transformé dans l'entre-deux en un certain Andrew Tarbell, après être devenu un photographe dont il avait pris la vie, pour ne raconter qu'un tout petit peu et ne pas gâcher. Je tiens à signaler d'ailleurs de façon très précise que pour celles et ceux qui ont envie de lire la suite de L'homme qui voulait vivre sa vie, et qui s'intitule L'homme qui n'avait pas assez d'une vie, ce qui est à peu près un résumé extraordinaire de ce qu'est la vie de Douglas Kennedy. L'homme qui n'avait pas assez d'une vie raconte aussi de façon remarquable et presque sous un autre angle, un peu comme si on le regardait d'ailleurs, et comme les images ont beaucoup beaucoup d'importance, puisqu'un photographe devient célèbre dans cette histoire et devient très célèbre en disparaissant, peut-être plus encore. C'est très intéressant de voir comment, avec les mots, Douglas Kennedy transforme cette histoire et nous la poursuit, parce qu'il a laissé derrière lui un fils et une fille, et ce fils se trouve attaqué par son autre fils. Il veut devenir journaliste, il a un blog, et il a réussi à se procurer des informations de première main montrant que le premier fils a peut-être un peu usurpé un scénario qui n'est pas de lui pour devenir autre chose qu'avocat. Vous voyez, ça se répète, parce que le problème de Ben Bradford, c'est qu'il avait une vie bien rangée, il était un avocat reconnu, célèbre, mais il voulait faire autre chose. Et il voulait faire, oui, vous l'avez deviné, de la photographie. Eh ben, son premier fils n'est pas tellement, tellement différent. Ça doit être dans les gènes, finalement. Ce qui est très intéressant, évidemment, c'est de voir avec Douglas Kennedy l'Amérique d'aujourd'hui. Comment cette réélection de 2024 de Donald Trump, qui fait dire à sa femme, sa nouvelle femme, qui est très malade, qu'au fond, elle est plutôt contente d'avoir un cancer, ne serait-ce que pour pas voir les 4 années à venir lorsqu'elle voit Trump revenir à la Maison-Blanche. C'est dire. Mais plus encore que de politique, dont il est question, il évite jamais le sujet. Ce que l'on va regarder avec lui, c'est ce qu'est la filiation, comment on s'en arrange, la façon remarquable dont il peut jouer sur le temps et nous raconter les deux histoires en parallèle, et cette mélodie du hasard qui le fascine, parce que combien de chances avait son fils de rencontrer l'autre fils et de l'affronter, en tous les cas dans ces conditions si particulières. Cette musique du hasard le fascine, cette fiction aussi. On voit à un moment donné

0: le père parler avec le fils et le père dire bah, moi je ne me disputais jamais avec ta mère, je m'entendais plutôt bien. Bah oui, dit le fils, c'est pour ça que je suis devenu journaliste et pas romancier. Intéressant, non? On le voit aussi parler de cinéma. Je vous parlais d'adaptation en début de cette chronique, mais sur la règle du jeu, il y a un petit paragraphe qui est tout à fait remarquable parce que Douglas Kennedy aime énormément et la musique et le cinéma. On le voit parler d'amour, on le voit parler d'amitié et plus encore, on le voit nous expliquer au fond que ce qui est vrai à un moment donné ne l'est peut-être plus du tout. 30 ans plus tard, puisque cette suite est là, et ça aurait été extrêmement dommage qu'elle n'existe pas, qu'on ne puisse pas la lire, et qu'on ne puisse pas retourner dans le Montana, qu'il raconte vraiment remarquablement, qu'on ne puisse pas regarder cette Amérique qu'il aime, scruter dans les yeux, discuter avec toutes ces personnes à qui, grosso modo, on ne donne jamais la parole parce qu'on les survole, c'est comme ça qu'on les appelle, là-bas, entre la côte Est et la côte Ouest. Et puis, bien entendu, c'est une façon d'aller se promener dans tous ces bistrots où, à l'infini, on discute, on regarde le monde, on regarde ce qu'a été sa vie, ce que sont nos architectures, nos impasses, ce que l'on perd, ce que l'on gagne, ce qu'est plus que l'image que l'on renvoie, qui est sans doute fascinante quand on est un photographe, et qui d'une certaine façon nous raconte énormément. Ça s'appelle « L'homme qui n'avait pas assez d'une vie », c'est publié chez Belfond de Douglas Kennedy, et les éditions Pocket rééditent « L'homme qui voulait vivre sa vie » avec une nouvelle préface de l'auteur. Voilà pour cette semaine, Nico.
1: Frédéric, merci. 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
1: Atelier, travail, salaire, revenu, emploi et compagnie. Venez débattre pendant une après-midi d'animation collective et dynamique autour de la remise à plat de la place du travail et de l'argent dans notre société. C'est une rencontre organisée par Victoire Populaire, le mouvement français pour un revenu de base, Réseau Salariat, Génération pour un revenu universel et Souffle du Nord. Ça se passe à Croix, près de Lille, au 220 rue Jean Jaurès, le samedi 30 mai à 13h30. Inscription gratuite sur le site lesouffledunord.com. L'atelier d'histoire critique de Lille vous invite à une discussion avec l'historien Julien Théry, professeur d'histoire à l'Université Lumière de Lyon, autour de son livre « En finir avec les idées fausses sur l'histoire de France ». L'ingérence dans le travail des historiens à des fins politiques et monnaie courante, et Julien Théry décortique une vingtaine d'idées fausses, l'occasion de revenir sur des moments clés de l'histoire de notre pays. Ça se passe au café coopératif Les Sarrasins à Lille-Oisem, le samedi 30 mai à 14h en entrée libre et gratuite. Et puis le Spartak Lillois, une association sportive et militante, organise une course contre l'extrême droite, contre l'antisémitisme, l'islamophobie, le racisme, contre le sexisme, les LGBTQIA-phobies, le validisme, contre la montée du fascisme en France et ailleurs, contre le nationalisme et pour la solidarité. Alors il s'agit de courses non compétitives et non chronométrées, parcours, course 7 km ou marche 4 km, c'est sans inscription. Ça se passe le dimanche 31 mai dès 9h30 du matin au parc de la Citadelle à Lille.

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0: Un trio post-punk irlandais, Maol, et le rock anglais de Martial Arts, en concert à l'Aéronef à Lille, vendredi 22 mai, c'est à 20h, tarif 5 ou 8 euros. Soirée Rap New Wave, organisée par Row, avec Bloody Sanji, J'aime Rose, Rosalie du 38, Kurko, Paul Vitesse et Blizzard. C'est au Flow, Centre Euro-Régional des Cultures Urbaines à Lille, le vendredi 22 mai à 20h, les tarifs de 16 à 24 euros. Autre date rap français, avec Sheldon du collectif 75 session. Première partie avec Bertox, c'est au Grand Mix de Tourcoing, vendredi 22 mai à 20h, les tarifs de 11 à 19 euros. Dans le cadre de la saison Gare Méditerranée de Lille 3000, comme à la radio, vous donne rendez-vous pour une soirée à la croisée des musiques électroniques et des sonorités du Maghreb, avec le producteur marocain Guedra Guedra et des DJ sets, d'abord de l'artiste tunisienne Dina Abdelwahid et de la Comala Family. Ça se passe à la Gare Saint-Sauveur à Lille, vendredi 22 mai de 21h à 1h du matin et c'est gratuit. Citons aussi ce concert de Bruit, un groupe post-rock virtuose et profondément engagé, en double affiche avec le trio belge Noise Rock It It Anita. C'est au Grand Mix de Tourcoing le samedi 23 mai à 20h, les tarifs de 11 à 19 euros. 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
3: 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Merci de rester avec nous à l'écoute de RFI. Il est midi à Paris, 10h en temps universel. Et pour le journal, on vous retrouve tout de suite. Gilles Moreau, bonjour.
4: Bonjour Caroline, bonjour à tous. Dans l'actualité, l'ouverture de l'Assemblée annuelle de l'OMS, l'Organisation mondiale de la santé. Officiellement, les résurgences d'antivirus et d'Ebola ne sont pas à l'ordre du jour, mais elles devraient s'inviter dans les discussions. Autre réunion, le G7 Finance se retrouve à Paris. À l'heure du recul du multilatéralisme, il tente de rapprocher les positions face aux conséquences de la guerre au Moyen-Orient. En France, le coup d'envoi à Marseille du procès de Félix Binghi, considéré comme l'un des narcotrafiquants les plus dangereux, à suivre dans un instant. Nous irons aussi à Cannes où, en marge du festival, la polémique bat son plein sur la place de Vincent Bolloré dans le cinéma français. Le ministre français de la Justice, Gérald Darmanin, se rend aujourd'hui à Alger sur fond de réchauffement diplomatique. Il entend faire avancer la coopération judiciaire, également évoquer le sort de Christophe Glaise, le journaliste français emprisonné en Algérie. Le même Gérald Darmanin s'était alors félicité de la remise de l'un des plus gros narcotrafiquants français. Félix Binghi a été extradé du Maroc en janvier 2025. Considéré comme l'un des narcotrafiquants français les plus dangereux, il est jugé à partir d'aujourd'hui à Marseille. Les enquêteurs le soupçonnent d'être aux commandes du clan Yoda avec la DZ Mafia. C'est l'un des plus importants groupes criminels de la cité phocéenne. Baptiste Coulon.
5: C'est la première fois qu'il se retrouve face au juge depuis son retour forcé en France. Arrêté au Maroc en 2024, extradé l'année suivante, Félix Binghi était depuis en détention provisoire. Le Maroc, c'était sa base arrière, celle d'où il gérait ses affaires marseillaises, notamment les importations de cannabis et de cocaïne. C'est d'ailleurs pour trafic de stupéfiants, blanchiment d'argent et association de malfaiteurs qu'il va devoir s'expliquer. Pour le ministère public, Félix Binghi est bien le chef incontestable du clan Yoda, ou plutôt de ce qu'il en reste, car le groupe est affaibli depuis la guerre sanglante qui l'a opposé à la DZ Mafia en 2023. 49 morts cette année-là, des meurtres ultra-violents commis par des tueurs à gages recrutés par les deux groupes criminels. Félix Binghi lui-même échappe à une tentative d'assassinat en Espagne fomentée par les petites mains de la DZ et ferait aujourd'hui encore l'objet de menaces. Raison pour laquelle un important dispositif de sécurité sera déployé autour du tribunal de Marseille jusqu'à la fin du procès le 5 juin prochain.
4: Baptiste Coulon du Service France. 19 autres prévenus soupçonnés d'appartenir au clan Yoda sont jugés à partir d'aujourd'hui à Marseille aux côtés de Félix Binghi. C'est son rendez-vous annuel à Genève, en Suisse. L'OMS, l'Organisation mondiale de la santé, ouvre ce lundi son assemblée, la 79e assemblée. Elle se tient jusqu'à samedi. Officiellement, elle ne figure pas à l'ordre du jour, mais les résurgences d'antivirus et d'Ebola devraient toutefois s'inviter dans les discussions à Genève. L'OMS a déclenché une alerte sanitaire internationale face au retour d'Ebola en République démocratique du Congo. À ce jour, environ 354 cas suspects pour 91 décès selon le ministère congolais de la Santé. Le ministre Samuel Roger Kamba s'est rendu hier à Bunia, chef-lieu de l'Ituri où ce retour d'Ebola est apparu face au virus. La riposte est en cours. On écoute le ministre des propos recueillis par Pascal Moulégois.
6: Nous avons déjà déployé la riposte et là aujourd'hui nous sommes venus pour compléter ce déploiement de la riposte avec notamment de ressources matérielles mais aussi des ressources humaines du centre d'opération d'urgence de santé publique. Les sites sont déjà choisis, Rampara et puis à Mongualou et puis ici à Bunia, les sites sont déjà choisis et ce matin nous on a amené justement toutes les tentes pour monter les centres de traitement. On sait que les hôpitaux sont déjà sous tension mais on se prépare avoir des centres de traitement sur les trois sites pour pouvoir élargir nos capacités. Plus tôt, plus vite on va prendre le malade en charge, plus vite on va le soigner, mais plus vite on va arrêter la propagation du virus. Le traitement est gratuit. Je vous informe aussi que, au total, nous sommes autour de 350 cas suspects. Mais hospitalisés, on en a 59. Pour l'instant, on continue à fonctionner normalement. Nos équipes qui vont se réunir aujourd'hui vont décider de la stratégie en fonction de l'évaluation de la cartographie des risques.
4: Le ministre congolais de la Santé, Samuel Roger Kamba, avec Pascal Mouligoua. Un mois du sommet d'Évian, les ministres des Finances du G7 ont ouvert ce matin à Paris une réunion de deux jours avec au menu des discussions le rapprochement des positions face aux répercussions du conflit au Moyen-Orient, mais aussi comment réduire la dépendance aux minerais critiques chinois. Le ministre français de l'économie et des Finances, Roland Lescure, veut croire, je le cite, que le multilatéralisme c'est utile et que ça fonctionne. L'Iran fait savoir qu'il a répondu à une nouvelle proposition américaine visant à sortir de l'impasse diplomatique et à mettre fin à la guerre. Nos préoccupations ont été transmises à la partie américaine, a fait savoir ce matin le porte-parole du ministère des Affaires étrangères à Téhéran. Côté américain, Donald Trump a proféré de nouvelles menaces d'anéantissement de l'Iran. Il n'en restera rien si ce pays n'arrive pas rapidement à un accord avec nous, a prévenu le chef de la Maison-Blanche. Un secteur est particulièrement exposé à la fermeture du détroit d'Ormuz, c'est celui des bâtiments et travaux publics. L'envolée des prix du pétrole et donc des dérivés a un impact considérable sur les chantiers, les routes, les tunnels et autres parkings sont très exposés. L'enjeu est majeur quand on sait que le secteur représente environ 10% du PIB européen. Clotilde Hazard.
7: Verra-t-on des chantiers à l'arrêt dans les mois à venir? La question se pose car les prix des matériaux flambent en Europe. Plus 30 à 100% d'augmentation, voire 120% même pour l'asphalte en République tchèque. Pour le moment, pas de projet suspendu, mais l'incertitude sur les prix pèse sur le secteur. Domenico Campogrande est directeur général de la Fédération européenne de la construction.
8: Beaucoup d'entrepreneurs, s'ils n'ont pas la certitude de pouvoir revoir leur prix à un certain moment, préfèrent attendre et ne pas signer de contrat. Donc on est vraiment dans une phase où les entrepreneurs préfèrent ne pas prendre ce type de risque. Au plus, évidemment, la crise va durer, au plus cela va se sentir jusqu'à un ralentissement très fort de l'activité de construction parce que les entrepreneurs n'auront pas la possibilité de prendre sur leurs épaules ces risques de coûts.
7: Dans certains pays, les marchés publics prévoient des clauses qui permettent d'ajuster automatiquement les prix en fonction du coût des matériaux. Les acteurs du secteur souhaitent que ce mécanisme soit appliqué plus largement, y compris dans le privé, faute de quoi les entreprises les plus fragiles pourraient faire faillite si la crise ne se résout pas rapidement.
4: C'était Clotilde Hazard du service économie. L'Ukraine fait état d'un mort et d'une trentaine de blessés après de nouvelles attaques russes lancées dans la nuit, des frappes aériennes et des tirs d'artillerie contre des villes comme Odessa dans le sud et Dnipro dans le sud-est. Dans la région de Zaporijja, également dans le sud-est de l'Ukraine, 3 personnes ont été blessées. Au total, et selon de sources ukrainiennes, la Russie a lancé plus de 500 drones et une vingtaine de missiles sur l'Ukraine. En football, les dés sont jetés. On jouait hier soir la 34e et ultime journée de Ligue 1, le championnat de France. On savait que le Paris Saint-Germain conserverait son titre et que Lens finirait deuxième. Lui aussi qualifié directement en Ligue des Champions, Lille, malgré sa défaite contre Auxerre 2-0, Lille finit au classement 3e, alors que Marseille jouera la Ligue Europa et que Nice devra jouer les barrages pour garder sa place dans l'élite. À Cannes, ce n'est pas un film qui fait l'événement ce lundi au Festival de cinéma, mais une polémique qui pourrait bien s'intituler « Représailles ». Le patron de Canal+ a en effet décidé que son groupe, grand soutien du cinéma français, ne travaillerait plus avec quelques 600 professionnels. Il leur reproche d'avoir signé une tribune s'opposant à l'actionnaire du groupe, Vincent Bolloré. Sophie Torlotin est l'une de nos envoyées spéciales à Cannes.
9: Rendu public le jour de l'ouverture du festival, la tribune n'avait jusqu'à présent pas provoqué plus de réactions. Ce qui a ulcéré le directeur de Canal+, Maxime Saada, c'est la façon dont son groupe est accueilli lors des projections. Lorsque le logo apparaît à l'écran, il suscite au mieux un silence glacial, au pire des sifflets et huées, jusqu'à une projection samedi soir où des insultes visant Vincent Bolloré ont été proférées. Le lendemain, le patron de Canal+, annonçait ne plus vouloir travailler avec les rebelles, une façon d'établir une liste noire. Pourtant, le réalisateur Arthur Harari, l'un des 600 frondeurs, l'affirme
10: C'était pas une attaque contre Canal+. Heureusement que Canal+ est là. C'est un des piliers du cinéma français et de l'exception culturelle française. Ce qui m'a poussé à signer cette tribune, c'est la présence de plus en plus, à mes yeux, dangereuse de Bolloré et de l'Empire Bolloré, qui veut porter l'extrême droite au pouvoir. Canal+ n'est pas un instrument pour l'instant actif de cette dangerosité, mais Canal+ lui appartient et il veut posséder UGC. L'État français, qui a toujours été un État régulateur, devrait intervenir pour limiter la concentration des pouvoirs, notamment en termes de médias.
9: Le collectif Zappons Bolloré estime, lui, que ces menaces de représailles confirment leur crainte d'une perte d'indépendance de Canal+. Sophie Torlotin, Julien Boileau, Cannes, RFI.
4: Un tout dernier mot du navire de croisière Ondius, théâtre d'une épidémie d'antivirus, navire néerlandais de retour, arrivé ce matin dans le port de Rotterdam, où il sera minutieusement désinfecté. Voilà, c'est la fin du journal. L'information sur RFI revient à 13h. Tout de suite, 8 milliards de voisins avec vous, Emmanuel Bastier de Bonjour.
11: Bonjour Gilles Moreau. Prochain journal dans 50 minutes, on va parler des romances chez 8 milliards de voisins.
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12: En bord de Loire, dans la vieille ville de la Charité, se déroule tous les ans un festival aux quatre coins du Mans. Imaginez que ça...

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1: Fête mondiale du jeu. À cette occasion, la bibliothèque ludothèque Ronville vous invite à découvrir ses nombreux jeux de société. Il y aura aussi des jeux en bois, des animations pour toute la famille. Ça se passe à la bibliothèque Ronville à Arras, samedi 23 mai de 14h à 18h et c'est gratuit. Portes ouvertes des joutes d'Arras, c'est proposé par la Société des Jouteurs d'Arras. Venez tester ce sport spectaculaire, un peu fou, 100% bonne humeur. Donc à Arras d'Ars-Méolens, le samedi 23 mai de 14h à 17h. C'est à partir de 8 ans, c'est gratuit. Petit conseil d'amis, prenez des affaires de rechange.

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2: Salut, salut, bienvenue dans ce magazine Info 30 sur PFM 99.9, Info 30 édition du lundi 18 mai. Alors aujourd'hui, on consacre cette émission en grande partie à un entretien téléphonique avec Jean-Yves Mollier. Jean-Yves Mollier est historien, spécialiste de l'histoire de l'édition, du livre et de la lecture. Il devait être à Arras le 1er mai dernier pour le salon Tapage littéraire. Finalement, ça n'a pas pu se faire. Et ça nous semblait important quand même d'évoquer avec lui son dernier livre en date, « Brève histoire de la concentration dans le monde du livre », paru aux éditions Libertalia en 2024, sujet ô combien d'actualité. Jean-Yves Mollier, on le retrouve au micro de Jean de l'émission Tumulte. Jean-Yves Mollier, bonjour.
4: Bonjour.
2: Alors, mi-avril, le groupe Hachette Livre, détenu par Vincent Bolloré, a décidé l'éviction d'Olivier Nora, PDG des éditions Grasset, provoquant un véritable séisme, en particulier chez les écrivains et les éditeurs. Alors, vous êtes l'auteur d'une histoire de la concentration dans le monde du livre. Comment est-ce que vous avez réagi à cet événement? Est-ce que pour vous, c'est une manifestation de l'étape actuelle de concentration dans le monde du livre? Ou bien est-ce que c'est un nouveau seuil qui a été franchi?
4: Non, c'est un nouveau seuil qui a été franchi. Et je dirais même qu'on ne peut pas à ce niveau-là parler de concentration. Pour prendre deux exemples simples, en 2002, lorsque Jean-Luc Lagardère, qui avait le numéro 1, qui avait Hachette, a racheté Vivendi Universal Publishing, ce qui allait devenir Editis après, il l'a fait pour des raisons purement économiques et financières. Son fils d'ailleurs, qui lui a succédé en 2003, Arnaud, de 2003 à 2022, date où Vincent Bolloré devient majoritaire chez Lagardère Group, entre 2003 et 2022, Arnaud Lagardère n'est jamais intervenu dans aucune des maisons d'édition. Il y a donc bien eu une rupture, un véritable changement à partir de juin 2022. C'est le moment où Vincent Bolloré veut faire la fusion entre Editis numéro

0: numéro 2 qu'il possède et achète livre le numéro 1 qu'il possède de facto puisqu'il est majoritaire chez Lagardère, bon, la Commission européenne va s'y opposer. Mais il décide dès ce moment-là de mettre tous les moyens de tout ce qu'il possède au service de sa véritable campagne à la fois idéologique et politique. C'est donc un tournant majeur, hein, et on ne peut comparer avec rien de ce qui s'était produit antérieurement.
1: Alors, d'accord, ben on reviendra sur l'étape actuelle du monde du livre avec ses spécificités, mais dans votre livre, vous considérez que la concentration dans le monde du livre en France, que cette concentration est particulièrement forte. Est-ce que vous pouvez nous en donner un petit aperçu ?
0: Oui, commençons par une comparaison. En Allemagne ou en Italie, elle est moins forte, tout simplement parce que l'édition est davantage régionale que nationale dans ces deux pays. Même chose d'ailleurs en Grande-Bretagne, où on a une édition à la fois anglaise, écossaise, irlandaise et galloise. Donc c'est vraiment en France que la concentration, pour des raisons d'ailleurs très anciennes, ça remonte à l'Ancien Régime, que la concentration s'est faite autour de Paris. Bien sûr, il y a Actes Sud à Arles, il y a quelques maisons d'édition en province, mais globalement, tout se passe à Paris. Alors, pour donner quelques chiffres, les 9 majors se partagent 87% du chiffre d'affaires généré par le livre. Ce qui veut dire que les 4500 autres éditeurs ne disposent que d'à peu près de 13% de la valeur produite par le livre chaque année. Dans les 4500 éditeurs, on peut en enlever la moitié qui sont des micro-éditeurs qui ne comptent pas, mais il en reste quand même 2500 qui sont des PME de l'édition. Je vais donner encore d'autres chiffres. Le numéro 1 achète aujourd'hui ses 3 milliards d'euros de chiffre d'affaires. Alors attention, 71% à l'étranger, mais donc 3 milliards de chiffre d'affaires. Le numéro 2, Editis, 773 milliards. Le numéro 3, Média Participation, autour de 750 millions, millions, hein, millions pour Editis et Média Participation. Le numéro 4, Madrigal, c'est-à-dire Gallimard et Flammarion, autour de 620 ou 630 millions d'euros. Ensuite, vous avez Glénat autour de 150 millions, et puis vous tombez, entre guillemets, à Actes Sud, 69 millions. Donc on voit bien qu'au fond, il y a un groupe atypique, c'est Hachette, 3 milliards d'euros. Ensuite, vous avez quatre suivants, à savoir Editis, Média Participation, Madrigal, j'ai oublié Albin Michel, autour de 250 millions, et Glénat, 150 millions. Et puis ensuite, vous avez des groupes beaucoup plus petits, comme Actes Sud, 69 millions. J'insiste, Actes Sud est un grand éditeur, avec un catalogue prestigieux, mais il ne pèse, entre guillemets, que 69 millions d'euros de chiffre d'affaires annuel. Donc, la concentration en France, oui, elle est vraiment l'une des elle est probablement la plus évidente dans le monde, la plus forte. Aux États-Unis, vous avez une dizaine de groupes qui se partagent le marché. En Allemagne, vous en avez 5 ou 6, etc., etc. En France, vous avez vraiment un géant atypique qui, à lui seul, concentre pratiquement tous les moyens qui lui permettent de rayonner dans tous les domaines, aussi bien la fiction que la non-fiction, et donc y compris les essais politiques.
1: Alors vous l'avez dit, cette concentration est un phénomène ancien qui a connu différentes phases. On voit assez bien la phase qu'on pourrait dire la plus classique que vous décrivez, dans ses dimensions à la fois horizontales, c'est-à-dire une maison d'édition qui absorbe ses semblables, et puis sa dimension verticale, c'est-à-dire un groupe d'édition qui s'implante dans les différentes étapes de fabrication du livre, la papeterie, l'imprimerie, l'édition, la diffusion et la distribution. Alors comment se sont articulées les différentes phases de cette concentration qu'on a connue ?
0: Oui, alors si on reprend l'exemple de Hachette, puisque c'est lui qui est le premier à l'origine de tous ces mouvements, entre 1826 et 1853, c'est un éditeur purement scolaire et universitaire. Il ne s'occupe pas de romans, de guides de voyage, etc. 1853, premier tournant, il ouvre à la gare du Nord sa première bibliothèque de gare, l'ancêtre des relais. Il y en aura un millier en 1900. Troisième étape, en 1897, ce même groupe, donc, qui s'appelle la librairie Hachette, c'est son nom officiel jusqu'en 1971, donc la librairie Hachette en 1897, rachète les deux principales entreprises de messagerie à Paris et devient ainsi le principal distributeur de presse. Ils vont organiser dans les années 20, parallèlement aux messageries de la presse qui tournent très bien, les messageries du livre dans le quartier Grenelle, qui distribueront à la veille de la Deuxième Guerre mondiale 70 éditeurs. Et parmi eux, depuis 1932, Gallimard. Mais vous avez aussi De Noël, Talandier et bien d'autres, Fayard et bien d'autres éditeurs distribués. Ça veut dire qu'à la veille de la Deuxième Guerre mondiale, un grand éditeur très connu comme Gallimard abandonne déjà 48% du prix des volumes à son diffuseur-distributeur qui, en échange, évidemment, assure le placement, la commercialisation, la distribution des livres dans les meilleures conditions parce que l'appareil commercial de Hachette est réputé comme vraiment tout à fait excellent. Du coup, il en profite aussi pour pressurer, entre guillemets, les éditeurs. La marge, la fameuse marge, elle est passée de 40% à 48% à la veille de la Deuxième Guerre mondiale. Au début des années 70, le groupe Hachette décide d'augmenter la marge en la faisant passer à 52%, et là, Gallimard dit stop. Et Gallimard s'en va créer le CDE et la Sodis, va créer sa propre collection de poches Folio et Deux. Et on arrive là à la caractéristique de ce qu'on appelle aujourd'hui les grandes maisons d'édition. En réalité, elles éditent, bien entendu, mais elles diffusent et elles distribuent, et c'est l'appareil de diffusion disponible pour les cinq premiers groupes que j'ai cités tout à l'heure, Hachette, Editis, Média Participation, Madrigal et même Albin Michel. C'est grâce à la diffusion et de leur propre marque, de leur propre maison d'édition, mais de toute une série d'éditeurs qui leur font confiance, qu'ils gagnent le plus d'argent.
1: Alors comment sont intervenus deux autres phénomènes qui paraissent importants, à savoir l'intervention du capital financier, donc la financiarisation du marché du livre, et puis la question des projets idéologiques et politiques qui ont pu être marquants.
0: Alors je pense qu'il faut les séparer. C'est aux États-Unis, à la fin des années 1980, que l'on voit effectivement les grands groupes qui rachètent des maisons d'édition prétendre leur imposer de réaliser un bénéfice annuel supérieur à 10%. C'est ce qui amène André Chiffrine, en 1990, à quitter Pantheon Books, la maison créée par son père pendant la Deuxième Guerre mondiale. André Chiffrine explique très simplement que les maisons d'édition, en général, réalisent 2, 3, parfois 4 ou 5% de bénéfices annuels, mais elles ne peuvent pas aller au-delà, sauf, évidemment, à changer de ligne stratégique, c'est-à-dire de se concentrer sur les best-sellers, sur les mémoires des acteurs, des chanteurs, des hommes politiques, et ne plus faire confiance à des nouveaux qui, par définition, ne rapporteront pas d'argent pendant 1, 2, 3, 4 ou 5 années, mais deviendront rentables plus tard. En France, le phénomène a été un peu plus tardif, et chez Hachette, c'est au fond l'expérience malheureuse d'investissement dans une chaîne de télévision, la 5, en 1990, qui va provoquer, lors de la faillite de cette chaîne de télévision que Berlusconi avait créée en France, mais Lagardère était entré au capital, va créer un véritable séisme parce que, à l'époque, Lagardère a perdu à peu près 7 milliards. Et à ce moment-là, il va modifier effectivement, il va commencer à modifier la ligne qui était jusque-là une logique au fond industrielle et commerciale pour en faire une logique de plus en plus financière. Mais au départ, ça se traduit essentiellement par la vente des immeubles que possède le groupe Hachette. En effet, ils se mettent à vendre d'abord le siège historique des messageries des NMPP dans le quartier de Rouault. Alors, c'était une affaire énorme, puisque cette vente avait rapporté plus de 2 milliards, 184 millions à l'époque. Ensuite, ça, on est en 90. En 95, la même entreprise va vendre les immeubles du quadrilatère du quartier latin, tout ce qui était situé entre le boulevard Saint-Michel, le boulevard Saint-Germain, la rue Hautefeuille et la rue Serpente. Là encore, une belle opération financière. Et puis, on va rassembler de plus en plus les maisons d'édition, d'abord boulevard de Grenelle, puis ensuite à Vanves, pour essayer.

0: qui est de limiter les frais. Mais je dirais qu'avec Jean-Luc Lagardère et Arnaud qui reprend en 2003, ça n'a pas été au-delà. Il n'y a pas eu une tentative d'imposer au PDG des maisons d'édition, à Jean-Claude Fasquelle, puis à Olivier Nora chez Grasset, à Claude Durand chez Fayard ou à Carcassonne chez Stock, il n'y a pas eu de volonté de leur demander de modifier la ligne éditoriale. Au fond, on leur a dit, ben, aussi longtemps que vous réalisez un bénéfice, eh bien, tout va bien. Donc la logique financière chez Hachette, Lagardère, s'est plutôt traduite avec Arnaud Lagardère par la vente des actions de Canal+, la vente des actions de EADS, la vente de plus de 200 journaux. Mais ça ne s'est pas traduit jusqu'en 2022 par une modification de la ligne éditoriale des maisons d'édition. Et c'est là où on arrive véritablement à la nouveauté avec Vincent Bolloré qui, lui, a un projet de type politique et idéologique, c'est-à-dire faire en sorte qu'un candidat d'extrême droite soit élu en 2027. Et pour ça, eh bien, utiliser Fayard, qui va servir à l'édition d'hommes et de femmes politiques, mais essentiellement d'hommes politiques, Jordan Bardella, Éric Zemmour, Nicolas Sarkozy, Philippe de Villiers et quelques autres. Et puis, on utilise l'appareil commercial, les relais pour mettre en valeur le journal d'un prisonnier de Nicolas Sarkozy ou les mémoires de Jordan Bardella.
1: Alors, au bout du compte, est-ce que ce phénomène de concentration dans le monde du livre, est-ce que pour vous, c'est la simple manifestation de la loi du marché dans le système capitaliste, ou est-ce que le fait que la marchandise, entre guillemets, qui est en jeu, c'est-à-dire le livre, a des spécificités tout à fait particulières qui impactent sur ce type de concentration?
0: Si on fait un léger recul en arrière, avant 2022, on voit bien qu'en effet, la concentration de type capitaliste n'entraînait pas ipso facto de modification des lignes éditoriales. Regardez ce qui se passe chez Madrigal, en fait, le groupe de Gallimard Flammarion. Il est très concentré, il réalise un joli chiffre d'affaires, plus de 620 millions d'euros chaque année, mais on ne constate pas de polarisation idéologique ni à l'extrême droite ni à l'extrême gauche. On ne voit pas de traduction du phénomène économique du point de vue de la ligne idéologique. Il y a donc bien une nouveauté et une spécificité avec l'arrivée de Vincent Bolloré dans ce marché. Si on oublie Bolloré, s'il n'était pas entré pour des raisons purement conjoncturelles dans le capital de Lagardère Group, il est probable qu'on ne parlerait pas de ces phénomènes aujourd'hui. J'insiste sur le fait que Vincent Bolloré n'a pas cherché au départ à s'introduire à l'intérieur de Lagardère. C'est Nicolas Sarkozy, appelé à la rescousse par Arnaud Lagardère, qu'il avait fait entrer au conseil d'administration de Lagardère Group en 2020. C'est Nicolas Sarkozy qui a suggéré à Arnaud Lagardère de faire entrer à la fois Bernard Arnault et Vincent Bolloré. Bernard Arnault, ça n'a pas posé de problème. Vincent Bolloré, une fois qu'il a été dans la place, qu'il a regardé les comptes, eh bien, il s'est aperçu qu'il pouvait réaliser une extraordinaire opération, eh bien, essayer de marier le numéro 1 et le numéro 2. J'insiste sur l'aspect conjoncturel. Si Nicolas Sarkozy n'avait pas appelé Vincent Bolloré au conseil d'administration, là encore, on n'en parlerait pas. Ça a été une erreur monumentale de la part de Nicolas Sarkozy. Mais l'erreur la plus importante, elle vient d'Arnaud Lagardère. Pourquoi demander à un homme politique son carnet d'adresses politique alors qu'il s'agit de gérer une entreprise? Il y a là ce que j'appelle une erreur magistrale. Mais d'un autre côté, il était aux abois. Lui-même avait vendu sa fortune personnelle, a fondu comme neige au soleil et il avait vendu tellement d'actions qu'il se retrouvait ultra minoritaire à l'intérieur d'une entreprise dans laquelle il tentait de maintenir une espèce de fiction par une holding financière. Il a dû en réalité supprimer tout ça et entrer dans le cadre de ce qu'est une société anonyme ordinaire.
1: Alors, quelles sont là un peu les conséquences de ces nouveaux phénomènes, en particulier l'action de Vincent Bolloré? Alors, on voit bien sur la question de la démocratie et du pluralisme politique, bon, c'est la mise en route d'une puissance de feu au service de l'extrême droite, mais au-delà, quelles sont les conséquences, par exemple, sur le livre, la lecture, sur les bibliothèques, voilà, les libraires et sur l'édition elle-même?
0: Alors, il faut, si vous voulez, ne pas se contenter de regarder ce qui s'est passé chez Grasset. Sinon, ce serait l'arbre qui cacherait la forêt. Au départ, Vincent Bolloré a introduit un changement capital chez Fayard. Alors que cette maison d'édition était connue par son catalogue remarquable dans le domaine des sciences humaines et sociales, il a appelé Lise Beul, qui avait été remerciée par Albin Michel, puis remerciée par Parplon. Il a appelé l'éditrice historique d'Éric Zemmour pour faire le ménage, mais surtout utiliser le capital symbolique accumulé par les trois PDG, à savoir Claude Durand de 1980 à 2009, Olivier Nora de 2009 à 2013, et ensuite Sophie de Closet de 2013 à 2022, utiliser leur capital symbolique prestigieux pour servir de tremplin, de marchepied à Nicolas Sarkozy, à Jordan Bardella, à Philippe de Villiers et à d'autres auteurs. Il y a donc eu une transformation complète de ce catalogue. C'est ce que j'avais dénoncé dans une tribune du Monde dès le mois de septembre 2025 en parlant d'une sorte d'opération de savonnette à vilain. Pour les rendre plus propres, on débarbouille des auteurs qui n'ont aucune notoriété dans le domaine des sciences sociales et des sciences humaines. Ils ont une notoriété légitime en politique. Bardella, Zemmour, Sarkozy sont des hommes politiques. Je ne les méprise en aucun cas, mais ils ne peuvent pas demander qu'on transpose leur notoriété politique dans un catalogue réservé aux sociologues, aux anthropologues, aux économistes, aux politistes et aux historiens. C'est pour ça qu'aujourd'hui, il y a près d'une centaine d'auteurs faillards qui exigent la restitution de leurs droits et qu'il y a eu l'opération chez Grasset, mais cette fois 6 mois plus tard, en 2026. Donc, vous voyez, Lise Beul, elle arrive en juin 2024 chez Fayard. Chez Grasset, c'est février ou mars plutôt 2026 que Olivier Nora est remercié. Il y a donc une extension de l'emprise de Vincent Bolloré sur ses maisons d'édition, avec, dans un premier temps, il a fait le ménage chez Fayard en utilisant, je le répète, le capital symbolique des auteurs pour essayer, au fond, d'habiller de façon un peu plus propre les auteurs idéologiques qu'il veut promouvoir, et dans un deuxième temps, parce qu'Olivier Nora refusait d'obéir à ses injonctions, eh bien, il l'a licencié, provoquant un véritable tollé. Aujourd'hui, plus de 220 auteurs grassés. Et j'ajoute qu'il y a un mouvement qui est en train de se produire chez Stock, une troisième filiale du groupe Hachette, ce qui veut dire que Vincent Bolloré a provoqué un séisme qui, comme tout séisme, connaît des répliques qui vont durer un certain temps. En réalité, il est en train de fragiliser totalement le groupe Hachette Livre. J'ajoute d'ailleurs que si aujourd'hui le groupe Hachette essayait de revendre Fayard ou Grasset, il est probable que la valeur marchande aurait chuté considérablement. C'est là où on voit qu'une opération de type idéologique et politique remet en cause finalement la logique économique qui était celle provoquée par le marché. Je suis persuadé que s'il y avait une mise en vente, il y aurait une dévalorisation considérable. Alors, il appartient aux actionnaires de Vivendi, hein, éventuellement, de demander des comptes à la direction. Mais c'est une affaire gravissime et qui n'a pas fini de faire parler d'elle.
1: Alors peut-être pour terminer, une question, que faire face à ces phénomènes? Bon, vous avez indiqué évidemment le mouvement des écrivains issus de Grasset pour retrouver tous leurs droits et leurs manifestations. Il y a eu le mouvement Stop Bolloré. Est-ce que vous avez des idées, vous, sur comment résister, et puis peut-être aussi quelles mesures législatives il faudrait mettre en place pour réguler ce genre de problème?
0: Alors, les auteurs Fayard, Grasset et quelques autres se réunissent en visioconférence ou sur une boucle WhatsApp, discutent. Il va y avoir des réunions. Ils ont pris également contact avec des parlementaires. Moi-même, j'ai été auditionné par Sylvie Robert, la sénatrice socialiste, qui prépare un projet de loi. J'ai également été auditionné à leur demande par le groupe écologique et social de l'Assemblée nationale. Il y a donc un projet de loi en préparation avec deux pistes. Nous demandons l'introduction d'une clause de conscience un peu comparable à celle des journalistes, mais avec une différence. Elle ne pourrait être invoquée par les auteurs de fiction ou de non-fiction que dans le cas d'un changement radical d'orientation du groupe. Nous considérons en effet que dans le droit moral qui est spécifique aux écrivains, j'insiste, que ce soit de fiction ou de non-fiction, dans le droit moral, il y a reconnu par les tribunaux une notion qui est celle d'environnement. En effet, un auteur, lorsqu'il signe un contrat, il décide d'être chez Gallimard ou chez Grasset, chez Actes Sud ou chez Albin Michel, il fait un choix, le choix d'un environnement. Il veut se sentir bien avec ses pairs, P-A-I-R-S, parce que, eh bien, ce catalogue-là, il le considère comme celui dans lequel son œuvre pourra véritablement s'épanouir. Si l'environnement moral, spirituel, intellectuel, politique vient à être fortement perturbé par l'arrivée d'un nouvel actionnaire, alors, mais alors seulement, les auteurs pourraient demander à quitter leur éditeur en récupérant tous leurs droits. Et puis, il y a un deuxième aspect qui va être porté par le projet de loi, mais qui porte sur des questions plus techniques. Est-ce que, au fond, les contrats qui imposent la vente de la propriété littéraire jusqu'à la mort de l'auteur et 70 ans après son décès, dans le cadre de la législation européenne, est-ce que ce n'est pas trop? Est-ce qu'il ne faudrait pas essayer de revoir certaines clauses? Alors là, moi, je n'ai pas d'idée précise. Je laisse aux juristes le soin, et puis aux sociétés d'auteurs, bien sûr, hein, le soin de définir éventuellement le cadre qui pourrait être modifié. Voilà un peu les deux orientations vers lesquelles nous nous tournons.
1: Eh bien, Jean-Yves Mollier, merci beaucoup d'avoir passé du temps avec nous pour cet entretien. Et puis, peut-être quels sont vos prochains projets d'écriture, une suite à vos
0: Alors,
1: ouvrages?
0: Moi, j'ai eu la chance, d'une certaine manière, d'être censuré par le groupe Hachette. L'entretien que j'avais accordé à Livre Hebdo avait été mis en ligne intégralement le 23 février, et le lendemain, il a été caviardé, c'est-à-dire la question où j'abordais l'actualité et le rôle de Nicolas Sarkozy cherchant à imposer un changement de ligne chez Grasset et chez Fayard, cette question avait été supprimée. J'ai naturellement protesté, exigé un droit de réponse que m'a refusé Livre Hebdo. Il y a eu un tollé médiatique, tous les journaux en ont parlé, Le Monde, Libération, Le Nouvel Observateur, L'Humanité, jusqu'à Pure People et François Numérique, La Lettre, L'Informé, enfin, il y a eu un tel tapage que Fayard m'a rendu le 5 mars les droits que je demandais vainement depuis 6 mois. Ils ont eu peur du tollé médiatique, ils m'ont écrit et j'ai reçu le lendemain, le facteur m'a apporté une lettre recommandée avec les droits que j'avais récupérés. Donc je suis en train effectivement de mettre à jour et de réécrire pour une édition mise à jour de L'Argent et les Lettres qui remonte à 1988, de l'édition Presse et Pouvoir en France qui remonte à 2008, et puis d'autres titres. Donc ça occupe une bonne partie de mes journées. Au fond, j'ai bénéficié de ce qu'on appelle un effet Streisand. Vous voyez, ça aussi c'est intéressant parce que le groupe Hachette a cru qu'il avait les moyens, au fond, de me censurer. Qu'est-ce que je suis? Un intellectuel, un universitaire? À leurs yeux, je ne représente rien. Hein? Il se trouve que le petit grain de sable a quand même fait réagir les médias, de droite comme de gauche d'ailleurs, et j'ai été très sensible au fait qu'y compris le Figaro en a parlé. Au fond, c'est très bien. Je trouve que la presse, unanimement de la droite à la gauche, considère qu'il y a effectivement des menaces à la fois sur le monde de la presse, des médias et le monde du livre, ça prouve eh bien, qu'en France, on ne peut pas tout faire et que l'argent ne justifie pas tout.
1: Eh bien, on rappelle le livre dont on a parlé et qui bénéficie d'une nouvelle édition chez Libertalia, donc de Jean-Yves Mollier, Brève histoire de la concentration dans le monde du livre. Merci beaucoup, Jean-Yves Mollier.
0: Merci à vous.
1: Au revoir.
0: Merci. Au revoir.
2: Jean-Yves Mollier, historien spécialiste de l'histoire de l'édition, du livre et de la lecture. Il était au micro de Jean de l'émission Tumulte. Interview à retrouver sur radiopfm.com. On termine très vite avec un petit agenda avec deux rendez-vous sociaux. D'abord, ce soir à Lille, ciné-débat autour du film Deux procureurs. C'est le Kino-Ciné, donc à Villeneuve-d'Ascq plutôt, hein, qui lance un cycle intitulé Ciné-Justice, le barreau à l'écran. Nouveau cycle de ciné-débat imaginé pour faire dialoguer cinéma, justice et débat public. Alors, c'est en partenariat avec le syndicat de la magistrature de Douai et le syndicat des avocats de France de Lille. Et pour cette première soirée, le Kino-Ciné projette Deux procureurs de Sergueï Loznitsa. C'est un grand film politique présenté en compétition au Festival de Cannes en 2025. Donc c'est ce soir à 19h30 au Kino Ciné, rue du Barreau à Villeneuve-d'Ascq, métro Pont de Bois. Puis on revient à Arras avec cet autre ciné-débat organisé demain au Mégarama. Ciné-débat autour du documentaire La Terre vue du cœur, le regard d'Hubert Reeves sur les grands enjeux environnementaux de notre époque. Une séance en présence de représentants de l'Office français de la biodiversité. C'est en partenariat avec le CPIE Ville de l'Artois. Donc ça se passe demain au Mégarama Arras à 18h, le tarif 6,20 €. Info 30, c'est fini pour aujourd'hui. Prochaine édition demain, 7h30, 12h30 et 18h. À plus.

0: 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C'est pour répondre à ses questions sur sa mère qu'Emiliano se lance sur les routes de l'Ouest américain dans L'héritage de Soledad, le premier roman d'Elsa Olaizola.
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2: 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Bonjour Anne.
3: Bonjour Emmanuel, bonjour à tous. 2h30 ensemble, avec nos correspondants, avec nos envoyés spéciaux pour faire le tour de l'actualité dans le monde. À la une aujourd'hui, lundi 18 mai, l'épidémie d'Ebola en République démocratique du Congo. Épidémie assez largement disséminée dans la région de l'Ituri, à Goma aussi, où beaucoup s'inquiètent comme cet enseignant.
4: Ça nous inquiète, nous, en tant qu'enseignants, on ne voudrait pas que nous puissions être des premières victimes. Qu'on sache comment prendre en charge, de manière à ce que les contrôles se fassent avant d'entrer à l'université.
3: Ebola s'est aussi propagé en Ouganda. On déplore en tout plus de 90 morts. La grande majorité des cas se trouvent donc dans le nord-est de la RDC, y compris dans des zones de conflit, et ça risque de compliquer la prise en charge des malades. Nous serons en ligne avec l'UNICEF, l'une des organisations les plus engagées dans la riposte contre Ebola, et avec notre correspondante en République démocratique du Congo, dans Afrique Midi, à midi et demi, temps universel. Au sommaire également, la visite à Alger du ministre français de la Justice, accompagné par des magistrats, par la responsable du parquet contre le crime organisé. Gérald Darmanin vient parler de lutte contre le trafic de drogue, d'extradition, entre autres. On en parle dans un instant dans le journal et puis analyse dans un peu plus d'une heure avec notre invité.
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3: On s'arrêtera aussi sur cette polémique dans le cinéma français, les réactions après l'annonce du patron de Canal+, grand financeur des films français. Il dit ne plus vouloir travailler avec les 600 artistes ayant signé une tribune la semaine dernière, s'inquiétant de la mainmise du milliardaire Vincent Bolloré, du risque d'influence à venir. Le patron du Centre National du Cinéma appelle au calme. Vous l'entendrez dans une demi-heure, déclaration en plein Festival de Cannes. On continue de suivre, bien sûr. Voilà pour le programme. Bienvenue. Pour commencer le journal comme chaque jour. Bonjour Gilles Moreau.
5: Bonjour Anne, bonjour à tous.
3: Le ministre français de la Justice est donc à Alger.
5: Oui, cette visite de Gérald Darmanin est la troisième d'un ministre français en Algérie depuis le début de l'année. Signe qu'après presque 2 ans de crise diplomatique, la relation Paris-Alger se réchauffe. Après le ministre de l'Intérieur en février, celui des Armées la semaine dernière et le retour de l'ambassadeur de France à Alger, c'est donc au tour du garde des Sceaux de faire le déplacement pour Gérald Darmanin qui part accompagné de plusieurs hauts magistrats. La priorité est la relance de la coopération judiciaire. La situation du journaliste sportif Christophe Glaise détenu en Algérie sera évoquée. Mais le cœur des discussions doit porter sur les dossiers sensibles que sont le narcotrafic et l'argent sale. Carlotta Morteo.
6: Gérald Darmanin veut des noms et des informations sur plusieurs narcotrafiquants soupçonnés de s'être mis à l'abri en Algérie ou d'y avoir dissimulé des fonds. Dans le viseur notamment une dizaine de figures importantes de la DZ Mafia, cette organisation criminelle ultra-violente qui défraye la chronique en France avec ses règlements de compte et ses balles perdues. Paris espère obtenir d'Alger ce qu'elle a réussi à mettre en place avec les Émirats Arabes Unis ou le Maroc, des saisies, des confiscations et à terme des extraditions, des partenariats réalisés sous la houlette de Vanessa Perret, procureure chargée de la lutte contre la criminalité organisée qui accompagne la délégation à Alger. Également du déplacement, Pascal Prache, le patron du parquet national financier, 2 magistrats de très haut niveau, signe d'une volonté sérieuse de coopérer sur du concret. Depuis près de 2 ans, à cause des tensions diplomatiques, les échanges d'informations sont quasiment au point mort. Dans l'entourage du garde des Sceaux, on met clairement en cause la stratégie de bras de fer menée par Bruno Retailleau lorsqu'il était ministre de l'Intérieur. Gérald Darmanin doit donc incarner une autre méthode pour amorcer, dossier par dossier, un possible tournant dans les relations franco-algériennes.
3: Carlotta Morteo, et on reviendra sur cette visite, les enjeux et la relation entre la France et l'Algérie dans la fabrique du monde dans une dizaine de minutes.
5: À 1 mois du sommet d'Évian, les ministres des Finances du G7 ont ouvert ce matin à Paris une réunion de 2 jours avec au menu des discussions le rapprochement des positions face aux répercussions du conflit au Moyen-Orient, mais aussi comment réduire la dépendance aux minerais critiques chinois. L'Iran fait savoir qu'il a répondu à une nouvelle proposition américaine visant à sortir de l'impasse diplomatique et à mettre fin à la guerre au Moyen-Orient. Nos préoccupations préoccupations ont été transmises à la partie américaine, a déclaré ce matin le porte-parole du ministère des Affaires étrangères à Téhéran. Côté américain, Donald Trump a proféré de nouvelles menaces d'anéantissement de l'Iran. Il n'en restera rien si ce pays n'arrive pas rapidement à un accord avec nous, a prévenu le chef de la Maison-Blanche.
3: Une nouvelle flottille pour Gaza vient d'être interceptée par Israël.
5: Flottille composée d'une cinquantaine de bateaux qui étaient partis de Turquie la semaine dernière. Son interception au large de Chypre n'est pas surprenante. Un peu plus tôt ce matin, le ministère israélien des Affaires étrangères avait prévenu dans un message sur X, appelant tous les participants à changer de cap et à faire immédiatement demi-tour. Alice Froussard, bonjour.
7: Bonjour.
5: Que sait-on précisément, Alice, de cette interception ?
7: Eh bien, il était 10h, heure locale, lorsque les militants pro-palestiniens à bord de quelques-uns des 50 bateaux publient des vidéos sur les réseaux sociaux. On y voit, au loin, de larges navires militaires, puis des canaux rapides qui s'approchent des embarcations. À leur bord, des soldats israéliens.
8: C'est Tamis. Nous faisons partie de la Global Sumud Flotilla. Nous sommes en train d'être interceptés par la marine israélienne. Je répète, Mayday, Mayday, Mayday. C'est Tamis. Nous sommes interceptés.
7: Les appels à l'aide comme celui-ci se multiplient sur les réseaux sociaux. Certaines radios sont brouillées et d'après d'autres participants à la flottille, qui eux n'ont pas encore été arraisonnés, il y aurait environ une dizaine de bateaux interceptés dans les eaux internationales. Israël critique cette nouvelle tentative de rejoindre Gaza. Pour Ankara, il s'agit d'un acte de piraterie. Les défenseurs des droits de l'homme, comme Amnesty International, dénoncent surtout des interceptions illégales de navires et des détentions arbitraires de militants à leur bord, affirmant qu'il s'agit d'une mission pacifique de solidarité. D'après ces derniers, ce qui pose problème, c'est aussi le fait que la marine israélienne parcourt des centaines de miles en mer dans le seul but d'empêcher des embarcations civiles de s'approcher de Gaza.
5: Alice Froussard en direct dans ce journal, merci à vous. C'est son rendez-vous annuel à Genève en Suisse. L'OMS, l'Organisation Mondiale de la Santé, ouvre ce lundi son assemblée, la 79e assemblée qui se tient jusqu'à samedi. Officiellement, elle ne figure pas à l'ordre du jour, mais les résurgences d'antivirus et d'Ebola devraient s'inviter dans les discussions. L'OMS a déclenché ce week-end une alerte sanitaire internationale face au retour d'Ebola en République démocratique du Congo. À ce jour, environ 350 cas suspects pour 91 décès, selon le ministère congolais de la Santé.
3: Au Pérou, la campagne du second tour de la présidentielle peut enfin commencer.
5: Après plus d'un mois de dépouillement, le Pérou a enfin annoncé hier les candidats qualifiés pour ce second tour. Ce sont la candidate de droite Keiko Fujimori et le candidat de la gauche Roberto Sanchez. Tous deux se départageront le 7 juin. À Lima, pour RFI, Martin Chabal.
9: Ce sont deux projets que tout oppose. Keiko Fujimori, 50 ans, fille de l'ancien président Alberto Fujimori, condamné pour crimes contre l'humanité, veut rassembler.
10: Ce n'est pas un combat entre deux idéologies. Ce n'est pas Lima contre les religions. Ce n'est pas non plus le fujimorisme contre l'anti-fujimorisme. C'est un choix entre vivre dans le chaos ou remettre de l'ordre dans le pays.
9: Pourtant, la candidature de Roberto Sanchez joue sur cet affrontement entre le Pérou rural et celui de la capitale. Roberto Sanchez veut porter la voix des populations les plus pauvres qui vivent dans des régions reculées du pays.
11: Notre but, c'est de rassembler des forces, un consensus politique pour le pays. Avoir un projet alternatif à l'autoritarisme, à la mafia au sein du Congrès et à la prise en otage du système judiciaire.
9: Mais les deux candidats traînent un héritage politique qui rebute une grande partie de l'électorat. Keiko Fujimori se revendique de la politique de son père, qui a pourtant été condamné à 25 ans de prison pour enlèvement et massacre commis sous sa présidence. Et Roberto Sanchez, lui, promet de faire libérer Pedro Castillo, le président élu en 2021, puis destitué un an après pour rébellion, après avoir tenté de dissoudre le Congrès. Martin Chabal, Lima. RFI.
5: L'Ukraine fait état d'un mort et une trentaine de blessés après de nouvelles attaques russes lancées dans la nuit. Des frappes aériennes et des tirs d'artillerie contre des villes comme Odessa dans le sud et Dnipro dans le sud-est. Dans la région de Zaporijja, également dans le sud-est, 3 personnes ont été blessées. Au total et de sources ukrainiennes, la Russie a lancé plus de 500 drones et une vingtaine de missiles sur l'Ukraine. En Espagne, le Premier ministre Pedro Sanchez sort comme prévu affaibli des élections régionales qui avaient lieu hier en Andalousie. Les sociétés socialistes ont décroché seulement 28 sièges sur 109 dans la grande région du Sud, région la plus peuplée d'Espagne. Ce résultat est le pire dans l'histoire du Parti socialiste. En France, le ministre de l'Intérieur s'était alors félicité de la remise de l'un des plus gros narcotrafiquants. Félix Bingui a été extradé du Maroc en janvier 2025. Considéré comme l'un des narcotrafiquants français les plus dangereux, donc il est jugé à partir d'aujourd'hui à Marseille. Les enquêteurs le soupçonnent d'être aux commandes du clan Yoda avec la DZ Mafia, c'est l'un des plus importants groupes criminels de la cité phocéenne.
3: Du basket maintenant.
5: La star française Victor Wembanyama aborde le plus grand défi de sa jeune carrière en NBA. Son équipe, les Spurs de San Antonio, dispute la nuit prochaine sa première finale de conférence depuis 2017. Elle tentera de décrocher une place pour la grande finale du championnat nord-américain. Pour cela, Victor Misistrano, il lui faut gagner une série au meilleur des 7 matchs face à Oklahoma City, qui est la meilleure équipe de la ligue et tenant du titre.
12: C'est une véritable finale avant l'heure entre les deux équipes les mieux classées de la saison, emmenées par deux des trois meilleurs joueurs de la planète. Face à face, le pivot Victor Wembanyama et le meneur Shai Gilgeous-Alexander, tout juste réélu MVP.
13: Je pense que ça va être une des plus belles séries depuis de longues années.
12: Consultant pour Canal Plus Afrique, Georges Eddy commente la NBA depuis 40 ans.
13: À tout point de vue, c'est une série qui va avoir des rebondissements. Je pense que ça va durer 6 ou 7 matchs et on va vivre des matchs assez légendaires.
12: En 5 confrontations cette saison, une rivalité est née entre les deux équipes. Et si les Spurs l'ont emporté à 4 reprises, le favori, c'est bien OKC, selon Georges Eddy.
13: Forcément Oklahoma City, parce qu'ils sont plus expérimentés, ils sont déjà champions en titre. Ils sont pour moi largement favoris.
12: Face à une équipe invaincue dans ses playoffs, c'est un immense défi qui attend Victor Wembanyama et les siens.
14: Le cœur compte plus que tout, plus que les capacités physiques, plus que l'expérience. C'est vrai qu'on manque d'expérience, mais c'est justement pour ça qu'on ne se met pas de limites. C'est pour ça qu'on peut le faire, c'est aussi simple que cela.
12: La première équipe à 4 victoires rejoindra la grande finale de la NBA face au vainqueur de la conférence Est.
3: Et puis direction Cannes, son tapis rouge, ses paillettes, son cinéma, mais aussi ses plages.
5: Oui, à l'occasion du festival, la ville inaugure ce lundi la plage Brigitte Bardot. Hommage à l'actrice et militante de la cause animale. Cette plage est, une fois n'est pas coutume, autorisée aux chiens. Il faut dire que sur la croisette, ces derniers sont légion. Et certains ont même acquis le statut de star, comme un certain Chihuahua que notre envoyé spécial Léa Boutin-Rivière a rencontré.
15: Sur la croisette, difficile de louper Savannah, un Chihuahua d'1,6 kg, arborant un petit chapeau rose et un bandana de la même couleur.
16: Ah si, c'est bien mon cœur.
15: Quand Savannah est là, sa meilleure amie humaine, Cécile, n'est jamais très loin.
16: J'aime pas trop le mot propriétaire ou maître, on est vraiment un binôme, c'est un membre de notre famille.
15: Depuis plusieurs années, le duo assiste à de nombreuses montées des marches.
16: Le festival, elle connaît parce qu'elle est presque née dedans.
15: Au point d'acquérir une certaine notoriété.
16: Par exemple, monsieur Lafitte, il a remonté le...

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0: Dans la programmation du Tandem, scène nationale Arras-Douai, danse avec le diptyque Vivace d'Alban Richard et Fantasie mineure de Marco da Silva Ferreira, deux spectacles de danse contemporaine présentés hors les murs et issus de la collection tout-terrain du Centre chorégraphique national de Caen. Alors c'est à voir en famille dès 6 ans, d'abord à Croisy à la Halle Couverte le mercredi 20 mai, c'est à 17h, et puis à Brebières à l'ESAT La Vie Active le jeudi 21 mai à 20h. Les tarifs vont de 2 à 6 euros. Également dans la programmation du Tandem, théâtre et danse avec Mon petit cœur imbécile, l'histoire d'un petit garçon né avec une malformation cardiaque. Sa mère a trouvé une solution pour le soigner, gagner un marathon et payer les soins avec la récompense. Une course folle qui mêle théâtre, danse hip-hop et musique électro. C'est un spectacle adressé aux enfants et aux jeunes ados. C'est à voir dès 8 ans à l'Hippodrome de Douai, les mercredis 20 et samedi 23 mai à 15h. Les tarifs de 5 à 10 euros.

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0: Max Deleval, bonjour.
1: Bonjour Laura, bonjour à tous.
0: Aujourd'hui, nous allons nous intéresser à l'évolution des inégalités en France et aux conséquences économiques de la guerre au Moyen-Orient.
1: Oui, d'abord, analysons l'évolution des inégalités. L'Institut national de la statistique et des études économiques, l'INSEE, a publié le 16 avril son dernier rapport. Il montre à la fois le rôle redistributif de certains impôts, celui plus massif des prestations et des transferts sociaux, mais aussi les limites du système français. Malgré tous les dispositifs, les inégalités se sont creusées ces dernières années.
0: Mais que se passe-t-il ?
1: Eh bien, les inégalités primaires, c'est-à-dire avant redistribution, se sont accrues. Les 10% des Français les plus modestes disposent en moyenne de 6 700 euros par an par unité de consommation, contre 131 500 pour les 10% les plus aisés, soit un rapport de 1 à 20. L'unité de consommation est calculée dans chaque ménage. Le premier adulte compte pour une unité de consommation. Chaque personne de plus de 14 ans supplémentaire compte pour 0,5 unité de consommation. Et chaque enfant de moins de 14 ans compte pour 0,3 unité de consommation. Ainsi, si on calcule le revenu par unité de consommation pour un ménage avec deux enfants de moins de 14 ans, ce dernier sera divisé par 2,1. Ainsi, si ce ménage gagne 4 000 euros par mois, soit 48 000 euros de revenu annuel, son revenu par unité de consommation sera de 22 857 euros. Après redistribution, l'écart n'est plus que de 7,1.
0: Et quels sont les mécanismes de redistribution ?
1: Les impôts et les cotisations sociales sur les ménages, ainsi que les prestations versées en espèces, aboutissent à presque doubler les revenus des plus pauvres. A l'inverse, la redistribution diminue d'un tiers ceux des 10% les plus riches. Si on ajoute les transferts sociaux en nature, surtout en matière de santé, d'éducation et de logement, le ratio d'inégalité entre les 10% des plus riches et les 10% des plus pauvres tombe à 3,7. Cette réduction des inégalités repose principalement sur les transferts sociaux en nature, comme les aides au logement ou l'hébergement en EHPAD, sur les prestations sociales en espèces, les dépenses collectives et enfin les impôts sur les revenus et les patrimoines. Par contre, les cotisations sociales et surtout les prélèvements sur la production et la consommation aggravent les inégalités. C'est particulièrement le cas de la TVA qui pèse proportionnellement plus sur les ménages modestes.
0: On en conclut quoi ?
1: Ben, le système fiscal augmente légèrement les inégalités au lieu de les résorber. Cette mécanique ne parvient plus à empêcher les inégalités de s'accroître. La guerre en Iran va mettre à mal le budget quotidien des Français. L'inflation repart à la hausse en raison de la hausse du prix du pétrole. Cette hausse frappe surtout les plus modestes qui sont contraints de prendre leur voiture pour aller travailler. Par ailleurs, elle va pénaliser aussi le patrimoine.
0: Ah, de quelle manière ?
1: Ben d'abord, le livret A a un taux de 1,5% sans rendement réel, c'est-à-dire après inflation. Le rendement va être négatif. Le taux d'emprunt de l'État a fortement augmenté à plus de 3,80%. Il s'ensuit que la valeur des anciennes obligations émises à des taux plus bas diminue. La tension sur les taux des obligations influent sur les barèmes des crédits immobiliers. Les taux du crédit risquent de rester élevés. Les incertitudes sur l'évolution de l'inflation pourraient refroidir les acheteurs. Ceci peut freiner la reprise du marché de l'immobilier, mais aussi de l'investissement. Il y a un risque de stagflation, c'est-à-dire un ralentissement de la croissance et la persistance de l'inflation.
0: Merci Max. À bientôt pour une nouvelle chronique.
1: À bientôt.
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0: attention, action !
1: Cinéma, vidéo, documentaire, film pour le jeune public, prochainement sur vos écrans. Cette semaine au Mégarama d'Arras, du côté des sorties, retrouvez La Vénus électrique, une comédie romantique par Pierre Salvadori, L'abandon par Vincent Garenc. Ce film revient sur les 11 derniers jours de Samuel Paty et l'engrenage qui a conduit à sa mort tragique. Toujours à l'affiche, Le diable s'habille en Prada 2, une comédie dramatique de David Frankel avec Meryl Streep et Anne Hathaway. Michael, un biopic par Antoine Fuqua. Pour les jeunes cinéphiles et toute la famille, Super Mario Galaxy, le film, un film d'animation d'Aaron Horvath et Michael Jelenic. Des séances spéciales également, un ciné-débat mardi 19 mai à 18h, projection de Hubert Reeves, La Terre vue du cœur, un documentaire de Yolande Cadrin-Rossignol, tarif 6 euros. Un autre ciné-débat jeudi 21 mai à 18h, Jésus, l'enquête, un drame de John Gunn, tarif 6,20 €. Dans le cadre du Joli Mois de l'Europe, Plan Séquence et la Ville d'Arras vous proposent une sélection de films européens au Mégarama d'Arras. Cette semaine, découvrez ou redécouvrez Yellow Letters de Ilker Çatak, Ours d'or de la Berlinale 2026. À Ankara, Aziz et son épouse Deria, dramaturge et comédienne reconnue, sont soudain interdits de travailler en raison de leurs opinions politiques. Confrontés à la précarité et à la pression du pouvoir, leur engagement va mettre leur couple à rude épreuve. Plusieurs séances sont prévues dans la semaine du 13 au 19 mai. Bonne séance!

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1: À Arras, esprit d'une collection, deuxième accrochage, face au réel. C'est jusqu'au lundi 25 mai. Exposition des œuvres de Mireille Desideri dans le cadre de la donation de ces dernières au Palais Saint-Va. C'est à voir avant un troisième accrochage jusqu'au 6 juillet au pôle culturel Saint-Va, rue Paul Doumer à Arras. L'entrée est libre. Ce week-end, c'est la nuit des musées. Plusieurs rendez-vous sont au programme, notamment au Louvre-Lens ou encore plus près de chez nous au Palais Saint-Va, mais aussi à Cité Nature. Si vous avez envie d'une soirée différente entre découverte et détente, c'est par ici que ça se passe. Visite libre des expositions, animation pour tous, exposition, c'est dans les musées d'Arras ce samedi 23 mai de 20h à 23h59. Un peu plus loin, à table! Jusqu'au 24 mai. Sachant aujourd'hui que notre microbiote est considéré comme notre deuxième cerveau, comment ne pas le chérir à chaque repas? L'exposition vous invite à re-questionner nos modes de consommation en constante mouvance ces dernières décennies, avec l'arrivée des hypermarchés, des produits ultra transformés et des modes de production toujours plus conséquents. Exposition visible chaque week-end, ouverture avec accès uniquement sur réservation en ligne, d'un créneau de médiation, c'est sur le site internet de la maison, et l'exposition est à voir d'ailleurs à la maison, 30 rue Brossolette à Lens. Exposition au charbon, pour un design post-carbone, c'est jusqu'au 25 mai. Au charbon réunit plus d'une quarantaine d'œuvres de designers, architectes, plasticiens français, belges, suédois, argentins, japonais. Ces artistes se sont emparés du sujet du charbon, l'une des principales ressources énergétiques de l'humanité, dont la combustion est responsable d'une grande partie des émissions de CO2 sur la planète, pour exprimer à travers le design un constat accablant, mais aussi des raisons d'espérer. Une exposition à voir au centre historique minier Fosse de Loire, rue d'Erchin, à Léouard.
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4: Bonjour à vous, auditrices et auditeurs qui écoutez Micro Rebelle en 7 heures. Prenez place, voyageuses et explorateurs des ondes, où que vous soyez, en voyage, au bureau, dans votre jardin ou autour du fourneau. Comme chaque vendredi commence l'hebdo de Micro Rebelle, pour vous tenir informés des actualités des luttes sociales, des événements qui nous ont semblé intéressants à partager avec vous, grâce à un agenda social et culturel local, des reportages et des interviews, la lecture de communiqués ou d'appels à témoignages ou à mobilisation. Une émission qui revient chaque semaine pour faire entendre la voix et les témoignages des personnes qui font vivre le bassin minier. Merci d'être à l'écoute des programmes de la 99.6 FM. J'espère que ce que vous entendez jusque-là vous plaît et vous informe. Peut-être nous écoutez-vous depuis le futur ou même depuis une autre fréquence, car cette émission est aussi rediffusée sur Radio PFM 99.9 à Arras. J'en profite pour faire un coucou et des merci encore. Merci à vous de nous relayer. D'ailleurs, si vous nous découvrez en écoutant cette fréquence amie, bonjour à vous et bienvenue. On est en charge de cette émission de manière tournante. Aujourd'hui, c'est Roxane au micro. Cette émission, c'est aussi l'occasion de parler des conditions de vie et de travail, de la vie associative et culturelle locale, et vous informer sur les actions de résistance et de mobilisation en cours. Ce sera le cas aujourd'hui, avec un agenda local fourni et avec l'interview d'un membre de Visa, réalisé par Laetitia. Visa, c'est un collectif regroupant plusieurs syndicats qui ont choisi de s'opposer à la montée des autoritarismes de tout poil, à la banalisation du fascisme, car Visa, ça signifie Vigilance et Initiative Syndicale Antifasciste. L'émission est bien sûr accompagnée de musique pour la joie de découvrir ou de redécouvrir des artistes, pour égayer ou apaiser les cœurs, et puis pour se donner de la force surtout. Alors maintenant que l'introduction est terminée, je vous propose de vous installer confortablement. Si tout le monde se sent prêt à démarrer...
5: Surtout, ne touchez à rien, ne bougez pas, restez avec nous dans un instant le reste de la...

C'est parti. Je vous propose tout d'abord de vous saisir d'un calepin, d'un papier qui traîne et d'un stylo, ou tout simplement de votre téléphone, pour noter ces quelques dates. Je m'excuse d'avance si les dates annoncées seront dépassées au moment où vous écoutez la version rediffusée de cette émission. Alors, tout d'abord, une exposition a lieu au Toit commun tout le mois de mai. Femmes invisibilisées et pourtant déterminantes. Il s'agit d'une expo de portraits de femmes qui ont marqué l'histoire par l'association Femmes en Avant. Visible au Toit commun du lundi au vendredi de 9h à 18h, avec entrée libre. L'association Femmes en Avant a été créée il y a 10 ans dans le quartier du Vent de Bise à Liévin et ne regroupe que des dames engagées depuis toujours dans la lutte contre le racisme et l'antisémitisme, mais plus généralement contre toutes les formes de discrimination et pour la reconnaissance de l'égalité femmes-hommes. Chaque 8 mars, journée internationale des droits des femmes, elle nous rappelle qu'il n'y a pas de métier, de sport, de loisirs réservés aux garçons et d'autres aux filles. L'égalité entre femmes et hommes passe par la valorisation de l'héritage des femmes et cette exposition, c'est l'occasion de découvrir ou de redécouvrir l'œuvre, le parcours, les découvertes de grandes figures féminines de notre histoire. Le vendredi 15 mai, c'est le warm-up du Rock in Bourlon. Alors, qu'est-ce que c'est que ça? C'est une soirée concert qui est gratuite et qui va augurer le festival Rock in Bourlon, un festival de rock, de métal et de musique alternative locale dont la première édition était sur une remorque de camion et qui a bien grandi depuis. Vous pouvez d'ailleurs retrouver une interview de Pierre Gauthier, co-organisateur du festival, sur notre site micro-rebelle.fr. Et que pourrons-nous entendre lors de cette soirée? Eh bien, il y a Millar du Stoner Rock, Slow Temple du Doom, Beggar 288, c'est du Stoner Rock Grunge. Il y a aussi Kermess, du Synth Punk, qui nous vient de Tours, sinon tous les autres groupes sont lillois. Toujours ce soir, mais cette fois-ci sur Lille, à 20h30, il y a une soirée stand-up antifasciste avec le collectif Brouhaha au Café Cantine La Moulinette. Une occasion de rire et de lutter ensemble en faisant communauté. Avec Méchante Colline, Moana, Ruby Pignata, William Akshar, Yas et Guillaume Boissig. Pas de réservation, mais il est conseillé d'arriver tôt pour avoir des places assises. La Moulinette, ça se trouve au 105 boulevard Victor Hugo, à Lille, et la soirée sera de 20h30 à 23h. Et c'est un soutien des artistes au chapeau, alors mieux vaut prévoir des espèces. Le lendemain, le samedi 16 mai, à Lens, il y a la finale régionale interclub du RC Lens Athlétisme au stade Léo Lagrange et c'est de 10h à 19h et la remise des récompenses est à 18h. À la médiathèque Robert Cousin, il y a du babillage pour les enfants jusqu'à 3 ans avec cette fois-ci dans la maison Un Grand Cerf. C'est à 11h et sur inscription. Le 16 mai toujours, il y a une collecte mobile des dons du sang à Ablain-Saint-Nazaire, dans la salle des fêtes Masquelin, et c'est de 8h à midi. Dimanche 17 mai, à Lens, il y a le marché aux puces organisé par l'association Au Bonheur des Familles. C'est sur le parking Cottage, rue Alain, et c'est de 6h à 6h30, donc 6h du matin à 6h30 le soir. Et vous pouvez retrouver une interview de l'association Au Bonheur des Familles sur notre site micro-rebelle.fr. Le lundi 18 mai, à Méricourt, il y a la collecte mobile des dons du sang. De 15h à 19h, c'est dans la salle Jean Villard. Et aussi, il y en a une à Estevel, 70 rue Blanche-Dupont, de 15h à 19h. Le soir, à 19h30, un ciné-débat vous est proposé au Kinociné de Villeneuve-d'Ascq avec la projection du film « Deux procureurs ». En effet, le Kinociné se lance dans des ciné-justice, le barreau à l'écran. Un nouveau cycle de ciné-débat imaginé pour faire dialoguer cinéma, justice et débat public. En partenariat avec le syndicat de la magistrature de Douai et le SAF de Lille. Pour cette première soirée, le Kinociné projettera « Deux procureurs » de Sergueï Loznitsa, grand film politique présenté en compétition au Festival de Cannes 2025 et récompensé par le prix François Chalet. Voici le topo. En URSS, en 1937, au cœur des grandes purges staliniennes, une lettre de détenu accusé à tort parvient jusqu'à un jeune procureur, Alexandre Korneff. Convaincu qu'il peut encore faire respecter le droit, il s'engage dans une quête de justice qui le conduit au centre d'une machine judiciaire déjà soumise à la peur, à la bureaucratie et à la pression du pouvoir. Avec sa mise en scène austère, ses plans fixes, son atmosphère oppressante et sa puissance de réflexion, Deux procureurs s'impose comme un film rare.
une œuvre de cinéma intense, mais aussi une expérience qui interroge frontalement sur ce que devient la justice quand elle est placée sous pression politique. Le film suit un jeune magistrat idéaliste confronté à un système qui conserve l'apparence de la légalité tout en broyant les individus. Avec Ciné Justice, le barreau à l'écran, le Kinociné souhaite ouvrir un espace d'échange accessible à la magistrature, aux avocats, avocates, aux juristes, aux étudiants, étudiantes, mais surtout à toutes celles et ceux qui veulent penser la justice autrement. Une nouvelle proposition à Lille au croisement de la culture, du droit et des grands enjeux contemporains. Pour cette séance inaugurale, une question traversera la projection et le débat : que devient la justice sous pression politique ? Maintenant, nous en revenons aux collectes du Don du Sang avec le 19 mai à Douvrin dans la salle Lirdemann de 15h à 19h et le mercredi 20 mai de 11h à 19h, c'est à Liévin dans la salle Régnier. Ce qu'il y a également le 20 mai, c'est la rue aux enfants. Toute l'après-midi, vive les pollinisateurs. C'est le thème mis à l'honneur par la rue aux enfants qui va avoir lieu donc ce mercredi 20 mai au Square Noguer et autour. À cette occasion, près de 40 activités gratuites seront proposées par de nombreuses associations pour le plaisir des petits comme des grands. Sensibilisation au compostage, exposition sur les pollinisateurs, spectacle musical, manège écologique, activités sportives, roller, bowling humain, karting à pédale, bref, plein de choses. Il y aura aussi de la sensibilisation à la conduite à vélo et à trottinette, des quiz, une buvette, et un plateau radio de 14h à 16h en direct, animé par des habitants et habitantes. Toutes les activités sont gratuites et ouvertes à toutes et tous. Le jeudi 21 mai, de 13h30 à 16h30, à Louvre-Lens-Vallée, 84 rue Paul Bert à Lens, il y a un forum ouvert organisé par la communauté d'agglos Lens-Liévin qui s'appelle « Vie affective, on s'exprime ». Le 21 mai, les visiteurs accéderont à un espace d'écoute, d'information et de prévention. Sur place, il sera possible de bénéficier de consultations anonymes et gratuites, d'échanger avec des professionnels, des gynécologues, sages-femmes, sexologues, conseillères conjugales, écoutants, écoutantes, d'être informés sur les vaccinations, les dépistages et la prévention. De nombreux partenaires seront présents pour vous accompagner, orienter et répondre aux questions dans une démarche simple et accessible à tous. Ce forum s'inscrit dans la dynamique du mois sans tabou. Toujours jeudi 21 mai à 19h, Toxicité coloniale, documenter le paysage radioactif dans le Sahara. L'atelier d'histoire critique vous invite à une rencontre avec Samia Eni, historienne des environnements bâtis, détruits et imaginés, et autrice de Toxicité coloniale, documenter le paysage radioactif dans le Sahara, aux éditions B42, qui vient de sortir en mars 2026. Ça va se passer dans la librairie Le Bigelmois, qui se trouve à Lille, sur la place de Fives. Voici le topo. Toxicité coloniale revient sur les programmes nucléaires français menés entre 1960 et 1966 dans le Sahara algérien. Ce programme secret qui s'est déroulé pendant et après la guerre d'indépendance algérienne qui a eu lieu de 1954 à 1962 a permis à un régime colonial français de mettre à feu 4 bombes atomiques atmosphériques, 13 souterraines et de mener d'autres expériences nucléaires dans le désert. Alors que la grande majorité des documents d'archives sont toujours classés secrets aujourd'hui, Toxicité coloniale rassemble une variété de sources permettant de documenter l'histoire violente des activités de la France en Algérie. Le livre constitue un corpus de choix à l'intersection de la justice spatiale, sociale et environnementale pour celles et ceux qui s'intéressent à l'architecture, au paysage et aux pratiques d'archivage dans une démarche décoloniale. Alors que ces bombes ont eu des conséquences durables pour les populations et les environnements locaux, ainsi que pour les vétérans français, le manque de contrôle des explosions, les lacunes de sécurité et l'utilisation des Algériens comme main-d'œuvre sur des chantiers particulièrement dangereux apparaissent comme des faits coloniaux d'une importance majeure. L'entrée est libre et gratuite, c'est donc à la librairie Café Le Bigelmois, 124 rue Pierre-le-Grand, à Lille. Et si nous prenions le temps d'une respiration musicale, nous allons maintenant écouter We Were Made for These Times du groupe The Klezmatics, qui se présente comme un groupe klezmer qui, en réponse à un monde fracturé, joue une musique de protestation, de joie et de solidarité radicale.

0: C'était We Were Made for These Times du groupe The Classmatics du label Asphalt Tango Records. Merci à Damien de l'émission du Son dans la Roulotte sur Radio Campus Lille 106.6 FM de l'avoir fait découvrir dans son émission du jeudi à 18h. Passons maintenant à l'interview. Lors de son émission de mai, Laetitia de l'émission Antifascisti a reçu un membre de Visa 69. Visa pour Vigilance et Initiative Syndicale Antifasciste. Visa regroupe différents syndicats, CGT, FSU, Solidaires, etc. et organise des formations et réalise une veille sur l'extrême droite. Cette interview a été diffusée initialement dans l'émission d'Antifascisti du mois de mai sur Micro Rebelle. C'est parti.
1: On reçoit aujourd'hui un membre du bureau de Solidaires Rhône, Solidaires 69, également membre de Visa. Bonjour.
2: Bonjour, merci pour l'invitation.
1: Avec plaisir. Déjà, Visa, qu'est-ce que c'est ? Qu'est-ce que ça recoupe ?
2: Alors, Visa, donc c'est Vigilance et Initiative Syndicale Antifasciste. C'est une association qui réunit plus de 300 structures syndicales au niveau national, surtout des structures de la CGT, de Solidaires et de la FSU, mais également des structures de la CNT, de la CNTSO, de l'UNSA, de Force Ouvrière, de la CFDT et de l'UNEF. Dans le Rhône, on a lancé une antenne locale de Visa en janvier 2025, donc il y a un peu plus d'un an maintenant, avec la CGT du Rhône, Solidaires Rhône, la FSU du Rhône, les CNT et CNTSO, et avec le soutien de l'UNSA et de l'UNEF. Visa, c'est donc Vigilance et Initiative. Donc, il y a une partie de travail de veille sur que fait l'extrême droite dans nos départements, quelle mairie elle compte essayer de prendre, quelle mairie elle arrive à prendre, quelles sont les activités des groupuscules néofascistes, etc., etc. Et puis, il y a une partie initiative. Donc, Visa organise des formations, des stages, produit des brochures, du matériel d'information et de formation. Et nous, dans le Rhône en particulier, on est très tourné vers le travail de formation syndicale. Donc, on a organisé déjà, je vais dire, une petite dizaine de formations. J'ai pas le nom précis en tête.
1: Visa se trouve sur toute la France?
2: Alors oui, il y a maintenant près de 40, je crois, visas départementaux qui existent. Ça fait pas encore tous les départements, mais il y a de toute façon l'association nationale au départ qui peut intervenir dans tous les départements qui en font la demande sans aucun problème.
1: Tu parlais de formation. Qu'est-ce que vous faites dans ces formations? C'est à destination de qui? Qu'est-ce que vous apprenez?
2: Alors, les formations Visa, elles sont à destination des syndicalistes, des militants et militantes syndiqués. Elles complètent les formations propre à nos organisations syndicales, donc à Solidaires, on a des formations de lutte contre l'extrême droite, contre le racisme, contre le sexisme, contre les LGBTI-phobies. Il y a le même type de formation à la FSU, à la CGT. Et donc les formations Visa, c'est des formations en plus, où on est en intersyndical et où on réfléchit un peu plus avec voilà cette dimension intersyndicale et unitaire. On a pour l'instant dans le Rhône organisé des formations Visa de base, on va dire, où on présente Visa, où on présente ce qu'on peut faire en intersyndical et où, on va dire, on a plané un peu les méthodes dans les différentes organisations syndicales présentes. Et puis on a aussi organisé des formations spécifiques attaque de l'extrême droite contre les droits des personnes LGBTI. On a organisé des formations spécifiques attaque de l'extrême droite contre les personnes racisées, donc le racisme et l'extrême droite. On va en organiser sur la question de l'extrême droite et de l'écologie, sur l'extrême droite et les droits au travail dans l'éducation. Voilà, on va décliner petit à petit les thématiques.
1: Ok. Pourquoi est-ce que des syndicats s'affirment-ils antifascistes?
2: Ben ça, c'est une longue histoire entre l'extrême droite et le syndicalisme. Effectivement, on peut sans forcément remonter au tout début. Pétain, la première décision qu'il prend en arrivant au pouvoir, c'est de dissoudre les organisations syndicales et les organisations patronales en même temps pour mettre tout le monde sous la direction de l'État qui est en train de se monter. C'est pas quelque chose qu'il fait de manière originale. En fait, les nazis en Allemagne et les fascistes en Italie auparavant avaient fait la même chose. Donc mettre chaque corporation professionnelle, c'est comme ça qu'ils appellent ça, le corporatisme, tout la houlette de l'État dictatorial. Bon, alors évidemment, ils dissolvent les organisations patronales, mais après, ils se mettent au service du capital, donc ça revient un peu au même, et les patrons sont pas très menacés. Par contre, pour les organisations syndicales de travailleurs et de travailleuses, là, c'est extrêmement sérieux. À l'époque, sous Vichy, la CGT et la CFTC sont entrées dans la résistance. Et puis, au sortir de la Seconde Guerre mondiale, il y a, le syndicalisme a pu redevenir, on va dire, officiel. Et depuis, chaque fois que l'extrême droite prend le pouvoir, parce qu'on dit parfois on n'a jamais essayé, mais en fait, dans les municipalités, c'est pas vrai. Dans les, au Parlement européen, c'est pas vrai. Là, il y a un nombre déjà record de députés à l'Assemblée nationale et ils pèsent sur les décisions du gouvernement. Donc, bon, faut pas dire on n'a jamais essayé, mais en tout cas, chaque fois qu'ils arrivent à se rapprocher du pouvoir, il menace très sérieusement le syndicalisme. Donc le syndicalisme, il est indépendant des partis politiques, mais ça ne veut pas dire qu'il est neutre. Et évidemment, tous les syndicats sont bien conscients que l'extrême droite est un de nos principaux ennemis. Juste pour prendre quelques exemples plus récents que Pétain ou les nazis, je crois que c'est Marion Maréchal qui parlait dans une interview de ce qu'elle comptait faire au droit de grève si un jour elle avait le pouvoir. Limiter au maximum le droit de grève, retirer la représentativité des organisations syndicales qui l'ont, faciliter la création de syndicats alignés sur leurs idées, qui appliquent la préférence nationale, alors que, bon, voilà, c'est pas du tout le programme du syndicalisme. C'est Éric Zemmour aussi qui disait dans un meeting à Villepinte qu'il serait le président de la réconciliation des classes et pas président de la lutte des classes. Donc voilà, évidemment, pour des syndicats comme en tout cas celui de Solidaire qui s'inscrit clairement dans un cadre de lutte des classes, quand on entend ça, ça nous inquiète très fortement.
1: Oui, localement, je peux ajouter que ça date d'il y a quelques jours, le nouveau maire de Liévin, donc ville de 30 000 habitants, vient de supprimer la cérémonie du 1er mai. Donc le fait de recevoir les syndicats, la plupart des syndicats ont alerté et il y a eu un post le 23 avril qui dit que les syndicats sont des obédiences gauchistes en parlant de la CFDT. Je continue un peu sur les liens entre l'extrême droite et le monde du travail. Qu'est-ce que tu peux nous en dire là-dessus ?
2: Je vais aussi rebondir sur les syndicats qui seraient des obédiences gauchistes. En fait, les syndicats, solidaires au niveau national, ont réuni 100 000 travailleurs, travailleuses. La CGT, c'est entre 500 et 600 000 de mémoire. La CFDT, pareil. FO disent qu'ils viennent de repasser au-dessus de 500 000. Donc, c'est évident qu'il n'y a pas autant de dangereux gauchistes dans le pays, d'une part. Et d'autre part, c'est évident que avec des masses pareilles, en fait, il y a beaucoup d'hétérogénéité entre nous sur les opinions politiques, sur l'histoire familiale, etc., etc. Et en fait, des personnes sensibles aux idées d'extrême droite, on en a sur nos lieux de travail. Ça peut être des supérieurs hiérarchiques ou des collègues, mais on en a aussi dans nos structures syndicales. Et donc, c'est l'un des objets, on va dire, des formations et du travail de visa, qui est, à travers ces formations, de toucher un maximum de collègues, d'abord syndiqués et ensuite élargir autour de nous sur les collectifs de travail, toucher des collègues qui sont sensibles à certains discours du Rassemblement national en particulier, parce qu'il y a un vernis social et de défense des petites gens dans leur programme qui est là, voilà, il faut pas le nier, mais c'est de la démagogie, c'est du mensonge, et donc nous on est là aussi pour déconstruire ce discours, expliquer que c'est une arnaque, expliquer que à la fin les personnes qui vont souffrir si on applique cette politique, c'est les collègues racisés, descendants de l'immigration, et que c'est pas les personnes responsables et qui ont les sous, à savoir le patronat. L'extrême droite et le monde du travail, c'est aujourd'hui malheureusement une réalité sur laquelle les syndicats sont lucides, sur laquelle Visa en particulier est lucide, et en fait, c'est le cœur de votre travail.
1: Alors, je contextualise un petit peu sur le Pas-de-Calais. On a un département où il y a le RN qui s'implante notamment sur le bassin minier. Là, avec les dernières municipales, on a 14 municipalités RN. L'extrême droite, elle est aussi présente dans le Rhône et notamment à Lyon, avec des groupuscules violents, notamment, pas que. Il y a quand même beaucoup de groupes antifascistes, de syndicats, d'associations, etc. Pourquoi est-ce que ça a été pertinent pour vous de créer en plus Visa ?
2: Oui, alors en fait, l'image dans le Rhône est très différente de celle du Pas-de-Calais que tu viens de décrire. Dans le Rhône, il y a historiquement une implantation très forte de groupuscules fascistes, et c'est pas moi qui le dis parce que je suis un dangereux gauchiste, la plupart de ces groupuscules se revendiquent du fascisme historique de Mussolini. Donc il y a une implantation très forte de plusieurs groupuscules dans Lyon

0: enquête, mais il vient de s'afficher que une des deux députés RN du département, donc on a des doutes sur est-ce qu'il n'avait pas caché son appartenance partisane. Bon, donc c'est pas du tout les 14 municipalités que vous avez dans le Pas-de-Calais. Et quand on dit parfois à la télé de manière un peu sensationnelle que Lyon c'est la capitale de l'extrême droite, il faut avoir conscience qu'on parle pas de l'extrême droite électorale dans les urnes. À Lyon, le Rassemblement national au municipal a été éliminé dès le premier tour, mais on parle bien des groupuscules violents qui se réunissent, se forment, se construisent notamment au stade de foot et qui après essayent de faire régner la terreur dans les rues de Lyon. Donc ça, c'est la situation historique, on va dire, ces groupuscules violents avec effectivement des groupes antifascistes. On a beaucoup parlé ces dernières années de la GAL, de la Jeune Garde. Il y a des collectifs unitaires entre organisations syndicales, partis politiques, associations, pour essayer de sécuriser nos manifestations, éviter de se faire attaquer. Donc ça, c'est la situation historique avec des locaux qui ont ouvert et qui ont été fermés au fur et à mesure des mobilisations du camp antifasciste au sens large. Mais du coup, comme en particulier aux européennes de 2024, puis aux législatives anticipées qui ont suivi, on a vu dans nos organisations syndicales cette percée nouvelle des scores électoraux de l'extrême droite autour de Lyon, pas à Lyon même. On s'est dit au niveau des organisations syndicales qu'on avait été trop tranquille sur cette question-là jusque-là et qu'il fallait aussi qu'on se préoccupe vraiment de la progression des idées d'extrême droite dans la population, on va dire, large, différente de ces groupuscules. Et donc c'est pour ça qu'on a lancé Visa peut-être aussi un peu tardivement. Ça peut être surprenant qu'on ait lancé Visa Rhône seulement en janvier 2025, mais c'est parce que jusque-là, on pensait, comment dire, peut-être un peu naïvement, être un peu à l'abri, et on s'est rendu compte que c'était pas le cas. Et là, l'élection municipale de Thizy-les-Bourgs, malheureusement, le confirme.
1: Oui, en fait, comme il y avait beaucoup de groupes violents, ça cachait un peu, c'était l'arbre qui cachait la forêt.
0: Oui, alors après, bon, quand on dit l'arbre qui cache la forêt, ça peut donner l'impression un peu que l'arbre, c'était pas si grave. Les groupes néofascistes de Lyon, ils ont quand même agressé à de multiples reprises des syndicalistes, en particulier de Solidaires, de la CGT, des CNT. Ils ont attaqué des manifestations féministes ou des marches des fiertés LGBTI à plusieurs reprises. C'était quand même des gros arbres qui cachaient une forêt qui poussait petit à petit. Mais effectivement, on a été trop focalisé sur ces groupuscules. Enfin, on a été trop focalisé. On a mis toute notre énergie sur ces groupuscules, alors qu'on aurait dû peut-être anticiper un peu plus. Bon, après, on peut refaire le passé autant qu'on veut. Ce qui est sûr, c'est qu'aujourd'hui, maintenant, on est tous et toutes bien conscients que le problème se limite plus aux groupuscules. Et donc, c'est aussi pour ça que les formations de Visa dans le Rhône ont beaucoup de succès, je pense, depuis un peu plus d'un an, que ça favorise aussi des rapprochements, d'ailleurs, entre nos organisations syndicales au fur et à mesure.
1: Continue un petit peu sur les municipalités. C'est une question qui est, enfin voilà, qui a été pas mal abordée par des camarades dans le Pas-de-Calais, puisque de nombreuses villes sont tombées à l'extrême droite. Donc avant, on avait notamment Hénin-Beaumont qui était là, le fer de lance avec une grosse répression syndicale. Notamment, on pense à Djelloul Kheris qui subit encore et toujours de la répression de la part du maire, avec des tentatives de révocation, il me semble qu'on appelle ça comme ça, de licenciement de la fonction publique. Là, avec 14 municipalités, se pose la question de, en fait, comment concilier la lutte antifasciste, la lutte pour sauvegarder les services publics, quand on est fonctionnaire dans une mairie RN. Comment est-ce qu'on fait? Et surtout, est-ce que c'est pas en contradiction avec le fameux devoir de réserve?
0: Oui, alors bon, moi je suis membre de Visa 69, je suis aussi effectivement syndicaliste à Solidaires dans un syndicat de la fonction publique. Alors comme je disais, dans le Rhône, on se pose pas encore tout à fait la question dans les mêmes termes que vous dans le Pas-de-Calais. T'as parlé de notre camarade Djelloul de Sud-CT qui a été victime de répression syndicale. Voilà, la mobilisation est toujours en cours, il me semble. Il pourrait en parler bien mieux que moi. Sur la question du devoir de réserve, il y avait eu un certain nombre de tribunes qui étaient sorties, de pétitions aussi justement en 2024 au moment des législatives anticipées, de fonctionnaires disant qu'ils refuseraient d'appliquer les ordres du RN si le RN arrivait au pouvoir. Il y avait eu à ce moment-là un débat un peu intense par presse interposée sur qu'est-ce que c'était que ce droit de réserve, qui est en fait un devoir de réserve, mais qui est en fait pas dans la loi, qui est une accumulation progressive jurisprudentielle. Bon, moi je suis pas un expert, ce que je peux dire c'est que manifestement la situation est pas très claire, qui peut être fait et ce qui peut pas être fait, vu que c'est de la jurisprudence notamment. Les fonctionnaires ont le droit, ont la liberté d'opinion, la liberté syndicale, le droit de grève, donc ils peuvent exprimer leur désaccord dans un certain cadre. Après, ils ont aussi un devoir de neutralité quand ils s'expriment en tant que

0: que fonctionnaire. Voilà, ça c'est, on va dire, c'est les principes généraux. J'insiste sur le fait qu'être fonctionnaire n'interdit pas de se syndiquer ou de se mettre en grève. Et évidemment, c'est ce que font nos camarades de Sud-CT à Hénin-Beaumont. Au-delà de ça, c'est, je pense, c'est avant tout une question de rapport de force collectif et de solidarité, solidarité de classe entre nous quand on est victime de ce genre d'attaque et de répression syndicale. S'il y a juste une personne qui dit moi je suis pas d'accord et qui se fait tomber dessus par la municipalité RN, bah ça va être compliqué pour elle de se défendre. Mais s'il y a une section syndicale, une intersyndicale derrière qui protège, qui est prête à monter au créneau, des rassemblements de soutien avec des bus qui viennent de toute la France, de la visibilisation, la presse qui vient, qui dit mais pourquoi ce maire il se permet de faire ça, c'est complètement illégal, bah là le rapport de force n'est pas le même. Donc en tout cas pour ce qui est de solidaire, nous c'est aussi un peu comme ça qu'on voit les choses. Il y a la loi, mais là la loi elle n'est pas claire, en fait c'est même pas dans la loi. Il y a la jurisprudence, et la jurisprudence on sait que c'est aussi le fruit de l'évolution historique des rapports de force.
1: On peut contacter Visa pour ce genre de questions. S'il y a des gens qui sont dans les municipalités, peuvent se rapprocher de vous, de trouver de la documentation, des infos, des choses comme ça sur le site.
0: Alors carrément, sur le site de Visa, donc c'est visa-isa.org, il y a un formulaire de contact et une adresse mail. À vrai dire, je ne sais pas s'il y a un visa dans le Pas-de-Calais, je crois que
1: Non,
0: si,
1: il
0: je
1: y en
0: crois que
1: a.
0: si.
1: Alors, il y en a pas, c'est
0: Il n'y en a
1: peut-être
0: pas.
1: en discussion, mais il n'y en a pas ni dans le 59, ni dans le 62, donc ni dans le Nord, ni dans le Pas-de-Calais. J'espère que ça va bientôt se monter. N'hésitez pas à pousser
0: Ok,
1: ça
0: bon,
1: dans vos organes.
0: mais de toute façon, comme je le disais, Visa, au niveau national, tout à fait en mesure d'intervenir sur tous les départements. Donc voilà, contactez Visa au niveau national. Effectivement, il y aura toutes les réponses à ce genre de questions et pourquoi pas des camarades qui pourront venir intervenir sur place. Et en tout cas, pour ce qui est du cas de notre camarade Djelloul, je sais qu'il y a eu des déplacements en solidarité pour venir le soutenir, y compris de camarades de l'ensemble de Visa.
1: Absolument. Et d'ailleurs, on peut retrouver plusieurs interviews de Djelloul Kheris sur Micro Rebelle 99.6 FM. Dernière petite question, mais elle n'est pas petite. Comment est-ce que on peut, selon toi, agir dans le cadre du travail si on est, on est antifasciste et qu'on a envie de militer par ailleurs, on est dans des assos, etc. Et on voudrait parler d'antifascisme ou faire participer à la lutte antifasciste dans le milieu du travail. Qu'est-ce qu'on peut faire?
0: Bah pour moi, la première réponse, c'est de se syndiquer et de convaincre ses collègues de se syndiquer. Alors bon, dit comme ça peut avoir l'air un peu facile, mais en fait, il y a un certain nombre d'études universitaires qui montrent, qui confirment que les personnes syndiquées, quel que soit leur syndicat, en fait, globalement, votent moins à l'extrême droite. Pourquoi? Parce que le syndicat, c'est un cadre collectif où on discute entre personnes victimes de l'exploitation, où petit à petit on met des mots, on met des concepts sur les situations réelles que l'on vit et où il finit par devenir évident que le problème, c'est pas l'immigration. Première réponse, se syndiquer et convaincre ses collègues de se syndiquer. J'ai presque envie de dire, voilà, avec ma casquette Visa, syndiquez-vous dans n'importe quel syndicat, puis après on verra si c'est le bon ou s'il faut changer, mais syndiquez-vous. Une fois qu'on est syndiqué, bah effectivement, il faut essayer d'aller suivre ces formations syndicales, alors que ce soit les formations propres à chaque organisation ou les formations Visa, pour étudier des cas pratiques qui ont été vécus, hein, le DRH de telle ou telle administration qui est sur une liste RN, qu'est-ce qu'on fait? Un collègue qui sort des vannes racistes tous les jours à la pause café, qu'est-ce qu'on fait? Voilà, donc là, c'est le genre de choses qu'on étudie dans les formations Visa. Et puis donc, se former et convaincre ses collègues qui viennent de se syndiquer d'utiliser leur droit à la formation syndicale. Hein. Je rappelle que la formation syndicale, c'est un droit, c'est 12 jours par an sur le temps de travail, que les droits, quand on s'en sert pas, ils s'usent. Il faut aussi défendre les acquis historiques des rapports de force mis en place par le syndicalisme. Tout à l'heure, tu as parlé du 1er mai. On peut parler du 8 mars aussi, qui, voilà, la journée internationale de lutte pour les droits des femmes, qui, ces dernières années, trop souvent, a été polluée et attaquée par le collectif Némésis, dont on a aussi beaucoup parlé ces derniers mois. Bon, cette année, elles ont été interdites de se taper l'incruste dans les manifs syndicales, et c'est une très bonne chose. Mais il faudra voir les années prochaines comment ça évolue, en particulier si, malheureusement, l'ERN arrive à prendre le pouvoir. Et puis voilà, peut-être c'est ça dernier élément, il y a de plus en plus dans les milieux militants une espèce de fatalisme sur 2027, le RN prendra le pouvoir. Je pense que syndicalement, nous, on se dit toujours que voilà, l'histoire, elle n'est pas écrite d'avance et que c'est les luttes qui diront si le RN prend le pouvoir ou non. Et donc, il faut pas se résigner, il faut se syndiquer, il faut se former et il faut ne pas croire que l'histoire est déjà écrite. Oui, on est dans une situation qui est historiquement difficile. c'est encore possible qu'ils échouent. Et en fait, la preuve la plus évidente et la plus immédiate, c'est qu'en 2024, aux législatives, tout le monde pensait qu'ils auraient la majorité absolue. Et finalement, c'est la gauche et l'ENFP qui sont arrivés devant. Donc voilà, faut pas se résigner, il faut se mobiliser.
1: Merci beaucoup. Est-ce que tu veux ajouter une dernière chose?
0: Je pense que ce que je viens de dire, ça fait une bonne conclusion, mais
1: Je suis d'accord.
0: est-ce que je veux dire autre chose? Non, bon courage à vous dans le Pas-de-Calais. Voilà, c'est ça que j'aurais dû te dire. On connaît la situation et dans Beaumont, c'est une vitrine nationale. Évidemment, on est de tout cœur avec vous et on vous souhaite bon courage pour les luttes.
2: Merci beaucoup à Laetitia pour cette interview et aux membres de Visa pour sa prise de parole et son combat. Rappelons en même temps cette date. La soirée stand-up antifasciste à la Moulinette, organisée par le collectif Brouhaha à 20h30 ce soir, vendredi 15 mai. Je m'excuse à nouveau si les dates sont déjà dépassées lorsque vous entendez cette émission. Et je vous propose maintenant une pause musicale fort intéressante car HK sort un album ce vendredi 15 mai. En voici un extrait avec le morceau « L'étincelle et la flamme ». L'album va s'appeler « Le cœur au vin ».

C'était L'étincelle et la flamme, issue du tout dernier album de HK, Le cœur au vent, qui vient de sortir ce vendredi 15 mai. Vous pouvez le trouver en numérique, en CD et en vinyle. Et je vous propose maintenant de repartir vers l'agenda avec ces quelques dates. Vendredi 22 mai et samedi 23 mai, il va y avoir du théâtre paysage organisé par Culture Commune et la compagnie Lumière d'août de Alexandre Kouchevski. Comment saisir ce qui a disparu ici? Que nous disent aujourd'hui ces friches fantômes de la révolution industrielle? Comment faire théâtre de ces points d'aboutissement occidentaux? Sur le carreau de mine, le silence résonne autrement. L'échevalement immobile semble encore veiller sur une activité disparue. Et parcourant ces friches industrielles, une sensation s'impose, presque palpable. Ici, la vie battait son plein. Des hommes, des femmes, des gestes, du bruit, de la sueur. Ici, on travaillait, on vivait, on partageait. Et si ces lieux pouvaient encore parler? Après quelques résidences sur la base 11-19, Alexandre Kouchevski revient chez Culture Commune pour présenter sa nouvelle création, qui s'appelle En Friche. Voici le topo. Trois personnes s'y retrouvent pour imaginer un futur possible sur l'ancien site minier de Los Angoël. Polisson, ancien ouvrier, habite clandestinement sur le site. Il revient là où tout a commencé pour lui. Au fil de ses balades secrètes, il croise Anna Kaona, prénom donné en hommage à Anna Kaona, poétesse et guerrière haïtienne du XVe siècle, qui investit les lieux pour y inscrire des messages militants. À leur côté, Mathilde Esterel, chargée de mission culture à l'UNESCO, est mandatée pour penser la requalification du site. Trois visions, trois trajectoires. Et une même question, que faire de cet héritage? Ensemble, ils esquissent les contours d'un futur possible. Comment sera ce lieu en 2050? Entre mémoire à préserver, désir d'avenir et des contraintes bien réelles, leur rencontre donne naissance à une histoire commune, sensible et engagée. Le théâtre paysage, c'est une forme de création artistique pensée en lien direct avec un lieu, qu'il soit naturel ou urbain. Ici, le décor ne se contente pas d'exister, il devient un acteur à part entière. Les spectateurs et spectatrices sont invités à se déplacer, à suivre les comédiens et comédiennes, à traverser différents espaces de la base 11-19. Samedi 23 mai de 18h à minuit, c'est la nuit des musées au Louvre-Lens. C'est à l'occasion de la nuit européenne des musées. Et donc le samedi 23 mai, dans le cadre de l'exposition « Par-delà les mille et une nuits, histoire des orientalismes », le Louvre-Lens dévoile « Mille et une nuits des musées ». Une programmation nocturne et festive où ateliers, visites guidées et DJ set invitent le public à danser, écouter, rêver, se métamorphoser, créer. L'accès au musée et aux activités proposées pendant la nuit des musées est libre et gratuit à partir de 18h et jusqu'à la fermeture du musée à minuit. Le dernier accès est à 23h30. Les ateliers et visites sont accessibles sur inscription, sur place, le jour même. La visite des galeries d'exposition est possible pendant le DJ set et l'espace de restauration de la Pose du Cerisier et la librairie boutique seront ouvertes également toute la soirée. Dimanche 24 mai, c'est la Pride de Lens. Cet événement est un moment fort de visibilité, de fête et de lutte pour les droits des personnes LGBTI. Ça va se passer à la place Jean Jaurès de Lens et avec un village associatif qui sera là de 11h à 20h. Mardi 26 mai, c'est la Kermesse de l'alimentation, organisée par VRAC Hauts-de-France et WeChange dans le cadre du projet Miam. Ça va se passer au centre d'accueil jeunesse, au CAJ de Ulu, au 145 rue Roger Salengro de 16h30 à 18h30. Mercredi 27 mai, il y a une collecte des dons du sang à Avion. Ça va se passer dans la salle des fêtes Michel Dumoulin de 15h à 19h. Mercredi 27 mai à 18h, une introduction à l'histoire du sionisme vous est proposée à l'anamorphose. Le sionisme est sur toutes les bouches. Qu'il soit le motif de la défense de l'État d'Israël ou la cause du malheur des Palestiniens palestiniennes, s'il ne s'agit pas ici de nuancer pour désactiver toute prise de parti, la réduction du signifiant sionisme induite par la logique instrumentale, électoraliste et militante de la politique classique dans son ensemble semble contribuer à rater sa cible. Donc l'anamorphose propose ainsi de redonner un tant soit peu de consistance historique et idéale au sionisme et au débat interne

qui le travaille à partir de son émergence dans le contexte judéo-allemand de la période contemporaine d'avant-guerre. L'anamorphose, ça se situe 48 rue du Longpo, à Lille Five. Mercredi 27 mai à 20h, projection de Secret Toxique au cinéma Le Méliès, alors que la loi exige qu'aucun pesticide ne soit autorisé si son innocuité sur la santé ou l'environnement n'a pas été prouvée. Comment est-il possible que des publications scientifiques les rendent responsables de cancers, de maladies respiratoires, de troubles cognitifs et autres maladies chroniques, ainsi que d'effets néfastes sur l'environnement comme la chute des populations d'insectes et l'appauvrissement des sols? La campagne Secret Toxique montre comment ce paradoxe s'explique par l'absence d'études sérieuses de toxicité avant leur mise sur le marché. À l'heure où la crise écologique appelle à un changement de modèle agricole, il est urgent de transformer en profondeur le système d'autorisation des pesticides pour réussir à faire advenir une agriculture saine pour les humains et l'environnement. À propos du lieu, le cinéma Le Méliès, c'est un cinéma d'art et d'essai indépendant qui se trouve rue Traversière à Villeneuve-d'Ascq. Le 27 mai, il y a aussi Calais la Sociale qui vous convie à 18h30 à la maison d'entraide et de ressources, la MER, 3 rue de Croix, à une rencontre pour mieux comprendre le travail des photographes Vincent Jarousseau et Delphine Lefebvre. Et pour l'occasion, la salle de conférence de la MER sera transformée en chambre noire. Les travaux de Vincent Jarousseau et Delphine Lefebvre y sont projetés, puis commentés, par les photographes eux-mêmes. Une manière de prendre le temps de regarder les images, de comprendre comment elles se construisent, ce qu'elles racontent et ce qu'elles déplacent. Comment rendre compte par l'acte photographique d'un territoire, de son quotidien et de ses luttes? Pourquoi, face au flux des images, est-il nécessaire de redonner une place au temps de la photographie et à l'élaboration d'un récit? Comment la photographie peut-elle nous rendre sensibles aux dynamiques politiques qui traversent notre présent? Ce sont en effet des rencontres, notamment sur notre territoire, qui nourrissent le travail de ces deux photographes. Delphine Lefebvre est photojournaliste indépendante et vit à Calais. Elle travaille depuis plusieurs années sur l'industrie, sa présence, sa mémoire en France et en Europe. Elle porte notamment attention à la vie ouvrière et aux luttes syndicales d'ArcelorMittal à Dunkerque jusqu'à Amazon aux États-Unis. Vincent Jarousseau est photographe documentaire. Il est l'auteur de nombreux ouvrages photographiques sur le quotidien et la politisation des classes populaires. On peut penser à L'Illusion nationale, un roman photo sur les électeurs du Front National avec l'historienne Valérie Higounet, Les racines de la colère, sur la vie quotidienne à Denain, ou encore Les femmes du lien, sur les parcours des travailleuses essentielles. Il a publié récemment un livre-enquête intitulé Dans les âmes et les urnes, 10 ans à la rencontre de la France qui vote RN. Une rencontre pour parler photographie, territoire, récit et lutte sociale, et pour regarder ensemble ce que les images peuvent encore nous apprendre quand on leur laisse le temps d'apparaître. Jeudi 28 mai, c'est la boutique du partage au LAG, le lieu autogéré de Liévin, ouverture de 10h30 à 15h30 avec une pause le midi de 12h30 à 13h30. Pour les bénévoles, rendez-vous toute la journée de 9h30 à 16h. Vendredi 29 mai, la cantine du LAG. Chaque dernier vendredi du mois, en effet, le lieu autogéré de Liévin organise une cantine solidaire à prix libre. C'est de 12h à 13h30, 23 avenue Jean Jaurès à Liévin. Et le soir, à partir de 18h30 et jusque 22h, il y a une soirée cabaret avec des artistes locaux. Au programme, Frédéric Fézillet, auteur, compositeur, interprète. Vendredi 29 mai, il y a une soirée concert au toit commun avec Radical Bergamote. Radical Bergamote, c'est un duo de rock dynamique qui revisite les grands classiques du genre avec une énergie captivante. Alliant batterie et guitare, il vous emmène dans un univers où résonnent les hits de Green Day, Arctic Monkeys et même Black Sabbath. Entrée à prix libre pour les artistes, bar et petit resto pendant le concert. Et si on en écoutait un peu d'ailleurs, du Arctic Monkeys ?

C'était Arctic Monkeys pour la nostalgie, mais aussi pour parler du concert de Radical Bergamot qui va avoir lieu le 29 mai au Toit commun. Le samedi 30 mai, à 14h, il y a le festival Les Futurs à Béthune. Une journée stimulante pour penser, questionner et réinventer le monde de demain avec l'équipe de la Comédie de Béthune. De 14h à 16h, il y a deux ateliers organisés par Lisa Guèze, qui est artiste associée. C'est un atelier de jeu théâtral et d'improvisation pour explorer par le corps et l'imaginaire nos façons de nous projeter dans l'avenir, d'inventer des futurs, afin de pourfendre par le rire et la mise à distance nos angoisses du présent. Et l'autre atelier, un nom un peu barbare, mais va être fort intéressant aussi, c'est l'atelier Design Fiction, organisé par Léna Pogam, qui elle aussi est artiste associée à la Comédie de Béthune. À travers cet exercice d'écriture et de réflexion collaborative, elle propose de se questionner sur ce qu'est un lieu public aujourd'hui. À qui appartient-il réellement? Quelles attentes, quelles règles implicites y sont à l'œuvre? Que pourrait-il devenir demain? Aucune compétence préalable en écriture ou en théorie n'est requise, mais

La réservation est conseillée car la jauge est limitée. Voilà, c'est la fin de cette émission d'actualité. J'espère qu'elle vous aura plu et informé. Merci encore pour votre écoute. Retrouvez l'interview de Visa sur le site de Micro-Rebelle, micro-rebelle.fr. Et je vous souhaite une bonne écoute pour la suite des programmes si vous restez avec nous sur la 99.6 FM et également si vous êtes sur la 99.9 à Arras. Et sinon, je vous souhaite une excellente journée à toutes et à tous. À très vite. Au revoir.

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1: Fête mondiale du jeu. À cette occasion, la bibliothèque ludothèque Ronville vous invite à découvrir ses nombreux jeux de société. Il y aura aussi des jeux en bois, des animations pour toute la famille. Ça se passe à la bibliothèque Ronville à Arras, samedi 23 mai de 14h à 18h et c'est gratuit. Portes ouvertes des joutes d'Arras, c'est proposé par la Société des Jouteurs d'Arras. Venez tester ce sport spectaculaire, un peu fou, 100% bonne humeur. Donc à Arras d'Ars-Méolens, le samedi 23 mai de 14h à 17h. C'est à partir de 8 ans, c'est gratuit. Petit conseil d'amis, prenez des affaires de rechange.

Bonjour braves gens, Patrick alias Papizouk au micro de PFM pour cette nouvelle émission de Tropique qui a commencé avec Colobarst, un vieux machin, on pourrait dire, qui s'appelait Achiki. On va poursuivre avec des choses plus récentes, Joël Vigne qui va nous faire une promesse, Engie qui nous proposera plus d'amour, on est preneur, et Secteur 110 qui nous parlera de la guerre qui nourrit les milliardaires, on est moins preneurs.

Connaissez-vous Constant Mutamba? C'est un homme politique de la République démocratique du Congo qui a été condamné à 3 ans de travaux forcés pour une accusation de détournement de fonds publics, ce qu'il nie farouchement. Tikon Jafagoli lui consacre le titre qui suit, qui s'appelle Mutamba.

Après ce compagouillade signé Dan Junior et Fabiola Shine, voici le compas tout court de Zangla et Impossible. 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

Il est maintenant l'heure de partir du côté de l'océan Indien pour retrouver tout d'abord Kenaël en compagnie de Lil Joe, puis ce sera Destin Maloya et Loïc Cher.

Sandra Mayotte et Edouard Doyalon ont terminé cette petite séquence de l'océan Indien. Un petit tour maintenant du côté du Cameroun et de l'Angola, avant de regagner les Antilles.

Après Carbetti, Meosé, c'est le groupe Transit qui va terminer cette émission de Tropique. Retrouvez-nous le lundi à 15h pour une rediffusion et le samedi à 10h pour de nouvelles aventures tropicales. Timbered, Pamoli.

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0: Un trio post-punk irlandais, Maol, et le rock anglais de Martial Arts, en concert à l'Aéronef à Lille, vendredi 22 mai, c'est à 20h, tarif 5 ou 8 euros. Soirée Rap New Wave, organisée par Row, avec Bloody Sanji, J'aime Rose, Rosalie du 38, Kerko, Paul Vitesse et Blizzard. C'est au Flow, Centre Euro-Régional des Cultures Urbaines à Lille, le vendredi 22 mai à 20h, les tarifs de 16 à 24 euros. Autre date, rap français, avec Sheldon du collectif 75, 15e session, première partie avec Bertox, c'est au Grand Mix de Tourcoing, vendredi 22 mai à 20h, les tarifs de 11 à 19 euros. Dans le cadre de la saison Gare Méditerranée de Lille 3000, comme à la radio, vous donne rendez-vous pour une soirée à la croisée des musiques électroniques et des sonorités du Maghreb, avec le producteur marocain Guedra Guedra et des DJ sets, d'abord de l'artiste tunisienne Dina Abdelwahid et de la Comala Family. Ça se passe à la Gare Saint-Sauveur à Lille, vendredi 22 mai de 21h à 1h du matin et c'est gratuit. Citons aussi ce concert de Bruit, un groupe post-rock virtuose et profondément engagé, en double affiche avec le trio belge Noise Rock It It Anita. C'est au Grand Mix de Tourcoing le samedi 23 mai à 20h, les tarifs de 11 à 19 euros.

Yes, on va pull up le tune. L'homme s'appelle Kananga. Le tune s'appelle I Am Not Rush right now dans le cabaret de Yeah, man.

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Yeah man. Ouais, on vient d'écouter Kamanga. On enchaîne right now avec Lynn Van Thompson. Yeah. Webbound Plane. Right now.

Nyon, Yaman, 974. Toi-même tu sais, spécial big up à tous les frères des Dom Tom. Guyane, Réunion, Martinique, Nouvelle-Calédonie, Guadeloupe, tous les frères, on est ensemble, toi-même tu sais, on vient propager la bonne vibration reggae music, yeah man. J'en profite aussi pour faire un spécial big up pour tous ceux qui nous suivent sur les réseaux sociaux. Merci pour la force que vous nous donnez. Yeah man.

Yes, Ayous, toi-même tu sais, on est ensemble. Force, honneur et respect, toujours. I know, je t'avais reconnu mon frère.

On va pull up, on va pull up, on va pull up. L'homme se nomme Malik U. Levels dans le cabaret ready. Est-ce que t'es prêt, mon ami? C'est parti.

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Yeah, pour ceux qui se le demandent, l'émission c'est le Cabardredi. Hey, on aime ce qu'on joue et on joue ce qu'on aime, c'est-à-dire du reggae music non-stop tous les dimanches en fin d'après-midi. Avec le Bats Mokaz pour vous servir sur la fréquence 99.9 PFM. Yeah man.

Yes, les amis, on va pull up le tune. L'homme s'appelle Rick Jim. Brand new tune. Not sleep. Right now dans le cabaret. C'est parti.

Désolé les amis pour ce contretemps, petit problème technique, des choses qui arrivent. Alors, on va essayer d'y remédier tout simplement, sans se prendre la tête. Yes, on joue right now après Rick Jam. Si ça veut bien se lancer, on enchaîne avec The Mikey General. Alors, mon ami, qu'est-ce que tu fais? Yo.

Yes, ça les amis, vous connaissez la tradition dans le cabaret Dreddy, quand il y a un accro avec un titre, par respect pour l'artiste, on pull up le tune et on rejoue ça proprement depuis le début. Donc, on va lancer ça clairement. L'homme s'appelle Mikey General et le morceau c'est Rasta. Rastaman have to be strong. Yeah, man.

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2: On enchaîne avec Mr. Colchanox sur le All Time Redeem.

0: On enchaîne avec la Queen, Lila Aiki, Scatter.
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0: Yes, aïe, on va pull up le tune et faire un special big up à tous mes ganja smokers. Minédit, Sister Carol, right now dans le cabaret ready. C'est parti.
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Yes, ça y est, les amis, pour finir ce Cap Bardredi, je voulais finir avec une note positive, un message à travers tous nos leaders envoyé par The Black Guru. Le tune s'appelle Peace and Love. Right now, dans le Cap Bardredi, moi je vous dis rendez-vous la semaine prochaine. D'ici là, faites attention à vous. Inutile de se faire la guerre, on est tous dans la même galère. One love.

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2: Salut, salut, bienvenue dans ce magazine Info 30 sur PFM 99.9, Info 30 édition du lundi 18 mai. Alors aujourd'hui, on consacre cette émission en grande partie à un entretien téléphonique avec Jean-Yves Mollier. Jean-Yves Mollier est historien, spécialiste de l'histoire de l'édition, du livre et de la lecture. Il devait être à Arras le 1er mai dernier pour le salon Tapage littéraire. Finalement, ça n'a pas pu se faire. Et ça nous semblait important quand même d'évoquer avec lui son dernier livre en date, « Brève histoire de la concentration dans le monde du livre », paru aux éditions Libertalia en 2024, sujet ô combien d'actualité. Jean-Yves Mollier, on le retrouve au micro de Jean de l'émission Tumulte. Jean-Yves Mollier, bonjour.
4: Bonjour.
2: Alors, mi-avril, le groupe Hachette Livre, détenu par Vincent Bolloré, a décidé l'éviction d'Olivier Nora, PDG des éditions Grasset, provoquant un véritable séisme, en particulier chez les écrivains et les éditeurs. Alors, vous êtes l'auteur d'une histoire de la concentration dans le monde du livre. Comment est-ce que vous avez réagi à cet événement? Est-ce que pour vous, c'est une manifestation de l'étape actuelle de concentration dans le monde du livre? Ou bien est-ce que c'est un nouveau seuil qui a été franchi?
4: Non, c'est un nouveau seuil qui a été franchi. Et je dirais même que on ne peut pas à ce niveau-là parler de concentration. Pour prendre deux exemples simples, en 2002... lorsque Jean-Luc Lagardère, qui avait le numéro 1, qui avait Hachette, a racheté Vivendi Universal Publishing, ce qui allait devenir Editis après, il l'a fait pour des raisons purement économiques et financières. Son fils d'ailleurs, qui lui a succédé en 2003, Arnaud, de 2003 à 2022, date où Vincent Bolloré devient majoritaire chez Lagardère Group, entre 2003 et 2022, Arnaud Lagardère n'est jamais intervenu dans aucune des maisons d'édition. Il y a donc bien eu une rupture, un véritable changement à partir de juin 2022. C'est le moment où Vincent Bolloré veut faire la fusion entre Editis, le numéro 2 qu'il possède, et Hachette Livre, le numéro 1 qu'il possède de facto puisqu'il est majoritaire chez Lagardère Group. Bon, la Commission européenne va s'y opposer. Mais il décide dès ce moment-là de mettre tous les moyens de tout ce qu'il possède au service de sa véritable campagne à la fois idéologique et politique. C'est donc un tournant majeur, hein, et on ne peut comparer avec rien de ce qui s'était produit antérieurement.
2: Alors d'accord, ben on reviendra sur l'étape actuelle du monde du livre avec ses spécificités, mais dans votre livre, vous considérez que la concentration dans le monde du livre en France, que cette concentration est particulièrement forte. Est-ce que vous pouvez nous en donner un petit aperçu?
4: Oui, commençons par une comparaison. En Allemagne ou en Italie, elle est moins forte, tout simplement parce que l'édition est davantage régionale que nationale dans ces deux pays. Même chose d'ailleurs en Grande-Bretagne, où on a une édition à la fois anglaise, écossaise, irlandaise et galloise. Donc c'est vraiment en France que la concentration, pour des raisons d'ailleurs très anciennes, ça remonte à l'Ancien Régime, que la concentration s'est faite autour de Paris, bien sûr. Il y a Actes Sud à Arles, il y a quelques maisons d'édition en province. Mais globalement, tout se passe à Paris. Alors, pour donner quelques chiffres, les 9 majors se partagent 87% du chiffre d'affaires généré par le livre. Ce qui veut dire que les 4500 autres éditeurs ne disposent que d'à peu près de 13% de la valeur produite par le livre chaque année. Dans les 4500 éditeurs, on peut en enlever la moitié qui sont des micro-éditeurs qui ne comptent pas, mais il en reste quand même 2500 qui sont des PME de l'édition. Je vais donner encore d'autres chiffres. Le numéro 1 achète aujourd'hui, c'est 3 milliards d'euros de chiffre d'affaires. Alors attention, 71% à l'étranger, mais donc 3 milliards de chiffre d'affaires. Le numéro 2, Editis, 773 milliards. Le numéro 3, Média Participation, autour de 750 millions, millions, hein, millions pour Editis et Média Participation. Le numéro 4, Madrigal, c'est-à-dire Gallimard et Flammarion, autour de 620 ou 630 millions d'euros. Ensuite, vous avez Glénat autour de 150 millions. Et puis, vous tombez, entre guillemets, à Actes Sud, 69 millions. Donc, on voit bien qu'au fond, il y a un groupe atypique, c'est Hachette, 3 milliards d'euros. Ensuite, vous avez quatre suivants, à savoir Editis, Média Participation, Madrigal, j'ai oublié Albin Michel, autour de 250 millions, et Glénat, 150 millions. Et puis ensuite, vous avez des groupes beaucoup plus petits, comme Actes Sud, 69 millions. J'insiste, Actes Sud est un grand éditeur, avec un catalogue prestigieux, mais il ne pèse, entre guillemets, que 69 millions d'euros de chiffre d'affaires annuel. Donc, la concentration en France, oui, elle est vraiment l'une des elle est probablement la plus évidente dans le monde, la plus forte. Aux États-Unis, vous avez une dizaine de groupes qui se partagent le marché. En Allemagne, vous en avez 5 ou 6, etc., etc. En France, vous avez vraiment un géant atypique qui, à lui seul, concentre pratiquement tous les moyens qui lui permettent de rayonner dans tous les domaines, aussi bien la fiction que la non-fiction, et donc y compris les essais politiques.
5: Alors vous l'avez dit, cette concentration est un phénomène ancien qui a connu différentes phases. On voit assez bien la phase qu'on pourrait dire la plus classique que vous décrivez, dans ses dimensions à la fois horizontales, c'est-à-dire une maison d'édition qui absorbe ses semblables, et puis sa dimension verticale, c'est-à-dire un groupe d'édition qui s'implante dans les différentes étapes de fabrication du livre, la papeterie, l'imprimerie, l'édition, la diffusion et la distribution. Alors comment se sont articulées les différentes phases de cette concentration qu'on a connue ?
4: Oui, alors si on reprend l'exemple de Hachette, puisque c'est lui qui est le premier à l'origine de tous ces mouvements, entre 1826 et 1853, c'est un éditeur purement scolaire et universitaire. Il ne s'occupe pas de romans, de guides de voyage, etc. 1853, premier tournant, il ouvre à la gare du Nord sa première bibliothèque de gare, l'ancêtre des relais. Il y en aura un millier en 1900. Troisième étape, en 1897, ce même groupe, donc, qui s'appelle la librairie Hachette, c'est son nom officiel jusqu'en 1971, donc la librairie Hachette, en 1897, rachète les deux principales entreprises de messagerie à Paris et devient ainsi le principal distributeur de presse. Ils vont organiser dans les années 20, parallèlement aux messageries de la presse qui tournent très bien, les messageries du livre dans le quartier Grenelle qui distribueront à la veille de la Deuxième Guerre mondiale 70 éditeurs. Et parmi eux, depuis 1932, Gallimard. Mais vous avez aussi De Noël, Talandier et bien d'autres, Fayard et bien d'autres éditeurs distribués. Ça veut dire qu'à la veille de la Deuxième Guerre mondiale, un grand éditeur très connu comme Gallimard abandonne déjà 48% du prix des volumes à son diffuseur-distributeur qui, en échange, évidemment, assure le placement, la commercialisation, la distribution des livres dans les meilleures conditions parce que l'appareil commercial de Hachette est réputé comme vraiment tout à fait excellent. Du coup, il en profite aussi pour pressurer, entre guillemets, les éditeurs en augmentant la marge. La fameuse marge, elle est passée de 40% à 48% à la veille de la Deuxième Guerre mondiale. Au début des années 70, le groupe Hachette décide d'augmenter la marge en la faisant passer à 52%, et là, Gallimard dit stop, et Gallimard s'en va créer le CDE et la Sodis, va créer sa propre collection de poche Folio et devient lui-même diffuseur-distributeur. Et on arrive là à la caractéristique de ce qu'on appelle aujourd'hui les grandes maisons d'édition. En réalité, elles éditent bien entendu, mais elles diffusent et elles distribuent, et c'est l'appareil de diffusion-distribution qui est le plus rentable pour les 5 premiers groupes que j'ai cités tout à l'heure, Hachette, Editis, Média Participation, Madrigal et même Albin Michel. C'est grâce à la diffusion et à la distribution non seulement de leur propre marque, de leur propre maison d'édition, mais de toute une série d'éditeurs qui leur font confiance qu'ils gagnent le plus d'argent.
5: Alors comment sont intervenus deux autres phénomènes qui paraissent importants, à savoir l'intervention du capital financier, donc la financiarisation du marché du livre, et puis la question de des projets idéologiques et politiques qui ont pu être marquants.
4: Alors je pense qu'il faut les séparer. C'est aux États-Unis, à la fin des années 1980, que l'on voit effectivement les grands groupes qui rachètent des maisons d'édition prétendre leur imposer de réaliser un bénéfice annuel supérieur à 10%. C'est ce qui amène André Chiffrine, en 1990, à quitter Pantheon Books, la maison créée par son père pendant la Deuxième Guerre mondiale. André Chiffrine explique très simplement que les maisons d'édition, en général, réalisent 2, 3, parfois 4 ou 5% de bénéfices annuels, mais elles ne peuvent pas aller au-delà, sauf, évidemment, à changer de ligne stratégique, c'est-à-dire de se concentrer sur les best-sellers, sur les mémoires des acteurs, des chanteurs, des hommes politiques, et ne plus faire confiance à des nouveaux qui, par définition, ne rapporteront pas d'argent pendant 1, 2, 3, 4 ou 5 années, mais deviendront rentables plus tard. En France, le phénomène a été un peu plus tardif, et chez Hachette, c'est au fond l'expérience malheureuse d'investissement dans une chaîne de télévision, la 5, en 1990, qui va provoquer, lors de la faillite de cette chaîne de télévision que Berlusconi avait créée en France, mais Lagardère était entré au capital, va créer un véritable séisme, parce que à l'époque, Lagardère a perdu à peu près 7 milliards, et à ce moment-là, il va modifier effectivement, il va commencer à modifier la ligne qui était jusque-là une logique au fond industrielle et commerciale pour en faire une logique de plus en plus financière. Mais au départ, ça se traduit essentiellement par la vente des immeubles que possède le groupe Hachette. En effet, ils se mettent à vendre d'abord le siège historique des messageries des NMPP dans le quartier de Rouault. Alors, c'était une affaire énorme puisque cette vente avait rapporté plus de 2,184 milliards à l'époque. Ensuite, ça, on est en 90. En 95, la même entreprise va vendre les immeubles du quadrilatère du quartier latin, tout ce qui était situé entre le boulevard Saint-Michel, le boulevard Saint-Germain, la rue Hautefeuille et la rue Serpente. Là encore, une belle opération financière. Et puis, on va rassembler de plus en plus les maisons d'édition, d'abord boulevard de Grenelle, puis ensuite à Vanves, pour essayer de limiter les frais. Mais je dirais qu'avec Jean-Luc Lagardère et Arnaud qui reprend en 2003, ça n'a pas été au-delà. Il n'y a pas eu une tentative d'imposer au PDG des maisons d'édition, à Jean-Claude Fasquelle, puis à Olivier Nora chez Grasset, à Claude Durand chez Fayard ou à Carcassonne chez Stock, il n'y a pas eu de volonté de leur demander de modifier la ligne éditoriale. Au fond, on leur a dit, aussi longtemps que vous réalisez un bénéfice, tout va bien. Donc la logique financière chez Hachette, Lagardère, s'est plutôt traduite avec Arnaud Lagardère par la vente des actions de Canal+, la vente des actions de EADS, la vente de plus de 200 journaux. Mais ça ne s'est pas traduit jusqu'en 2022 par une modification de la ligne éditoriale des maisons d'édition. Et c'est là où on arrive véritablement à la nouveauté avec Vincent Bolloré qui, lui, a un projet de type politique et idéologique, c'est-à-dire faire en sorte qu'un candidat d'extrême droite soit élu en 2027. Et pour ça, utiliser Fayard, qui va servir à l'édition d'hommes et de femmes politiques, mais essentiellement d'hommes politiques, Jordan Bardella, Éric Zemmour, Nicolas Sarkozy, Philippe de Villiers et quelques autres. Et puis, on utilise l'appareil commercial, les relais pour mettre en valeur le journal d'un prisonnier de Nicolas Sarkozy ou les mémoires de Jordan Bardella.
5: Alors, au bout du compte, est-ce que ce phénomène de concentration dans le monde du livre, est-ce que pour vous, c'est la simple manifestation de la loi du marché dans le système capitaliste, ou est-ce que le fait que la marchandise, entre guillemets, qui est en jeu, c'est-à-dire le livre, a des spécificités tout à fait particulières qui impactent sur ce type de concentration?
4: Si on fait un léger recul en arrière, avant 2022, on voit bien qu'en effet, la concentration de type capitaliste n'entraînait pas ipso facto de modification des lignes éditoriales. Regardez ce qui se passe chez Madrigal, en fait, le groupe de Gallimard Flammarion. Il est très concentré, il réalise un joli chiffre d'affaires, plus de 620 millions d'euros chaque année. Mais on ne constate pas de polarisation idéologique, ni à l'extrême droite, ni à l'extrême gauche. On ne voit pas de traduction du phénomène économique du point de vue de la ligne idéologique. Il y a donc bien une nouveauté et une spécificité avec l'arrivée de Vincent Bolloré dans ce marché. Si on oublie Bolloré, s'il n'était pas entré pour des raisons purement conjoncturelles dans le capital de Lagardère Group, il est probable qu'on ne parlerait pas de ces phénomènes aujourd'hui. J'insiste sur le fait que Vincent Bolloré n'a pas cherché au départ à s'introduire à l'intérieur de Lagardère. C'est Nicolas Sarkozy, appelé à la rescousse par Arnaud Lagardère, qu'il avait fait entrer au conseil d'administration de Lagardère Group en 2020, c'est Nicolas Sarkozy qui a suggéré à Arnaud Lagardère de faire entrer à la fois Bernard Arnault et Vincent Bolloré. Bernard Arnault, ça n'a pas posé de problème. Vincent Bolloré, une fois qu'il a été dans la place, qu'il a regardé les comptes, eh bien, il s'est aperçu qu'il pouvait réaliser une extraordinaire opération, eh bien, essayer de marier le numéro 1 et le numéro 2. J'insiste sur l'aspect conjoncturel. Nicolas Sarkozy n'avait pas appelé Vincent Bolloré au conseil d'administration, là encore, on n'en parlerait pas. Ça a été une erreur monumentale de la part de Nicolas Sarkozy. Mais l'erreur la plus importante, elle vient d'Arnaud Lagardère. Pourquoi demander à un homme politique son carnet d'adresses politique alors qu'il s'agit de gérer une entreprise? Il y a là ce que j'appelle une erreur magistrale. Mais d'un autre côté, il était aux abois. Lui-même avait vendu sa fortune personnelle, a fondu comme neige au soleil, et il avait vendu tellement d'actions qu'il se retrouvait ultra minoritaire à l'intérieur d'une entreprise dans laquelle il tentait de maintenir une espèce de fiction par une holding financière. Il a dû en réalité supprimer tout ça et entrer dans le cadre de ce qu'est une société anonyme ordinaire.
5: Alors, quelles sont là un peu les conséquences de ces nouveaux phénomènes, en particulier l'action de Vincent Bolloré? Alors, on voit bien sur la question de la démocratie et du pluralisme politique, bon, c'est la mise en route d'une puissance de feu au service de l'extrême droite, mais au-delà, quelles sont les conséquences, par exemple, sur le livre, la lecture, sur les bibliothèques, les libraires, et sur l'édition elle-même?
4: Alors, ne pas se contenter de regarder ce qui s'est passé chez Grasset. Sinon, ce serait l'arbre qui cacherait la forêt. Au départ, Vincent Bolloré...
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4: Connu par un catalogue remarquable dans le domaine des sciences humaines et sociales. Il a appelé Lisbeul, qui avait été remercié par Albin Michel, puis remercié par Parplon. Il a appelé l'éditrice historique d'Éric Zemmour pour faire le ménage, mais surtout utiliser le capital symbolique accumulé par les trois PDG, à savoir Claude Durand de 1980 à 2009, Olivier Nora de 2009 à 2013, et ensuite Sophie de Closet de 2013 à 2022, utiliser leur capital symbolique prestigieux pour servir de tremplin, de marchepied à Nicolas Sarkozy, à Jordan Bardella, à Philippe de Villiers et à d'autres auteurs. Il y a donc eu une transformation complète de ce catalogue. C'est ce que j'avais dénoncé dans une tribune du Monde dès le mois de septembre 2025 en parlant d'une sorte d'opération de savonnette à vilain. Pour les rendre plus propres, on débarbouille des auteurs qui n'ont aucune notoriété dans le domaine des sciences sociales et des sciences humaines. Ils ont une notoriété légitime en politique. Bardella, Zemmour, Sarkozy sont des hommes politiques. Je ne les méprise en aucun cas, mais ils ne peuvent pas demander qu'on transpose leur notoriété politique dans un catalogue réservé aux sociologues, aux anthropologues, aux économistes, aux politistes et aux historiens. C'est pour ça qu'aujourd'hui, il y a près d'une centaine d'auteurs faillards qui exigent la restitution de leurs droits et qu'il y a eu l'opération chez Grasset, mais cette fois 6 mois plus tard, en 2026. Donc vous voyez, Lisbeul, elle arrive en juin 2024 chez Fayard, chez Grasset, c'est février, ou mars plutôt, 2026, que Olivier Nora est remercié. Il y a donc une extension de l'emprise de Vincent Bolloré sur ses maisons d'édition, avec dans un premier temps, il a fait le ménage chez Fayard, en utilisant, je le répète, le capital symbolique des auteurs pour essayer, au fond, d'habiller de façon un peu plus propre les auteurs idéologiques qu'il veut promouvoir. Et dans un deuxième temps, parce qu'Olivier Nora refusait d'obéir à ses injonctions, eh bien, il l'a licencié, provoquant un véritable tollé. Aujourd'hui, plus de 220 auteurs grassés. Et j'ajoute qu'il y a un mouvement qui est en train de se produire chez Stock, une troisième filiale du groupe Hachette, ce qui veut dire que Vincent Bolloré a provoqué un séisme qui, comme tout séisme, connaît des répliques qui vont durer un certain temps. En réalité, il est en train de fragiliser totalement le groupe
6: Hachette.
4: J'ajoute d'ailleurs que si aujourd'hui le groupe Hachette essayait de revendre Fayard ou Grasset, il est probable que la valeur marchande aurait chuté considérablement. C'est là où on voit qu'une opération de type idéologique et politique remet en cause finalement la logique économique qui était celle provoquée par le marché. Je suis persuadé que s'il y avait une mise en vente, il y aurait une dévalorisation considérable. Alors, il appartient aux actionnaires de Vivendi, hein, éventuellement, de demander des comptes à la direction. Mais c'est une affaire gravissime et qui n'a pas fini de faire parler d'elle.
5: Alors peut-être pour terminer, une question, que faire face à ces phénomènes? Bon, vous avez indiqué évidemment le mouvement des écrivains issus de Grasset pour retrouver tous leurs droits et leurs manifestations. Il y a eu le mouvement Stop Bolloré. Est-ce que vous avez des idées, vous, sur comment résister, et puis peut-être aussi quelles mesures législatives il faudrait mettre en place pour réguler ce genre de problème?
4: Alors, les auteurs Fayard, Grasset et quelques autres se réunissent en visioconférence ou sur une boucle WhatsApp, discutent, il va y avoir des réunions, ils ont pris également contact avec des parlementaires. Moi-même, j'ai été auditionné par Sylvie Robert, la sénatrice socialiste, qui prépare un projet de loi. J'ai également été auditionné à leur demande par le groupe écologique et social de l'Assemblée nationale. Il y a donc un projet de loi en préparation avec deux pistes. Nous demandons l'introduction d'une clause de conscience un peu comparable à celle des journalistes, mais avec une différence. Elle ne pourrait être invoquée par les auteurs de fiction ou de non-fiction que dans le cas d'un changement radical d'orientation du groupe. Nous considérons en effet que dans le droit moral qui est spécifique aux écrivains, j'insiste, que ce soit de fiction ou de non-fiction, dans le droit moral, il y a reconnu par les tribunaux une notion qui est celle d'environnement. En effet, un auteur, lorsqu'il signe un contrat, il décide d'être chez Gallimard ou chez Grasset, chez Actes Sud ou chez Albin Michel, il fait un choix, le choix d'un environnement. Il veut se sentir bien avec ses pairs, P-A-I-R-S, parce que, eh bien, ce catalogue-là, il le considère comme celui dans lequel son œuvre pourra véritablement s'épanouir. Si l'environnement moral, spirituel, intellectuel, politique vient à être fortement perturbé par l'arrivée d'un nouvel actionnaire, alors, mais alors seulement, les auteurs pourraient demander à quitter leur éditeur en récupérant tous leurs droits. Et puis, il y a un deuxième aspect qui va être porté par le projet de loi, mais qui porte sur des questions plus techniques. Est-ce que, au fond, les contrats qui imposent la vente de la propriété littéraire jusqu'à la mort de l'auteur et 70 ans après son décès, dans le cadre de la législation européenne, est-ce que ce n'est pas trop? Est-ce qu'il ne faudrait pas essayer de revoir certaines clauses? Alors là, moi, je n'ai pas d'idée précise. Je laisse aux juristes le soin, et puis aux sociétés d'auteurs, bien sûr, hein, le soin de définir éventuellement le cadre qui pourrait être modifié. Voilà un peu les deux orientations vers lesquelles nous nous tournons.
5: Eh bien, Jean-Yves Mollier, merci beaucoup d'avoir passé du temps avec nous pour cet entretien. Et puis, peut-être, quels sont vos prochains projets d'écriture, une suite à vos ouvrages.
4: Moi, j'ai eu la chance, d'une certaine manière, d'être censuré par le groupe Hachette. L'entretien que j'avais accordé à Livre Hebdo avait été mis en ligne intégralement le 23 février, et le lendemain, il a été caviardé, c'est-à-dire la question où j'abordais l'actualité et le rôle de Nicolas Sarkozy cherchant à imposer un changement de ligne chez Grasset et chez Fayard, cette question avait été supprimée. J'ai naturellement protesté, exigé un droit de réponse que m'a refusé Livre Hebdo. Il y a eu un tollé médiatique, tous les journaux en ont parlé, Le Monde, Libération, Le Nouvel Observateur, L'Humanité, jusqu'à Pure People et François Numérique, La Lettre, L'Informé, enfin, il y a eu un tel tapage que Fayard m'a rendu le 5 mars les droits que je demandais vainement depuis 6 mois. Ils ont eu peur du tollé médiatique, ils m'ont écrit et j'ai reçu le lendemain, le facteur m'a apporté une lettre recommandée avec les droits que j'avais récupérés. Donc, je suis en train, effectivement, de mettre à jour et de réécrire pour une édition mise à jour de L'Argent et les Lettres, et qui remonte à 1988, de l'édition Presse et Pouvoir en France, qui remonte à 2008, et puis d'autres titres. Donc, ça occupe une bonne partie de mes journées. Au fond, j'ai bénéficié de ce qu'on appelle un effet Streisand. Vous voyez, ça aussi, c'est intéressant, parce que le groupe Hachette a cru qu'il avait les moyens, au fond, de me censurer. Qu'est-ce que je suis, un intellectuel, un universitaire? À leurs yeux, je ne représente rien. Hein, il se trouve que le petit grain de sable a quand même fait réagir les médias, de droite comme de gauche d'ailleurs, et j'ai été très sensible au fait qu'y compris le Figaro en a parlé. Au fond, c'est très bien. Je trouve que la presse, unanimement de la droite à la gauche, considère qu'il y a effectivement des menaces à la fois sur le monde de la presse, des médias et le monde du livre, ça prouve eh bien qu'en France, on ne peut pas tout faire et que l'argent ne justifie pas tout.
5: Eh bien, on rappelle le livre dont on a parlé et qui bénéficie d'une nouvelle édition chez Libertalia, donc de Jean-Yves Mollier, Brève histoire de la concentration dans le monde du livre. Merci beaucoup, Jean-Yves Mollier.
4: Merci à vous.
5: Au revoir.
4: Merci. Au revoir.
2: Jean-Yves Mollier, historien spécialiste de l'histoire de l'édition, du livre et de la lecture. Il était au micro de Jean de l'émission Tumulte. Interview à retrouver sur radiopfm.com. On termine très vite avec un petit agenda avec deux rendez-vous sociaux. D'abord, ce soir à Lille, ciné-débat autour du film Deux procureurs. C'est le Kino-Ciné, donc à Villeneuve-d'Ascq plutôt, hein, qui lance un cycle intitulé Ciné-Justice, le barreau à l'écran. Nouveau cycle de ciné-débat imaginé pour faire dialoguer cinéma, justice et débat public. Alors, c'est en partenariat avec le syndicat de la magistrature de Douai et le syndicat des avocats de France de Lille. Et pour cette première soirée, le Kino-Ciné projette Deux procureurs de Sergueï Loznitsa. C'est un grand film politique présenté en compétition au Festival de Cannes en 2025. Donc c'est ce soir à 19h30 au Kino Ciné, rue du Barreau à Villeneuve-d'Ascq, métro Pont de Bois. Et puis on revient à Arras avec cet autre ciné-débat organisé demain au Mégarama, ciné-débat autour du documentaire La Terre vue du cœur, le regard d'Hubert Reeves sur les grands enjeux environnementaux de notre époque. Une séance en présence de représentants de l'Office français de la biodiversité. C'est en partenariat avec le CPIE Ville de l'Artois. Donc ça se passe demain au Mégarama Arras à 18h, le tarif 6,20 €. Info 30, c'est fini pour aujourd'hui. Prochaine édition demain, 7h30, 12h30 et 18h. À plus.

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0: Et 18h31 minutes sur l'horloge de Radio PFM, et c'est le direct pour un invité dans les locaux de PFM qui est arrivé il y a quelques minutes, juste à l'heure. Et donc on va vous faire un décibel spécial théâtre avec la compagnie Techné et Louisard. C'est parti.
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0: Bonjour, bonjour, c'est PCH au micro. Alors voilà, c'est en direct, c'est toujours un peu, il y a des blancs, c'est un peu hasardeux, mais je suis content parce que je retrouve Louisard dans les studios de Radio PFM pour vous parler d'un spectacle qui s'appelle Le Jardin derrière les murs. Comment vas-tu, Louisard?
1: Bah ça va très bien, je suis ravi, merci beaucoup pour ton invitation.
0: Écoute, ça fait plaisir de parler à la compagnie Techné. J'ai eu Thomas au téléphone tout à l'heure.
1: Imaginary.
0: Voilà, le fondateur, on va dire, ouais. de cette troupe. Enfin, c'est un groupe de théâtre, c'est ouais. un peu particulier, c'est intéressant peut-être.
1: C'est modulation variable, ça dépend des projets. On est une sorte de groupe d'artistes qui nous connaissons très bien et en fonction des pièces, on travaille avec un tel ou une telle et ça dépend des projets.
0: Ouais. Et c'est ça, il expliquait, enfin, dans un entretien que j'ai lu en préparant, du théâtre là où il n'y en a pas. C'était le titre de l'article. Mmh. Et c'est intéressant ce que vous faites avec les scolaires. J'ai eu l'occasion de voir Voix d'eau il y a déjà 3 ans, je crois.
1: Oui, il y a 2 ans.
0: Ouais. C'est ça. Et c'était sur le thème de l'eau, voilà, dans une grange. C'était vachement intéressant. Il y avait des scolaires qui intervenaient dans le spectacle à différents moments. Il y avait de la chanson, puisque toi, tu es aussi chanteur, interprète. On a parlé aussi avec Honorine. On vous a vu avec le groupe Vous, dans le Vieux-Lille.
1: Donc
0: voilà, Timothée Couteau au violoncelle et puis à la composition musicale. Voilà. Donc là, on retrouve pas mal de ces gens-là.
1: Là, il y a Talou Calvet qui est avec moi déjà dans Voix d'eau.
0: Oui, c'est ça.
1: Et on rejoue ensemble cette nouvelle pièce surprise de Luc Tartar.
0: Alors voilà, Luc, en plus, j'ai pu le connaître, puisqu'il Blandine Mention, qui va exposer de la céramique bientôt, que l'on va en parler, mais qui avait fait une mise en scène d'un texte de Daniel Danis, Cendre de Caillou, avec Luc Tartar, parce qu'il y avait 4 acteurs. Mm-hmm. Et donc, ça s'était passé dans la grange de mes parents, à Haute-Aven, à 10 km d'ici. C'était Max Gaillard qui avait accepté de jouer là pour la compagnie L'Ortie Blanche à l'époque. Et donc, on a fait la connaissance de Blandine Mention et de Luc Tartar, puisque ma chambre servait de loge à Luc et puis les autres comédiens. Et en plus, on savait qu'il était dramaturge, qu'il était déjà...
1: Oui, il commençait déjà à écrire. Hein,
0: il commençait à écrire des pièces. Il était, je crois, en résidence à Villeneuve-les-Avignon à l'époque.
1: Ouais.
0: Et donc, il avait déjà des productions.
1: J'avais joué déjà en tant qu'élève de Thomas Génari dans sa toute première pièce... l'abécédaire ou les compléments de temps théâtre d'Arras et on jouait dans la salle et les gens étaient sur scène et je venais de débarquer en tant qu'élève et j'étais embringué dans l'aventure.
0: C'est intéressant parce que Thomas en fait est un peu tu reprends le relais de Thomas Génari.
1: On est en binôme,
0: tu es aussi enseignant et acteur et puis aussi

0: Interprète, chanteur.
1: Je suis au conservatoire d'Arras, effectivement, en charge de classe de théâtre.
0: Donc j'aime bien ces casquettes multiples dans votre collectif, parce que du coup, tu fais aussi un peu de scénographie, des costumes, donc tu adaptes à chaque fois selon le propos
1: Votre création. Le jardin derrière le mur, effectivement, Thomas Génari, c'est la mise en jeu, et moi, c'est la scénographie costume. On aurait pu dire co-mise en scène quelque part, mais voilà, on apporte chacun nos domaines. Et Talou a aidé d'ailleurs au choix des mises en chanson des textes.
0: Voilà, c'est ce que j'aime bien. C'est un peu comme à PFM, on est polyvalent, donc on fait un peu de la technique, on fait un peu de musique.
1: On n'est pas cloisonné à quelque chose. C'est, et ça, c'est
0: ce que j'aime bien dans votre collectif. D'ailleurs, c'est une chance qu'on ait des locaux proches, puisque vous êtes juste au-dessus, vous entreposez vos costumes et tout ça, juste au-dessus des studios de PFM, dans ce magnifique ancien hospice Saint-Éloi du
1: 18... Pas très bien isolé, mais on se gêne pas.
0: Du 17e siècle, mais enfin, il a du cachet quand même. C'est pas mal.
1: Et il y a Timothée Couteau, mon comparse du groupe Vous, qui a fait la réalisation musicale et sonore, parce qu'il y a aussi des voix enregistrées avec des sons, enfin voilà.
0: Alors Timothée Couteau, qui est violoncelliste, là j'avais vu une autre fois au Pharos, il y a longtemps déjà.
1: Oui, et puis il fait plein de choses. Timothée, il est en édition musicale, il sort des albums régulièrement, et avec son ami Yosra Mojdahedi, qui est plasticienne, je sais qu'ensemble ils font des installations avec de la musique.
0: Ça, c'est nouveau,
1: dans
0: c'est
1: des
0: un
1: superbes
0: scoop,
1: lieux. Il faut aller voir sur internet.
0: C'est sur l'île
1: c'est sur l'île, à Venise, partout.
0: Ah oui, d'accord.
1: Assez international.
0: Très bien. C'est super, ça progresse.
1: Ça fait plaisir.
0: Il y a des projets solo et collectifs, et chacun a les deux généralement en parallèle, et c'est bien. Alors, le jardin derrière le mur, sur le thème de la différence. Alors, qu'est-ce que c'est que la différence au sens large? Comment ça s'incarne dans cette pièce?
1: Je crois que la différence, il y a des choses concrètes qu'on a tous, mais déjà, il y a une question de dosage des choses, c'est-à-dire qu'on a tous une part des différentes choses avec un curseur, quoi. On l'a plus ou moins. Et c'est surtout, je pense, la manière dont on le voit, dont on le prend en compte. Et là, c'est un jeune dans sa famille. Et c'est vrai que la mère, plusieurs fois, dit « Mais pourquoi t'es pas comme les autres ?» Et en même temps, alors le jeune, il a effectivement des choses où, voilà, mais en même temps, finalement, on se rend compte que les parents, même le père, qui lui dit « Tout va bien, j'ai aucun problème », quand ils passent dans une émission radio la nuit, par exemple, ils font part de quand même petit. Voilà, la maman, elle a toujours arraché les fleurs dans les jardins. Bon.
0: C'est un peu gênant, quoi. Ouais, c'est ça, c'est une différence.
1: Elle cache des choses et elle a des stress, elle a des. Et donc finalement, ce qu'elle reproche à son fils, certes à juste titre, parce que le fils, il y a des scènes où il se dispute et tout, mais enfin, quelque part aussi. Il y a surtout, on se rend compte, je pense, dans la pièce, un manque de dialogue à un moment. Peut-être parce que justement la différence de l'un fait écho à la différence de l'autre, celle du jeune chez sa mère ou chez son père, du coup ils n'arrivent pas à en parler.
0: Donc ça, dans un trio en fait, une famille, deux parents et un enfant.
1: Et un enfant, en fait on le voit un petit peu passer à l'âge ado-adulte et il fait une fugue. Ouais. Et ses parents n'ont pas de nouvelles.
0: D'accord.
1: Alors comme on est au théâtre, et en plus Luc c'est à la fois une écriture très concrète et poétique, il y a un biais de bouteille à la mer symbolique par lequel ils s'écrivent des choses, ils se parlent,
0: j'aime bien dans son écriture, Luc, s'il y a un côté toujours symbolique, il y a toujours une double lecture possible.
1: On a des situations très concrètes, on comprend, et en même temps ça part... dans des choses...
0: Alors tu reviens tout de suite, t'as encore un peu de maquillage dans le cou, pour vous dire l'ambiance ici dans les studios. Il revient d'un EHPAD où vous avez joué deux jours
1: cet après-midi à l'EHPAD de Bapaume, du centre hospitalier de Bapaume. Il y a une superbe écoute et en plus il y avait deux résidentes qui avaient prêté leur voix à Mélodia, qui est l'animatrice radio de la pièce.
0: Voilà.
1: Donc c'était des voix enregistrées, bien sûr. Mais il y a aussi en direct une petite scène où la salle interagit quand il y a un moment, donc il y a dans la pièce, il y a aussi Petit Rose qui symbolise la tendresse, l'amour, je pense, que le jeune refuse et que ses parents ne voient pas. Et ce Petit Rose, il veut descendre dans la chambre qui sont des paravents sur scène, Et à chaque fois qu'il menace de rentrer dans la chambre, il y a les gens dans la salle, n'entre pas, fais attention, il veut pas de toi, et ça, c'est une interaction avec la salle à chaque fois. Et alors, au départ, il y avait que 3-4 résidents qui voulaient, puis ils se sont mis en cœur.
0: Voilà, donc c'est, avec le fait de groupe, ils ont eu plus de courage.
1: D'accord. Et puis, on avait démarré cette création la semaine dernière au collège, alors complètement différent, parce qu'avec des quatrièmes, trois classes de quatrièmes réunies, j'avoue que j'appréhendais un peu parce qu'ils sont très chouettes, très sympas.
0: Le moment du quatrième, c'est on a 13-14 ans, c'est l'âge
1: peu, difficile. Ça fait un peu écho au personnage de la pièce. Et c'est un âge pas facile. Voilà. Et quand je les ai vus dans leur classe, certaines classes, ils m'écoutaient à peine. Ouais, ils étaient ravis que je sois là, mais en même temps, ça partait dans tous les sens.
0: C'était un peu la récré, quoi.
1: J'ai dit à Talou, tu sais, on va falloir se faire entendre pendant la présentation.
0: Il y a un côté un peu théâtre de rue, quoi. De rue, il faut capter l'attention, quoi.
1: Et en même temps, ils ont été captivés. Et en sortant, il y en a qui ont dit « Oh là là, c'est fort, c'est d'accord. votre histoire ».
0: Oui, voilà.
1: Alors il y a une fille aussi qui dit « Vous êtes en couple avec Talou ?»
0: Oui, c'est ça.
1: Du coup, alors on s'est dit « Bon, on a réussi à faire croire à nos personnages ».
0: C'est ça, donc ils se sont projetés.
1: Complètement. Et quel que soit justement, on a senti des jeunes très, parfois même qui a priori n'avaient pas de difficultés particulières, mais ça les avait touchés. Et une prof a dit c'est une pièce où on a des battements de cœur.
0: D'accord.
1: Et ça renvoie à des choses profondes, parfois un peu enfouies. C'est émouvant.
0: Écoute, alors tu m'avais proposé de faire un petit extrait. Tu veux qu'on le fasse maintenant ou tu veux passer un morceau de musique?
1: C'est comme tu veux. Moi, je peux.
0: Ça marche. Je vais lancer donc le petit extrait. Tu peux le situer peut-être dans la pièce. Peut-être.
1: Alors c'est Jardinette et Jardinet qui revient plusieurs fois dans la pièce. Et c'est notamment un lancement d'émission, une conclusion, puis un moment là en entier. Enfin, c'est une chansonnette comme ça qui revient. On est en duo avec Talou. On l'a enregistré avec Timothée, cette chanson. Et puis un mélange, il y a une mise en abîme, parce que voilà, il y a à la fois la chanson enregistrée, puis un moment, les voix de Mélodia sont enregistrées, mais nous, on est en direct avec elle.
0: D'accord.
1: Et en même temps, on donne l'image d'être au téléphone. Et puis, enfin, c'est un peu comme aujourd'hui, une mise en abîme d'une fausse émission radio à la radio.
0: Alors, donc
1: j'ai dévoilé.
0: C'est une mise en abîme, c'est très bien. Mais justement, c'est intéressant. Et j'ai l'impression de faire José Arthur un peu dans Pop Club. C'est la première fois qu'on joue en direct un extrait de la pièce. Je suis très content que ça soit avec toi. Et on va commencer.
1: L'émission, c'est Murmures de la nuit.
0: C'est parti.

0: ici. Oh mon jardinet, oh ma jardinette, trois petits poussins, un gentil poulain. Oh mon jardinet, oh ma jardinette, trois petits poussins. Ici, jardin secret, les missions qui murmurent aux oreilles de la nuit. Parce que la nuit a des oreilles, parce qu'elle porte conseil et le mystère du temps. Et le temps d'aimer. Bonsoir à vous, amoureux noctambules, insomniaques et autres créatures de l'obscurité. Prêtes pour la traversée? Et tout de suite un deuxième auditeur.
1: Donc, allô? Là, le père qui s'installe.
0: Allô, vous m'entendez?
1: Ici, Rote.
0: Mélodia vous écoute.
1: Allô, ici, c'est le côté normal. Monde réel, aucun truc imaginaire.
0: Comment vous appelez-vous?
1: Non, pas de nom, pas de tout ça. Ici, c'est comme ça.
0: Alors, je vous appellerai ici.
1: Si vous voulez.
0: Qu'est-ce qui vous amène ici?
1: Il n'y a rien qui m'amène.
0: Et pourtant, vous êtes là, à l'antenne, en pleine nuit. Allô? Je vous écoute ici. Allô? Ici? Vous êtes là? Ah, je crois qu'on a perdu ici.

0: Alors après, en fait, à la fin de cette petite chansonnette, le père se réveille. Alors, il faut dire que scéniquement, il sirote son petit apéro, le soir à la radio. La chanson s'arrête, comme ça vient de se faire, et là, il croit qu'il est toujours à l'antenne. Ici, côté normal. Monde réel, aucun truc imaginaire. Allô ? Mélodia ? Vous êtes toujours là ? Mélodia ? Et voilà.
1: Merci pour ce petit extrait. Alors voilà, c'est un extrait de Le Jardin derrière le mur par Louis Art, qui est en direct dans les studios de PFM. Et ça sera aussi avec Talou
0: Calvet.
1: Il y aura évidemment il y a une mise en chanson par Talou Calvet et toi-même.
0: Ouais, pour les mélodies. Puis c'est Timothée a fait les arrangements.
1: Oui, c'est ça. Et la réalisation musicale et sonore, voilà. C'est Timothée Couteau. La scénographie et les costumes, c'est de toi.
0: Oui, je tiens à signaler d'ailleurs la collaboration costume de Michel Dantois à la couture, parce que j'ai un costume qui se déscratche de partout à un moment, parce que le jeune, à un moment, passe par une... Il y a des gens qui n'aimeront pas ça, mais passe par une phase où ses copains disent « Oh, Yel !» On ne sait plus si c'est une fille ou un garçon. Voilà. Oui. Et il s'enlève des morceaux de vêtements, il se met un maquillage sur le visage, et voilà, il y a... Ça, c'est une des différences qui effleure la pièce, mais ce n'est pas la seule. C'est voilà, le genre, par exemple.
1: Dans la confusion, d'ailleurs, il y a la construction d'une personnalité, il y a toujours un moment, dans la psychologie, on étudie ça, hein, le fait d'accepter son genre ou de ne pas l'accepter.
0: C'est
1: connu en psychologie. Ma maman qui était... psychologue, elle a appris tout ça, évidemment. Ouais. Et donc, forcément, quelquefois, à l'adolescence, il y a des moments plus longs où il faut accepter le temps.
0: Ou à un moment où, quand on le découvre, on est dans l'affirmation, dans la provocation. Et là, le jeune, probablement, mais on ne sait pas, une question d'identité de genre, mais en tout cas, à un moment, il passe par une forme très exacerbée, exagérée, puis après, au fur et à mesure, il ne la quitte pas dans la pièce. Mais il se dit, finalement, on s'en fout du détail qui tue. Et il accepte simplement d'être lui-même avec cette différence. Mais à un moment, il en fait de la provoque aussi. Donc voilà, c'est des phases.
1: Alors c'est une pièce qui est gratuite. En termes gratuite, il suffit simplement de réserver au 0608 12 07 28. Voilà. Et vous pouvez simplement dire, parce que c'est une jauge d'une centaine de places.
0: On joue entre guillemets à domicile. En fait, on est en lien avec des établissements scolaires ou spécialisés. Donc parfois, on est dans une salle des fêtes. Mais la plupart du temps, cet après-midi, on était au sein du hall d'accueil de l'hôpital. Donc évidemment que la jauge est limitée. Donc il vaut mieux réserver pour certaines fois. Voilà.
1: Ouais. Alors il y a le 22 mai, c'est la salle des fêtes de Sapigny. À 14h30, en présence des élèves de l'école.
0: Et avec la collaboration des jeunes de la Maison de l'Emploi et des Métiers de Bapaume. Et qui, eux, ont fait prêter leur voix pour un texte, La Drôlesse.
1: D'accord. Voilà. Le 26 mai, c'est à la médiathèque de Bapaume à 17h.
0: Ça, c'est tout public. Donc, n'hésitez pas à venir. En plus, c'est un superbe lieu, la médiathèque de Bapaume.
1: Je ne connais pas. La salle des fêtes de Bulcourt à 18h, avec les participations des CM1.
0: Voilà.
1: CM2 de Madame Moiti.
0: Voilà. Donc, il y a de la place encore aussi. Il y aura déjà la classe, mais enfin, il y a de la place.
1: 1er juin, c'est le mât de Croisille, salle d'activité.
0: Oui, la masse, la maison d'accueil spécialisée.
1: D'accord.
0: Avec des gens lourdement handicapés par des accidents de vie ou tout ça. Ouais. Et voilà, ils nous accueillent chez eux.
1: Le 2 juin, c'est un Marpa de Hermi. Salle d'accueil 15h avec participation de résidents et résidentes.
0: Voilà, qui à un moment interviennent dans une des scènes avec quelques répliques.
1: Donc c'est vraiment immersif, vous incluez les. C'est
0: inclusif, quoi. Alors de façon plus légère que ce que tu avais vu dans Voix d'eau.
1: Oui.
0: Parce que là, c'est plus léger le spectacle, on va chez eux et que c'était une petite forme, donc on a adapté ça de façon légère, mais c'est interactif.
1: Et 5 juin, pour terminer, la dernière date, c'est l'IME de Riencourt-les Bapaume.
0: Voilà, l'Institut Médico-Éducatif. On avait déjà joué Voix d'eau, d'ailleurs, chez eux. Et là, c'est des jeunes, c'est pareil, qui vont intervenir à un petit moment du spectacle.
1: Donc c'est un spectacle, la dernière création de la compagnie Techné. y allez-y, même si vous avez des réticences, souvent ça fait monter des débats, des discussions, c'est toujours intéressant.
0: Oui, donc, ça s'est très bien passé aussi bien avec les quatrièmes, trois classes de quatrièmes que les résidents de l'EHPAD cet après-midi. Donc on se dit que ça parle effectivement à tout le monde. Après, parfois on a le retour, ça depuis longtemps, on ne comprend pas tout. Oui, ouais. Mais est-ce que vous avez... Et puis, la compréhension, elle vient après, souvent. On y repense, il y a des gens que je recroise en me disant « Ah, mais c'était ça, là, dans la pièce que vous vouliez dire. » Et voilà, donc c'est à la fois accessible et en même temps, on met l'exigence d'une véritable création.
1: Et donc, au 06-08, je répète,
0: 12-07-28.
1: 06-08 12-07-28. C'est gratuit, vous simplement vous dites j'ai besoin de deux places, trois places.
0: Avec votre nom, c'est
1: voilà.
0: Mieux.
1: Ouais, bien sûr, c'est mieux.
0: Après, sinon vous vous présentez au dernier moment, mais ça nous permet de prévoir les sièges, voilà. Etc. Voilà.
1: Comme c'est des jauges souvent restreintes, autour d'une centaine de places, il faut quand même un peu anticiper. Donc voilà, c'est Translois demain, Sapigny après-demain, le 22 mai, Bapaume le 26 mai, Bulcourt le 29 mai, Croisic le 1er juin, Hermie le 2 juin et Riencourt-les-Bapaumes à l'IME le 5 juin. Ça sera la dernière date. On écoute la musique en entier, c'est ça le,
0: oui, qu'on a préparé. Jardinier, jardinier. Voilà.
1: Et on écoute ça et on se reparle un peu encore après.
0: Oui. Ouais. Oh mon jardinet, oh ma jardinette, ton peu.

0: Voilà, c'est la petite chanson, la petite comptine.
1: Oui, vous aurez reconnu l'air, hein. On s'est appuyé sur des airs a cappella, ouais, de reprises de chansons connues, Tourbillon de la vie, enfin voilà.
0: C'est ça, comme vous aviez déjà fait La Voix d'eau,
1: oui,
0: aussi.
1: Oui, on reprenait des grands airs parfois, ouais, classiques, comme, ouais, Carmen de Bizet.
0: Ah oui, c'est ça. Ouais.
1: Mais Luc écrit des véritables chansons avec une structure de chansons. Alors, on aurait pu composer des musiques, on s'est posé la question d'ailleurs. Mm. Et puis finalement, ce côté très connu, et il y a plein de moments dans le spectacle, on a un petit sens d'amorce. Je chante en, par exemple, le jeune, il chante « Tue-toi ton détail qui tue » et ça commence par un petit sample de Bardot, Harley Davidson, puis ça s'enraye, ouais, et puis hop, ils sont, ouais, dans la foulée.
0: Alors, c'est gratuit, c'est un texte de Luc Tartard, qui est comédien dramaturge, ouais, ça s'appelle « Le jardin derrière le mur », c'est la compagnie de Techné qui fait ça, il y a encore 7 représentations, n'hésitez,
1: oui,
0: pas,
1: oui,
0: vous pouvez vous renseigner, mais surtout au 0608 12 07 28, vous réservez, vous dites j'ai besoin de places, trois places, comme ça vous êtes sûr de pouvoir vous asseoir, parce que comme c'était, oui, c'est improvisé dans des lieux.
1: C'est arrivé, voilà, dans certains lieux où, voilà, les gens sont debout. Hein. Bon, ça dure une petite heure, alors voilà. C'est supportable.
0: C'est une petite forme théâtrale et je vous dis c'est très, très mixte. Il y a du chant, de l'acting, et c'est ça, l'intérêt de ce spectacle. C'est, voilà.
1: Et c'est inspiré de rencontres de Luc dans des établissements spécialisés l'an dernier, de manière un peu informelle. Il m'a dit je suis sur le territoire et j'aimerais bien voir ton travail. Et puis après, on s'est dit, Luc, tu nous écrirais un ou deux petits textes. Et il a écrit une pièce.
0: Ouais.
1: Voilà, donc... Et c'est inspiré donc de paroles, et c'est le Sud Artois. Alors, il faut quand même signaler qu'on y est grâce à des sous,
0: voilà,
1: que nous donne,
0: voilà,
1: la communauté de communes du Sud Artois, avec l'appui du département du Pas-de-Calais. Hein, voilà, sinon on ne serait pas là.
0: Merci beaucoup, Louisard.
1: Merci beaucoup.
0: Nous reste un petit peu de temps. On va écouter un peu de Aldebert. Je ne sais pas si tu connais.
1: Ah oui,
0: voilà,
1: ah oui.
0: Et c'est un vieil album que j'aime beaucoup. Ouais. C'est L'Homme Songe. C'est son troisième album studio. C'est avant qu'il commence Enfantillage avec tous ses duos pour enfants.
1: Ouais. Ouais.
0: Moi, j'aime bien ces textes. Ils sont assez travaillés. J'aime beaucoup. Et puis voilà. Après, on parlera un peu de céramique. Et je vous rappellerai un peu les possibilités pour aller voir cette pièce, Le Jardin derrière le mur, sur Radio Poé FM. Vous êtes dans Décibel. Il est 18h55 et on écoute Aldebert.

Et voilà, c'est l'homme son, ça s'arrête tout net sur Radio PFM. Donc pour vous rappeler, pardon, mon petit papier, pour la pièce de Le Jardin derrière le mur, vous appelez le 06 08 12 07 28 pour réserver. Et il y a plusieurs dates autour de Bapaume. La dernière date, c'est le 5 juin à l'IME de Riencourt-les-Bapaume. Et vous avez une séance à la médiathèque de Bapaume le 26 mai, donc mardi 26 mai, dans la semaine prochaine, à 17h, avec la participation des jeunes du CEJ et de Bapaume. Voilà. Merci à Louise Hard d'être venue porter la voix de toute la compagnie Techné. Et ça a fait plaisir. Je vous parlerai dans un autre décibel de l'exposition de Blandine Mention sur la céramique. Et là, c'est les gardiens de la BD qui se préparent à prendre le relais. On va parler BD ensemble. Ils sont déjà impatients de prendre l'antenne. C'est parti, on écoute un peu de piano cubain avant de vous passer l'antenne aux gardiens de la BD.

0: Freddy salut Garnier à tous, Bouche. Salut à toutes. Bienvenue pour une nouvelle édition des Garnier la BD. Je ne suis pas sûr que le sommaire était audible, donc je le reprends tout de suite. On va parler de la légende de Salomé, de Thermae Romae, dans la forêt de Wickerson, de Vinland Saga, de braquage à la hussarde et de Mamie Lugère. Ceci étant dit, bonsoir Sophie.
1: Bonsoir Nicolas.
0: Attends.
1: Je m'entends pas.
0: Vas-y.
1: Bonsoir Nicolas.
0: Bonsoir Sophie. Bonsoir Laurent.
2: Bonsoir Nico.
0: J'espère que vous avez passé une bonne semaine.
1: Automnale, mais bien.
0: Étrangement, une émission quasiment consacrée à la BD historique, ou à peu près. Laurent faisant exception.
2: Non ça,
0: bon, dans la forêt de Wickerson.
2: Ah oui, oui. Les braquages à la hussarde, non.
0: Non, bah non, c'est... Voilà. Pour une fois, c'est moi qui vais commencer. Je vais vous parler de la légende de Salomé, écrit par Dufaux, dessiné par Torrens, sorti chez Delcourt. Donc Dufaux, grand scénariste classique de la bande dessinée, décide de passer après Théophile Gautier, après Oscar Wilde, après Huysmans et Torrens, à la lourde tâche de passer après Bursley, Gustave Doré ou Gustave Moreau, et j'en passe, et d'autres. Salomé, c'est une sombre histoire de famille, haine, jalousie, convoitise sont au menu. Ça a été, à la fin du 19e siècle, le symbole du mouvement décadent, avec les auteurs précités. Et donc, on se retrouve avec deux auteurs qui vont devoir gérer un assez lourd passif, que ce soit au niveau de l'histoire que du dessin. C'est travaillé.
1: T'es trop fort.
0: Donc Salomé, c'est une princesse juive du 1er siècle après Jésus-Christ, fille d'Hérodiade et d'Hérode, qui épouse en première noce son oncle.
1: C'est la Bible. Hein.
0: Non, alors le demi-frère de son père, c'est pas...
2: Ils sont originaires du Pas-de-Calais.
0: Non, c'est en Judée. Et donc c'est un récit connu dans le Nouveau Testament, passé à la postérité pour la fameuse danse des sept voiles, puisque c'est tout l'enjeu de la pièce d'Oscar Wilde. Son beau-père, à Salomé, lui promet qu'elle... Elle tombe amoureuse de Jean-Baptiste. Les écritures, tout ça, je ne vais pas vous faire un cours de catéchisme, sachant que je ne suis pas super à l'aise là-dessus. Elle veut absolument embrasser Jean-Baptiste, qui se refuse à elle, alors qu'il est déjà prisonnier, et elle réussit à convaincre son beau-père, contre tout ce qu'il voudra, de la laisser embrasser la tête de Jean-Baptiste. Et donc c'est à ce moment-là qu'arrive la fameuse danse des sept voiles, où elle va peu à peu...
1: S'effeuiller.
0: Comment ?
1: S'effeuiller.
0: Voilà. En faisant monter la température de pas mal de degrés. Et en échange, Jean-Baptiste est décapité et elle l'embrasse la tête ensanglantée qui lui est amenée sur un plateau.
1: La chipie. elle se contente de peu.
0: Donc, en ayant Dufaux au dessin, qui est quand même un peu un spécialiste de la... Comment dire ça gentiment sans être méchant, de la violence et de la nudité gratuite. Laurent, tu confirmes un peu.
2: Je confirme un peu.
0: Tu peux dire que on pourrait avoir quelque chose d'ultra décadent et d'y aller à fond et compagnie. C'est ce que je m'attendais. Sauf que c'est pas ça que Dufaux va nous livrer là.
1: Il est déçu.
0: Ouais, alors c'est.
2: Ouais, je le sens un peu. Hein. Je le sens un peu.
0: Alors ma déception, c'est que plutôt que la légende de Salomé, il va faire un récit historique, ce qui fait que pour moi déjà c'est une contradiction entre le terme de légende et un récit historique. Et on se retrouve plus avec un espèce de spin-off de Murena qui se passerait en Judée avec tout... Pourquoi tu rigoles ?
1: Bah, dis dans ta bouche, comme ça semble péjoratif.
0: Bah, non, c'est pas, ça correspond pas... Après, je vais dire... peu importe. Mais donc, il passe beaucoup de temps à présenter le contexte. tous les personnages en jeu, les troupes d'occupation romaines, les différents, les rebelles juifs, les juifs au pouvoir et tout ça. Il se permet même à certains moments des flash-forwards, c'est-à-dire qu'à un moment il va être sur un personnage, il va complètement sortir de sa narration pour faire un bond de 10 ou 15 ans dans le temps pour dire ce qui va leur arriver, et il va reprendre son récit après. Pardon. Ce qui fait que, même si c'est pas ce que j'attendais, tout de suite, la danse des sept voiles est très soft. Laurent, toi qui es un spécialiste de...
2: Ben, en fait, je suis en train de feuilleter les premières pages, et c'est vrai que ça pourrait être du Murena sans problème.
0: Hein. Et donc, ouais, et donc le summum attendu est très soft et dure 4 pages à tout casser. Donc... mais bon, c'était pas ça qui les intéressait. Malgré tout, il y a vraiment une volonté de replacer ça dans un contexte, d'en faire une vraie BD historique. Autant que ça peut l'être, puisque les sources de l'époque, c'est pas ce qu'il y a de plus fiable. Au niveau du dessin, Torrens fait du bon boulot. Ses planches sont très détaillées. Ouais. Le petit problème, c'est les visages de ces personnages qui se ressemblent un peu tous. Ce qui peut être un peu compliqué. Certaines fois, tu ne sais pas trop si le personnage féminin, c'est Salomé ou sa mère, par exemple. Si tu ne fais pas...
2: Bon, ce qui est un peu embêtant, quand même.
0: Ouais, mais t'as dit, c'est le Pas-de-Calais.
2: Ouais, mais c'est justement, il y a l'histoire du beau-père, toi.
0: Et...
2: des gentils tontons.
0: et du coup, les deux auteurs nous livrent une page de l'histoire de l'Empire romain moins connu que ce qu'il peut faire dans Murena, à un moment où déjà le christianisme est bien implanté, bien implanté, puisque c'est un problème pour les pouvoirs en place. Et donc voilà, ceux qui s'attendent à quelque chose vraiment sur Salomé comme moi peuvent être déçus. Par contre, ceux qui apprécient fortement le Murena de Dufaux, ils peuvent y aller sans aucun problème. Ça leur fera un beau spin-off. En plus, c'est en un seul tome.
2: Oui, c'est ça, c'est un one-shot.
0: C'est un one-shot, c'est ça.
2: Et en termes de pages, on est sur combien? Parce que...
0: entre 60 et 80, c'est pas un gros pavé non plus.
1: Mais au-delà de ta déception, parce que c'est pas l'histoire de Salomé, l'histoire se tient et c'est une chouette BD historique.
0: Ouais, c'est ce que j'ai dit.
1: Ok.
0: Et en plus,
1: vous pouvez me répondre gentiment.
0: Donc oui, ça se tient, c'est très documenté. Je me demande si parfois, Dufaux avec ses flash-forwards, s'il en fait 3 ou 4. Il risque pas de perdre ses lecteurs qui sont plus habitués à une narration
1: linéaire,
0: ouais. Super classique. À un moment, tu vois Caligula qui arrive beaucoup plus tard.
1: Il a fait plus d'ambition, c'est bien.
0: Ouais, non, parce qu'en plus, donc il fait un flash forward, mais ça se passe plus en Judée, t'es à Rome.
2: Ah oui.
0: Et c'est, tu vois, 15 ans plus tard à Rome. Et après seulement il revient.
1: Mais il respecte son lecteur, il est ambitieux.
0: Oui. Mais donc voilà, c'est un bon péplum, moins sexué qu'attendu. Après, pour de la violence, il y en a quand même. Donc ça.
2: Déjà quand on voit la couverture, ça te situe un peu le truc, mais bon.
0: Ben ouais, mais t'auras pas beaucoup plus que ce qu'il y a sur la couverture.
2: Ouais, donc ça va, c'est soft.
0: C'est ouais, alors que dans Murena.
2: On a connu pire.
1: T'as l'air déçu.
2: Non, mais on sait quelle pouvait être la violence de l'époque, et dans Murena, c'est quand même un peu plus trash entre les assassinats, les meurtres et puis tout ce qui est en rapport avec le sexe. On pourrait s'attendre à effectivement une BD du même acabit, mais tant mieux.
0: Je finis l'installation.
2: Donc, du coup, plutôt un public adulte-enfant.
1: Oh, non, le quadragénaire et le quinquagénaire.
0: Pour le coup, vraiment, ceux qui disent Murena.
2: On s'est retrouvés.
0: Alors, je ne sais pas s'il y a des lecteurs de péplum biblique. S'il faut aller chercher la niche dans la niche.
2: Ah, il y a de la BD chrétienne. Hein.
1: Oui, il y avait des maisons d'édition.
2: Il y a une maison d'édition, oui.
0: Non, il y a les BD du Puy du Fou aussi.
1: Et après, il y a les BD de Bayard, qui est catholique.
2: Tout à fait.
0: Donc, voilà, je vous parlais de La Légende de Salomé de Dufaux et Torrens. C'est sorti chez Delcourt, et ceux qui suivent Murena peuvent y aller sans aucun problème. On va faire la première pause musicale avec Sam Sauvage et Les gens qui dansent.

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0: Deuxième partie des Garniers de la BD, toujours en direct sur Radio PFM. On va rester à l'époque antique avec Sophie.
1: C'est gentil pour Sophie.
2: Je ne suis pas grand-mère.
0: Puisque
2: merci
0: tu vas
2: de nous... me traiter de vieille.
0: Puisque tu vas nous parler de Thermae Romae, un manga sorti chez Casterman. Là, Laurent, tu l'as perdu, donc c'est toi qui devras assurer le temps de ces chroniques.
2: Oui, c'est gentil de me traiter de vieille. Tu sais parler aux femmes.
0: Écoute, c'est un peu une constance chez les gardiens, ça, savoir parler aux femmes.
1: On est une émission complètement féministe.
0: Non, non, on est alliés. On ne peut pas être féministe, on est des hommes. Non.
2: Oui, oui, on va dire ça. Ouais, on fait une belle équipe, toi et Nicolas. Donc, Thermae Romae Reduc, je ne sais pas comment on le prononce, je n'ai pas fait de latin, je suis désolée. En fait, il y avait une première série Thermae Romae en 6 tomes qui était sortie en 2008, de 2008 à 2013, par Marie Yamazaki. Là, c'est édité par Saka.
0: Saka, c'est le label manga de Casterman.
2: Merci Nicolas. Et là, j'ai découvert sur les tables au printemps, c'est sorti au mois de mars, le tome 1 qui est de retour, Thermae Romae, le retour. Et a priori, le tome 2 sort au mois de juillet. Le principe, c'est qu'on a le héros, Lucius Modestus, qui est un architecte concepteur de thermes dans la Rome du 2e siècle de notre ère, et pas avant notre ère, donc pas si vieux Laurent, que 18e siècle. Et donc, il est constructeur, architecte de thermes, et en fait, l'empereur lui demande régulièrement, et des entrepreneurs lui demandent de concevoir des thermes, et il y a un aspect fantastique, à chaque fois il tombe dans les pommes et il bascule dans le Japon contemporain, où à chaque fois son voyage dans le temps, sa bascule dans le Japon de notre époque, lui permet de résoudre le problème de conception. Et donc il découvre plein de choses. Donc c'est exploité dans les 6 premiers tomes. Et se mêler également une histoire d'amour, où il rencontrait une geisha... dans le Japon contemporain, il tombait amoureux et elle restait à la fin, elle restait avec lui à l'époque romaine, parce qu'en plus elle était latiniste, archéologue, fan de Japon, et le couple se formait et restait dans la Rome antique. Et donc là, ça se passe quelques années après la fin du premier cycle de 6 tomes. Il est père, le couple a eu un enfant, j'ai noté le nom mais je l'ai oublié. Ils ont eu un enfant, Satsuki, c'est l'épouse, et le garçon s'appelle Marius. Ils ont un jeune adolescent qui doit avoir 17-18 ans, et l'épouse a disparu depuis quelques années. Donc Lucius Modestus doit élever seul son fils. Il est un peu dépressif parce que il sait pas, sa femme a disparu. Il ne sait pas si elle est retournée dans le Japon contemporain, où elle est. Et à nouveau, on lui propose de rénover des thermes anciens. Et à nouveau, alors que depuis qu'il s'était installé avec son épouse, il faisait plus de voyages spatio-temporels. À nouveau, il a un défi, il doit réparer des thermes. Parce qu'ils sont obsolètes et qu'ils sont plus à la mode. Et à nouveau, il bascule dans le monde des visages plats, les Japonais contemporains. Et j'ai retrouvé avec beaucoup de plaisir le personnage de Lucius Modestus. Les histoires sont composées par de petits... Enfin, à chaque fois qu'il a un défi architectural à résoudre, à la fin de ce mini-arc de quelques chapitres, il y a toujours des feuilles explicatives sur les termes japonais, sur les termes romains. C'est une mise en abîme à chaque fois, enfin une mise en parallèle des traditions antiques et japonaises sur les. On la voyait se prendre en photo dans les différents termes japonais. On voit les photos des termes et des eaux japonaises. Donc c'est la même construction et c'est très très agréable à lire. Moi j'ai retrouvé avec beaucoup de plaisir les personnages et j'ai hâte de lire le deuxième tome. Donc voilà.
0: Est-ce qu'il faut avoir lu les 6 premiers,
1: oui,
0: enfin, la première série?
2: Non, non.
0: En plus je dis 6, je ne sais pas si c'est 6 tomes.
2: Non, c'est 6 tomes, oui. Non, t'es pas obligé de les lire, mais par contre, en préparant la chronique, j'ai vu qu'ils ressortaient les tomes 1 et 2 du premier cycle à 3 euros pièce. Donc si on veut lire la série complète en 6 tomes, il y a une offre découverte à 6 euros pour les deux premiers tomes. Mais on peut lire cette première
1: Et on comprend tout, ces histoires de voyages spatio-temporels.
2: En fait, à chaque fois, il va dans les bains, et quand il est dans les bains, il s'évanouit. Et il va au fond de l'eau, et en fait, il se réveille et il est dans des bains japonais. Et à chaque fois, ça l'aide à résoudre. L'intrigue, elle est toujours identique. Hein. Il a un problème, il doit construire un truc, il ne sait pas comment faire, il s'évanouit, il va chez les visages plats, et ça résout son problème. Moi, ce que j'aime, c'est que j'aime l'histoire. Ça me permet de découvrir l'histoire antique. Parce que ça se passe à l'époque des cinq bons empereurs, les Antonins. Donc là, c'est avec, on voit Marc Aurèle et comment il s'appelle, Marc Aurèle et Antonin. Tu vois la Rome antique, tu vois les termes japonais, et quand tu es curieux des deux cultures, ça te permet d'apprendre et de découvrir des choses. Voilà, et que tu dis que finalement, à 18 siècles d'écart, je me souviens que dans le premier tome, à un moment, ils ont à Rome arrivent beaucoup d'étrangers, des légionnaires, parce que la Rome s'est constituée, et donc ils ont un problème et ils ne savent pas comment expliquer à ces païens étrangers qu'ils doivent bien se comporter et comment respecter les règles des termes, parce qu'ils ne les connaissent pas, donc ils font n'importe quoi et ils parlent, ils mangent, enfin bref, ils sont grossiers, ils ne se lavent pas bien. Et lui va dans les termes japonais et il voit qu'il y a des petits panneaux, des petits dessins pour expliquer à ces païens d'Européens qu'il faut se laver et que les termes, ce n'est pas des bains. Ce n'est pas pour se laver. Et donc c'est rigolo parce que tu apprends des choses sur la culture japonaise. Donc, sur les bains et les traditions thermales au Japon, sur la tradition de l'eau qui est au cœur de l'eau et sa maîtrise, c'est super important dans la civilisation romaine. Et donc, si on est intéressé par les deux cultures, c'est vraiment bien. Et on n'est pas obligé de lire, d'avoir lu le premier cycle.
1: Et il y a eu une longue période entre la fin du premier cycle et le début de celui-là. C'est quelque chose qui a été repris ou c'était vraiment dans la continuité? C'est quelque chose qui a été pensé comme étant deux cycles?
2: Non, je pense qu'elle a repris deux cycles différents.
0: Non, il y a une dizaine d'années entre la fin du premier cycle.
1: Oui, donc,
2: à la fin du premier cycle, elle est enceinte et là tu retrouves le gamin qui a 16-17 ans.
1: D'accord.
2: Et l'auteur fait ça également, j'ai vu qu'elle avait, d'ailleurs je vais peut-être aller les emprunter ou les lire, elle a fait la même chose avec les Olympia Kyklos qui se passe en Grèce, et là aussi c'est le même principe, ça passe les Jeux Olympiques en Grèce, et donc tu passes avec l'aspect fantastique, tu passes du monde contemporain à la Grèce antique, et avec Pline l'Ancien, le naturaliste, donc elle est passionnée par l'histoire grecque et latine, et elle utilise le fantastique pour nous porter dans des romans, enfin dans des histoires assez rigolotes. T'apprends plein de choses.
1: C'est cool.
2: Je le conseille. Et a priori, ce serait en deux tomes. Donc allez-y, parce que si vous avez aimé Thermae Romae, là, il y a un retour. Et un retour en deux tomes, donc ça se prend.
1: Affirmatif.
0: Merci Sophie. Laurent, on va faire un pas de côté dans la BD historique. Encore que l'époque est un peu ancienne. Puisque tu vas nous parler de Dans la forêt de...
1: Wickerson.
0: Voilà.
1: De Derek Laufman aux éditions Les Aventures d'ailleurs. Les Aventuriers d'ailleurs. C'est un album qui est composé de plusieurs petites histoires. En fait, il y a une histoire principale et il n'était pas prévu que l'album soit édité, et donc l'auteur a rajouté deux autres petites histoires pour compléter l'album qui permettent de mieux faire connaissance avec les personnages de la forêt de Wickerson. Donc, le fil conducteur de ces trois histoires, de chacune des histoires, en fait, et qu'elles sont toujours racontées, qu'elles sont contées par Torben Gerbille, qui est une vieille souris qui connaît très bien la forêt, qui est notamment aussi le protagoniste de l'histoire la plus longue, qui met en scène une méchante ogresse qui a enlevé son fils et donc qui va essayer de le libérer. Et puis, le point commun aussi à toutes ces histoires, c'est qu'elles ont toujours la même thématique qui est reprise dans la présentation. Dans chaque petit héros se cache un grand courage. Voilà, ça vous situe les choses. C'est-à-dire qu'on a des personnages qui sont forts physiquement, qui sont plutôt ordinaires, banales, qui sont mis dans des situations un peu exceptionnelles et vont se révéler comme ayant plein de courage.
2: La félicité les révèle.
1: Voilà, tout à fait. C'est rempli d'humour aussi. Il y a plein de... Alors, il y a des personnages qui sont sympas. Il y a par exemple deux frères jumeaux top qui sont complètement indifférents à tout sentiment. Et la première histoire va les entraîner dans une recherche. En tout cas, ils vont devoir essayer de sauver une grenouille qui fait une allergie alimentaire. Enfin, voilà, c'est plein de ces petits personnages. Le récit principal qui est prisonnier de l'ogresse, voilà, est celui qui est le plus important parce que, je dirais, le plus complet. Les autres ont été rajoutés, sont plus des petits moments de respiration un peu humoristiques. Il y a effectivement l'histoire des tops. Il y a une sorte de super-héros qui est un raton laveur, et enfin deux super-héros qui sont un raton laveur et une souris, qui sont un peu les Robins des Bois de la forêt de Wickerson. Et puis il y a cette histoire Torben va essayer de sauver son fils des griffes de l'ogresse. Moi, j'ai trouvé que c'était très, très beau d'abord graphiquement. On est entre le cartoon et le comics. On sent bien la patte américaine.
0: Sophie, tu avais déjà parlé du look de BD de Derek Laufman.
2: C'était une bande dessinée sans texte.
1: Il y a Botneuf.
2: Ouais.
1: Il est canadien. Donc on sent cette culture un peu américaine, c'est plein d'humour. Je trouve que le découpage donne vraiment beaucoup de rythme. Il alterne l'organisation des cases et je trouve que ça se lit super bien. C'est une très bonne surprise et je trouve que la qualité de l'album objet est super intéressante.

0: Très fortement dans la forêt de Wickerson de Derek Laufman aux éditions Les Aventuriers d'ailleurs.
1: Merci Laurent, on va faire la deuxième pause musicale avec Gingerella et Sophisticated Affair.

0: troisième partie des Garins de la BD, toujours en direct sur Radio PFM. Et ça faisait longtemps que je vous avais pas parlé d'un potentiel top 10.
1: Si tôt dans l'année.
0: Quoi ? Ouais, mais alors ça fait longtemps que c'était préparé.
2: Parce que c'est un album de 2025 qu'il a pu mettre.
0: La chronique a été écrite il y a 3 ans.
1: Original.
0: Je vais vous parler de Vinland Saga de Yukimura, sorti chez Kurokawa.
1: Ah ouais, non mais là tu la joues sûr.
0: Bah c'est voilà. Donc je devais en parler à l'époque de la sortie.
1: Comme
0: du...
1: de Bénin, vraiment.
0: je devais en parler à la sortie du tome 27 et puis l'occasion s'est jamais précisée. J'avais noté la fin est proche, 29-30 maxi, et la semaine dernière le 29e tome est sorti, la série est terminée. Donc c'est publié depuis 2005 chez Kurokawa, ça s'inspire des grands récits islandais, notamment la saga d'Éric le Rouge. Le Vinland, pour les gens qui ne connaîtraient pas, c'est le nom que donnaient les Vikings à l'Amérique. Donc, dans les 8 premiers volumes, parce qu'il faut bien commencer quelque part, on suit une guerre de succession viking et la conquête du trône de l'équipe d'Angleterre, de l'équipe du royaume d'Angleterre. L'équipe d'Angleterre, c'est autre chose.
2: Ouais, parce qu'ils ont conquis quand même.
0: C'est alors ça va 100 à l'heure en matière de rythme. Alors oui, c'est violent. Voilà, puisque le personnage principal c'est Thorfinn, dont le père, ancien guerrier qui était devenu pêcheur, est tué par un personnage, et Thorfinn ne va rien de faire de mieux que de s'enrôler dans la bande de mercenaires qui ont tué son père, et à chaque fois qu'il pourra, il essaiera de tuer le chef pour se venger, sauf qu'il n'y arrivera pas. Donc,
1: il y a une surenchère de violence.
0: Ça, c'est la petite histoire. La grande histoire, là, c'est vraiment une guerre de succession pour savoir qui prendra le trône d'Angleterre. Ça va à 100 à l'heure, c'est frénétique. À ce moment-là du manga, sur les 8 premiers tomes, ça a beaucoup été comparé à Berserk, pour parler en matière de récit médiéval japonais. Et à la fin du 8e tome, un petit encart apparaît, fin du prologue. Et donc va commencer la véritable histoire de Thorfinn. Les tomes 8 à 14 se concentrent dans une ferme. Thorfinn vit en tant qu'esclave. Et la majorité des tomes, alors enfin, il va rencontrer des personnages, se créer un groupe, mais il va passer son temps à couper les champs de blé et des arbres.
2: C'est mieux que des têtes. Ben,
1: Et il se fait du muscle.
0: Et alors, dit comme ça, ça peut paraître long. Moi, je les ai lus au fur et à mesure que ça sortait. C'était à peu près un tome par an. Et je pense que c'était la meilleure façon parce que tu sentais bien la rupture avec les 8 premiers tomes. C'était bataille et violence à tous les étages. Passer ces 6 tomes. Le groupe constitué décide d'aller vers le Vinland, mais il leur faut des moyens, donc ils vont d'abord aller faire du commerce vers la Grèce, pour finalement, dans les 4 derniers tomes, du 25 au 29, partir pour l'Amérique, créer une colonie, rencontrer les autochtones, essayer d'avoir des liens cordiaux avec eux, jusqu'au tome final. Après, on sait ce qui est arrivé des colonies vikings à la fin, donc...
2: Et alors le style, parce que moi j'ai toujours un peu de mal, manga et...
1: Celui-là, il est vraiment très très bien.
0: Alors, sauf certaines fois où il y a des scènes enfin, humoristiques avec les personnages, c'est de tout petit avec des grosses têtes, ouais. Ça arrive surtout au début, après ça le fait plus. Mais ça pourrait sortir en format franco-belge en noir et blanc, ça choquerait pas grand monde.
1: Tu lâches pas les tomes. Et là, t'as la chance, tu peux tout lire d'un coup.
0: Il y a un vrai travail sur les costumes, sur les décors et tout. Hein,
2: Parce qu'aujourd'hui, enfin moi, c'est toujours ce qui me gêne un peu dans les mangas historiques où c'est hyper stylé manga et parfois t'as un peu de décalage avec.
0: Qu'au début, tant qu'il est dans le, enfin en tant qu'héritier de Berserk, vraiment la guerre et compagnie. Mais enfin, tu vois, c'est quasiment aussi documenté. Enfin, les chaînes d'un manga, c'est énorme. Est-ce que les recherches que Dufault pouvait faire, enfin, demander à ses dessinateurs pour Murena ou enfin Alix, tu vois, il y a un souci de vrai, enfin, à défaut de réalisme, peut-être de vraisemblance par rapport à ce qu'on connaît. C'est jamais scolaire ou chiant, comme ça peut l'être parfois quand le qu'on veut faire de l'histoire en monde dessiné. Pardon. Et en fin de compte, alors pourquoi j'en parle et pourquoi c'est un top 10 parce qu'en fin de compte, la vraie thématique de du manga, c'est comment désapprendre la violence. Et c'est pour ça que le prologue est vraiment sur cette... c'est l'explosion de violence. Parce qu'après, Thorfinn se fait le vœu de ne plus jamais avoir recours à la violence.
1: Comme son père.
0: Comme son père durant sa vie. C'est pour ça que pendant 5 ans de sortie, il faisait que... Enfin, plus maintenant comme c'est sorti, mais il faisait couper des arbres et tout. Il refuse tout conflit, mais quitte à se faire... s'il y a quelqu'un qui va le provoquer, il va accepter de se faire taper sans répliquer.
2: D'accord. Ouais, c'est comme, il y avait une série... Une vieille série des années 70.
0: Oh, j'étais trop petit. Ouais. Et donc.
1: Là, c'est toi l'ancêtre.
2: Bah oui.
0: Et donc, c'est ça qui est intéressant, parce que c'est pas que l'histoire d'un groupe d'amis, ou à peu près amis, qui vont essayer de trouver. Enfin, de s'établir aux États-Unis. T'as une réflexion sur l'héritage de la violence. Comment rompre, alors autant avec un schéma familial qui peut sembler immuable, comment rompre avec les règles de la société de l'époque, s'il n'y a pas que l'histoire familiale, comment devenir un père, un homme libre, un modèle. Et donc, enfin voilà, pour moi, c'est vraiment un chef-d'œuvre. Ça a été long à sortir, parce que pour un manga, 29 tomes en 20 ans, c'est quand même.
2: Oui, c'est chaud.
1: C'est long.
2: Et tu penses que maintenant que la série est terminée, il y aura une proposition d'édition d'intégrale, enfin.
0: Il y aura peut-être des volumes doubles à double prix, donc ce sera pas. Sinon, il y a un animé qui doit traîner sur les plateformes. Mais qui va pas encore super loin.
2: Ça donne envie.
1: Non, c'est vraiment très bien. Puis, tu lâches pas les tomes.
0: Et puis après tout ça, il y a la volonté aussi de. Enfin, dès le début, il veut aller en Amérique pour créer une espèce d'utopie où les gens seraient heureux, où il n'y aurait pas de violence et tout ça. Ce qui nous permet à un moment, à travers une vision d'un chaman indien, d'avoir les plus. Il y a plus dans un chapitre de Vinland Saga sur le génocide indien que dans 50 ans de BD western franco-belge.
2: Oui. Oui, donc il y a aussi, enfin, c'est puissant en termes de réflexion.
0: Si ça s'était fini l'an passé, il aurait été top 10 l'an passé. Mais voilà, moi je vous recommande vraiment Vinland Saga, d'autant plus que la série est finie maintenant. Et alors, ceux qui commencent la série, ne vous fiez pas à ce que vous allez voir dans les 8 premiers tomes. Parce que tout le reste de la série est le contraire de ce que tu vois dans les 8 premiers, presque.
2: C'est noté.
0: Voilà, on va faire la troisième pause musicale avec Moussuté Elei Jovan, comment on ne sait pas, Moussuté.
1: C'est l'Occitan.
0: Le communisme sans les inconvénients.
1: J'adore.

0: Dernière partie des Gains de la BD, toujours en direct. Laurent, je vais te rendre la parole, puisque tu vas nous parler d'un braquage à la hussarde.
1: Tout à fait, braquage à la hussarde de Monsieur Fab au dessin et de Brugeas.
0: Alors, est-ce que c'est Monsieur Fab ou Mister ?
1: Bah, peut-être parce que Mister, MR, c'est plutôt Mister, ouais.
0: Ouais, donc ouais.
1: Et Brugeas, qu'on connaît, qui est un scénariste qu'on connaît.
0: Prolix. Très productif.
1: Tout à fait. Aux éditions Comics Bureau, et c'est déjà une première surprise parce qu'on ne s'attend pas forcément à avoir ce type de BD chez Comics Bureau. On est en 1814, donc on est en pleine période napoléonienne et fin de règne de Napoléon. Paris tremble parce que effectivement les ennemis de l'Empire sont à ses portes. Le règne de Napoléon est vraiment sur le déclin. La chute est proche. Et on est en présence de 5 officiers de l'armée napoléonienne, dont le point commun, le seul point commun qu'ils aient, est que d'une part ils ont combattu ensemble, d'autre part ils sont tous francs-maçons. Certains sont français, d'autres étrangers. Il y a par exemple Piotr qui est polonais. Et avec des cultures et des réactions face à la guerre et au déclin de l'Empire un peu opposés. Ils décident de s'allier pour organiser un braquage. Alors, c'est là où je mets... Alors, pas forcément un bémol, parce que je trouve que quand on entend braquage à la hussarde, on s'attend à quelque chose qui ressemble à un plan qui est monté. On n'est pas tout à fait dans cet esprit-là.
0: C'est plus opportuniste.
1: C'est plus opportuniste, ouais. En fait, ils ont eu connaissance de la présence dans une sorte de manoir un peu isolé d'une vieille cousine des Bourbons, qui ne souhaite qu'une seule chose, après la chute de Napoléon et ce qu'elle pressent être sa chute proche, c'est de repositionner un Bourbon sur le trône de France, et donc de remettre la monarchie en mouvement. Et donc, elle est revenue de son exil, s'installer dans ce manoir pour un peu manœuvrer à l'avènement d'un nouveau roi. Elle n'est pas venue avec n'importe quoi, puisque elle a en sa possession, dans une armoire blindée, à la fois tous ses échanges épistolaires avec les aristocrates exilés et tout son réseau, voilà, d'influence, et une très grosse somme d'argent en or, parce que forcément, les révolutions, il faut pouvoir les assurer, les financer. Donc voilà, on a planté le décor. Ces 5 officiers décident de prendre possession du manoir pour essayer de récupérer à la fois les informations et l'or. Donc ils organisent effectivement un plan qui va pas se dérouler tout à fait comme c'était prévu, et c'est tout l'enjeu des braquages et de rebondissements. Va s'en suivre toute une série d'événements qui vont complètement bouleverser l'ordre des choses, le plan établi, et jusque finalement au point final, dans quelque chose qui ressemble à une grande tragédie. Alors moi j'ai trouvé que c'était intéressant, alors surpris, comme je l'évoquais, par l'idée du braquage, parce que c'est pas un braquage traditionnel, on est vraiment dans une opération, et c'est vraiment un huis clos, assez prenant, plutôt en mode thriller et pas forcément en braquage comme on peut l'attendre. C'est très bien construit. Enfin, moi, j'ai trouvé que c'était intéressant dans la construction narrative. Ce qui est aussi intéressant, c'est que comme on est quand même toujours à l'intérieur de ce manoir, on voit aussi les échanges, les enjeux, les personnalités de ces cinq officiers qui se dévoilent. Certains sont complètement opportunistes, parce qu'en fait, c'est une opération qui n'est pas connue de l'état-major. Ils décident de faire l'opération sans forcément en informer l'état-major. Donc certains le font juste par opportunité, pour des raisons personnelles, juste pour s'enrichir. D'autres, plus pour servir l'Empire, et avec cet espoir que la situation peut encore être sauvée. Et donc, au-delà de ce retournement de situation, il y a aussi toutes les tensions avec ces personnages qui créent vraiment une atmosphère de tension. Ce qui est aussi intéressant, et il faut le souligner, qui m'a perturbé au départ et après, une fois qu'on s'y est habitué, c'est le dessin. Qui renvoie un peu à des gravures d'époque, c'est-à-dire des traits très fins, très détaillés, couleurs toujours un peu sombres. Donc il faut plutôt avoir un bon éclairage pour lire la BD, mais en tout cas ça reste intéressant. Donc moi je vous le conseille, c'est Braquage à la hussarde de Mister Fab et de Brugéas chez Comics Bureau.
0: Merci Laurent. Sophie, on va finir avec toi, tu vas nous parler de la nouvelle BD de Keramida sortie chez Casterman qui s'appelle Mamie Lugère.
1: Je suis curieux.
2: Le premier tome qui est, ce sera l'adaptation de la bande du roman de Benoît Philippon, Mamie Lugère, et ce sera en trois tomes. Le premier tome s'appelle La Tentation du Mal, et la couverture, c'est un fond blanc où il y a une vieille mamie en charentaise avec son tablier. Et elle serre les dents, elle a la pelle dans les mains et elle a dégommé la gueule de quelqu'un parce qu'il y a un joli arc de sang qui coule et on voit qu'elle est un peu explosive et il y a du sang partout. Et alors, moi j'avais commencé le roman et j'avais pas adhéré. J'adore les policiers, mais là j'avais pas réussi à entrer dedans. Mais j'aime beaucoup ce que fait Keramida, c'est quand j'ai feuilleté, je me suis dit, bah, allez, j'achète, je suis sûre que ça va me plaire. Et en fait, c'est très très bien. J'ai pas aimé le roman, qui se rapproche plus de San Antonio. J'ai pas accroché. Par contre, l'adaptation qu'on a fait Keramida, elle est follement drôle. J'ai beaucoup ri.
1: J'hésitais.
2: Vas-y, parce que c'est en gros l'histoire, c'est ça commence à 6h08. Les flics débarquent au fin fond de l'Auvergne à Saint-Flour et Berthe tire. Et elle a mis un coup de carabine dans les fesses de son voisin notaire qui est dans les pommes et elle tire sur les flics, elle se fait braquer et elle est emmenée en garde à vue par les policiers. Ça se passe en 2016. Et puis elle dit, écoutez, vous n'allez pas m'embêter, moi j'ai 102 ans. Et en fait, c'est les 24 heures de garde à vue de cette Berthe, où elle commence à expliquer pourquoi est-ce qu'elle voulait... parce que dans un même temps, le notaire s'est pris une prune dans les fesses et il s'est fait piquer sa caisse. Hein? Et en fouillant...
0: Une prune, une vraie prune ou...
2: Non, une balle. Il s'est pris... elle lui a tiré dans les fesses, donc il s'est pris une balle dans les fesses. Et puis en fouillant la maison de la mamie, il trouve une photo parce qu'il y a eu un meurtre, un couple est en fuite et en fait, il pense que... Voilà. Il y a un couple en fuite, un meurtre, et donc elle est en garde à vue pour expliquer pourquoi aussi elle a tiré dans les fesses de son voisin, pourquoi elle l'a dit. Et en fait, il s'avère, là je vous raconte, c'est quoi les 10 premières pages. Berthe, elle a couvert un couple d'amants. La jeune femme, son ex-mari, jaloux, a pas supporté qu'elle reprenne sa vie avec un grand beau gosse musclé. Lui, il est tout tous ses crâles. Et donc, il a tenté de tuer sa femme. L'amant s'est interposé et il a tué l'ex-mari. Et donc, ils étaient en fuite. Il voulait piquer la quatrelle de mamie, Berthe. Et puis, il leur a dit, vous êtes naze, racontez-moi votre histoire. Ils lui ont raconté ce que je viens de dire. Elle leur a dit, plutôt que piquer ma quatrelle, allez piquer l'audi du voisin. Je vous file de la thune et je vous couvre. Et en fait, il canarde les flics pour que le couple ait le temps de... Et donc là, on est, elle se fait arrêter à 6h08. Et ce que je raconte, c'est on est à 8h du matin. Et elle a 24 heures de garde à vue.
0: Et... ça me rappelle un peu Stéphane Zweig.
2: T'es malhonnête, Nicolas.
0: Oui, je sais.
2: Alors, j'explique. En parlant de la bande dessinée, Nicolas, je lui ai dit c'est 24 heures dans la vie d'une femme versus San Antonio. Et donc là, il utilise ce que j'ai dit en off pour se faire dire regardez comme je suis brillant.
0: Non, j'ai vérifié que c'était lui d'abord.
2: Et donc, voilà. Donc, ça, c'est les deux premières heures de sa garde à vue. Et ils lui disent mais il vient d'où votre Luger ? C'est une arme nazie. Elle dit, ah ouais, mais ça, c'est parce que j'ai tué un nazi pendant la guerre.
0: C'est une arme allemande. Tous les trucs allemands n'étaient pas nazis.
2: Oui, pas. Oui. Non, mais elle dit, ah ben ça, c'est le nazi que j'ai tué. Mais comment ça, vous avez tué un nazi ? Et donc, en fait, la bande dessinée, le premier tome, La Tentation du Mal, ça se passe de 6h à 13h de l'après-midi. Et donc, la bande dessinée passe, c'est le va-et-vient. Berthe a dit clairement, moi j'ai 102 ans, vous n'allez pas me courir après si je vous dis. Et donc, le commissaire, c'est le commissaire Ventura. Pas Lino, hein, c'est André. Et donc, il la couche, il la confesse, pardon. Et elle a 102 ans, donc elle raconte. Et elle raconte son histoire de famille. Et donc, il y a des... Vas-y, ça, deux minutes, ok. Et donc, ça... Elle raconte sa vie, sa jeunesse, son enfance, son premier meurtre avec qu'elle nous raconte, le nazi. Et puis après, ils disent, on va creuser dans la cave puisqu'il est bloqué dans la cave. Elle dit, non, faut pas. Et elle dit, vous avez quelque chose à nous dire. Et elle confesse un deuxième meurtre. Et je vais pas aller au-delà parce que sinon je vais vous gâcher le plaisir. Il y a des scènes qui sont super rigolotes. En fait, c'est très féministe. Elle a peur de rien. Elle, c'était une grande rousse, effrontée, avec des seins, toutes des formes, tout ce qu'il faut. Les filles la détestent parce qu'elle est belle. Sa mamie était prostituée aussi. Elle était décessée de tout... Voilà, un peu sorcière. C'est très très drôle. Les dessins de Keramidas, la nuit de noces avec le mari, elle est fantastique. Elle est très drôle. Vraiment. Il a des astuces visuelles qui font que c'est super drôle, c'est super bien fait. L'histoire, visuellement, c'est super drôle. Quand la scène où il essaye de la demande en mariage, où il monte... Enfin bref, il faut vraiment visuellement, il est très très très...
1: Et on sait combien il y aura d'albums ?
2: Trois tomes. Le deuxième tome, c'est L'amour aux trousses. Voilà, parce qu'elle tombe amoureuse à la fin, à 13h. Après la cantine, avec le poisson pané et les coquillettes, elle raconte qu'elle tombe amoureuse d'un grand black en 45. Et donc, c'est trois tomes. Allez-y, parce que honnêtement, le roman, moi, je n'avais pas accroché. Mais là, Keramidas, il a fait visuellement, c'est magnifique, c'est très, très drôle. Et il a fait un très beau boulot, et c'est vraiment très drôle. Donc voilà, c'était Mamie Luger de Keramidas, d'après le roman de Benoît Philippon chez Casterman. Donc allez-y, si vous voulez vous amuser. Elle est une héroïne féministe de 102 ans. Gâchez pas votre plaisir, faut y aller.
0: Merci Sophie. Merci Laurent.
1: Merci
0: Nico. C'est sur ces chroniques que se termine cette émission des Garden de BD. On se retrouve lundi prochain. En attendant, portez-vous bien. Et à tout à l'heure dans vos rêves.

votre repère façon rock, punk et metal, ainsi que tout leur sous-genre, tous les mercredis en direct de 18h30 à 19h. Vous êtes bien sur Radio Associative Libre sans pub et surtout un provisoire qui dure depuis 1981. Ce sera un grunge sans stoner et fuzz et également du metal bien hurlant. On prend un virage tout autre en explorant le groove avec des artistes et collectifs qui pratiquent ça comme une religion. Et c'est un vrai régal, hein, en mode Wednesday Night Fever, avec du groove à toutes les sauces, genre vraiment. Sans plus grande cérémonie, on commence notre balade donc bien groovy du côté de l'Écosse pour un trio qui aime bien faire baver leur high funk et de rock bien vénère qui transpire fort et surtout l'énergie embarque quoi qu'il arrive. Ça va être vraiment immanquable en live. Les fûts qui tabassent, la basse dragueuse et la guitare qui envoient de ses meilleurs riffs, il y a tout pour plaire dans High Fade et c'est formidable. Le trio a d'ailleurs eu de l'actu bien chaude avec la sortie de leur deuxième opus qui est Toi 6. On est qui est génial de bout en rendre par toutes leurs inspirations qui peuvent aller aussi vers le rock alternatif que le blues également. J'en extrais le morceau Retro Inferno pour se faire une claire idée de leur son, mais aussi pour ouvrir le 155e numéro de Scruns.

on écoutait le morceau Retro Inferno, c'est issu de l'album Twice as Nice, le deuxième album des Écossais de High Fade, donc qui mélange du un peu le funk, le rock bien vénère quand même, c'est dragueur, c'est très énergique, c'est génial, et c'est paru le 8 mai 2026 via le label RPN Records. On descend pour la suite faire un crochet pour l'Espagne pour y découvrir le virtuose de la basque, Vicente García, et comme on met l'accent, et juste le regarder jouer, c'est un prouveur, hein. Vicente García, c'est vraiment l'un des élus qui sait manier la basse comme bon lui semble, hein, car il prouve qu'il peut s'adapter à tout quand on écoute toutes ses compositions, et ce, toujours bien entouré. La basse, comme maître d'orchestre, c'est trop cool, elle ne manque jamais de s'appuyer sur d'autres instruments, avec notamment une sacrée section de cuivre. Vicente García, c'est pour le moment deux albums, dont le second paru en 2026, le 20 janvier, de son doux nom Vivace. Ça sent bon la chaleur, le groove, et la bonne humeur, tout en l'écoute. Un album à écouter, réécouter, et dont vous en ressort le morceau Todo Bien, assurément l'un de mes meilleurs sons favoris du LP, superbe bijou de composition. 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

On était à l'écoute du morceau Todo Bien de l'espagnol Vicente García, virtuose de la basse. Ça groove, c'est funk, c'est de tout, ça donne envie de danser, de se déhancher. C'est issu de... C'est sorti le 20 janvier. Toujours à l'écoute de Je Grunce sur le bon vieux PFM, à l'écoute du 155e numéro de Je Grunce, qui est étonnamment, qui n'est sans stoner, sans la sainte pédale feu, sans métal qui hurle. On est sur un Je Grunce bien, et c'est tout aussi bien. Place pour continuer notre petit bonhomme de chemin pour un collectif fort bien sympathique, Gay Ghost Note, qui rassemble tous les plus fou de groove, que ce soit funk, soul ou bien jazz, bien fusion, tu vois. On est limite sur un orchestre tellement il y a d'instruments, surtout des cuivres avec plein de sax, des trombones et des trompettes aussi. Et quoi faire ? Sa cuisine, ça concocte une soupe de groove.

On a blasté dans les baffles des studios de Radio Curtains, donc oui, les rideaux de mamie, par le collectif texan qui est Grass Note. Hein, là, ça peut être soul, jazz, ou fusion, ou funk. Là, on était vraiment sur la psyché soul, là, type Saline the Family Stone, ou Tower of Power, Minute, qui est issu de leur dernier album en date, qui est Mustards and Onions, qui remonte à 2024 de mémoire. Bah, c'est déjà venu le moment de se quitter. On va finir notre balade bien groovy du côté de la Pologne avec une autre bassiste de talent qui est Kinga Glick, qui mélange aisément jazz, R&B et funk. Et c'est vraiment très plaisant à écouter. C'est autant reposant qu'entraînant. Envers et contre tous, hein, même sa famille, elle-même musicienne, Kinga Glick s'acharne à jouer et ça fait d'elle une artiste assez prolifique. Je l'ai connue au travers de son dernier album en date, le 5e, qui est Real Life, qui remonte à janvier 2024, mais qui est une superbe porte d'entrée à ce que joue Kinga Glick. Sur cet opus, on a beaucoup de claviers quand même, mais aussi un aérophone. En gros, c'est un sax électrique qui sonne un peu comme un vieux synthé. Et franchement, j'en kiffe le son. Ça donnait presque la vibe des vieilles bandes-son de jeux vidéo des 90s. J'aime vraiment ce que ça procure comme vibe. On va se quitter plus tranquillement, mais toujours avec plein de groove, avec le morceau Sadness Does Not Last Forever. 5 minutes pour bien se déhancher, mais aussi se laisser apaisé. C'était les rediffusions de Grunts sur le bon vieux 99.9 de Radio PFM. On se retrouve le jeudi à 23h et là surtout le vendredi à 22h, juste après 22h30, il y a les rediffs des comptines du Forgeron. Pour les officiers également, ça fera 2h de Vivian en tout le vendredi soir. Attention à vous. Il y a également le samedi de 13h30 à 14h30, 4 doses de Jgrunts dans votre semaine. C'est déjà pas mal. Mais si vous n'êtes pas rassasié, on se retrouve sur notre bon vieux site rouge qui est www.radiopfm.com. J'essaie de mettre en ligne la dernière émission en temps et en heure. On se quitte donc avec le morceau Sadness Does Not Last Forever de la mélange jazz, R&B et funk. Et aussi beaucoup de synthé, c'est plutôt cool, c'est comme je disais aussi apaisant qu'entraînant. Et sur ce, des bisous, des câlins, ne courez pas avec des ciseaux et de bonnes aventures et découvertes sur les ondes de Radio PFM.

Salut à toutes et à tous, bienvenue dans l'émission du Vulga, notamment à de la musique. 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
2: Homme mage. Dans 48 heures, une femme va mourir.

excuser. Il tient trop à moi, c'est sa façon de m'aimer. 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

0: Ouais, ça va. Oh, ferme de gueule, la manouche, là. Allez, oh. Oh, vas-y, fais pas la gueule. Allez, bois un coup, ça va te détendre. Il me reste du GHB, t'en veux? Allez, bois un coup, c'est ma tournante.
1: Faites tourner la tournante. 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

0: Dans le même ordre d'idées, la maternité est devenue l'expérience féminine incontournable. Valorisée entre toutes. Donner la vie, c'est fantastique. La propagande pro-maternité a rarement été aussi tapageuse. Foutage de gueule. Méthode contemporaine et systématique de la double contrainte. Faites des enfants, c'est fantastique. Vous vous sentirez plus femme et accomplie que jamais. Mais faites-les dans une société en dégringolade, où le travail salarié est une condition de survie sociale. Mais des garanties pour personne, et surtout pas pour les femmes. Enfanter dans des villes où le logement est précaire, où l'école démissionne, où les enfants sont soumis aux agressions mentales les plus vicieuses via la pub, la télé, internet, les marchands de soda et tous leurs confrères. Sans enfants, pas de bonheur féminin. Mais élever des gamins dans des conditions décentes sera quasi impossible. Il faut de toute façon que les femmes se sentent en échec. Quoi qu'elles entreprennent, on doit pouvoir démontrer qu'elles y sont mal prises. Il n'y a pas d'attitude correcte. On a forcément commis une erreur dans nos choix. On est tenu pour responsable d'une faillite qui est en réalité collective et mixte. Les armes contre notre genre sont spécifiques, mais la méthode s'applique aux hommes. Un bon consommateur est un consommateur insécure. King Kong Theory, États-Unis des portes.
1: Question, c'est pas où on va trouver la moula. Il suffit de la récupérer dans les poches de ceux qui l'ont volée. La vraie question.

0: Déesse, je me maquille pour ne pas pleurer. Héloïse Desrivières, édition théâtrale, 2023.
1: Le réveil sonne. Il est 5h30 du matin. Je suis épuisée, exténuée même. Vivi a 15 jours et ce jour-là, c'est la rentrée. Je sais très bien ce que vous allez dire. On ne reprend pas une activité 2 semaines après un accouchement. Mais je vous arrête tout de suite. Qu'est-ce que j'y peux, moi, si, en France, le congé maternité pour les étudiantes, ça n'existe pas? Est-ce que j'aurais dû arrêter d'apprendre, juste parce que je suis maman? Est-ce que j'aurais dû faire un travail aliénant, sous prétexte que je suis précaire? Et tant qu'on y est, quels sont les choix qu'il reste à une maman solo étudiante pour faire bouillir la marmite et garder l'espoir d'un avenir meilleur comme ça, à chaude bouillante? On peut essayer de faire la liste des activités rémunératrices combinables avec des études et une vie de maman solo. Mentir et ne pas déclarer ses études pour toucher le revenu minimum. Sous-louer son lieu de vie. Se prostituer. Trouver un vieux moche riche qui t'entretient. Faire du chantage affectif à un parent lointain qui aurait hérité. Hacker un système bancaire. Voler la petite voisine du rez-de-chaussée en lui portant ses courses. Devenir gardienne de nuit dans un hôtel et planquer son enfant dans un sac de sport. Moi, pour survivre, pendant mes études d'infirmière, j'ai choisi de devenir une influenceuse numérique de haute volée. Donc je reprends les fleurs. Il est 5h30 du matin et c'est la rentrée. Ma vie est formidable et désespérante. Si simple et si compliquée. Je nage dans l'amour incommensurable, l'urine et la gerbe. Je me mets à pleurer, j'éteins mon réveil, je me lève, je touche mon ventre, j'ai un haut-le-cœur. Ma peau déborde et pendouille, je tire dessus. On dirait un élastique de vieille culotte complètement usée. Plus de 30 cm de distension, non plutôt 20 cm. Je me remets à pleurer et là je me dis... Astrid, tu te calmes. Petite 1, approche. Tout est pour le mieux dans le meilleur des mondes. Si la vie a mis cette épreuve sur ton chemin, c'est que tu es capable de la prendre en charge. Petit 2, approche coup de pied au cul. Tu as voulu tout ça, tu l'as eu, alors arrête de pleurer, ça ne va pas t'aider à avancer. Petit 3, approche toi-même, tu l'as senti. Maintenant que tu as accouché, tu sais que tout finira toujours par passer. Alors Astrid, encaisse et bouge-toi les fesses. Je plie mes bourrelets les uns sur les autres et j'enfile par-dessus une couche que j'ai achetée au rayon gériatrie et une culotte ultra gainante. Vous savez les fleurs, quand j'ai appris qu'un des canons majeurs de l'histoire de la beauté, c'était la jeune mère au nourrisson, je me suis dit que par mon expérience personnelle, j'avais découvert la preuve formelle de notre incapacité collective à nous regarder dans le miroir.
2: Esclave du miroir magique, à court du plus profond des espaces, par les vents et les ténèbres, je te l'ordonne. Parle ! Et montre-moi ta face.
3: Que veux-tu voir, ma reine ?
2: Miroir magique au mur, qui a beauté parfaite et pure ?
3: Célèbre est ta beauté, majesté. Pourtant, une jeune fille en loques, dont les haillons ne peuvent dissimuler la grâce, est hélas encore plus belle que toi.
2: Décris-la-moi. Apprends-moi son nom.
3: Lèvres rouges comme la rose, cheveux noirs comme l'ébène, teint blanc comme la neige.
2: Blanche-Neige.
0: La chair est triste. Hélas. Ovidie, 2023.
4: J'ai repensé à ces innombrables rapports auxquels je m'étais forcée par politesse, pour ne pas froisser les égos fragiles, à toutes les fois où mon plaisir était optionnel, où je n'ai pas joui, à tous ces coïts où j'ai eu mal avant, pendant, après, aux préparatifs douloureux, à coups d'épilateurs, aux pénétrations à rallonge, aux positions inconfortables, aux cystites du lendemain, à tous ces sacrifices pour rester coté à l'Argus sur le grand marché de la baisabilité, à toute cette mascarade destinée à attirer le chaland ou à maintenir le désir après des années de vie commune, cette servitude volontaire à laquelle se soumettent les femmes hétérosexuelles pour si peu de plaisir en retour, sans doute par peur d'être abandonnées, une fois fripées comme ces vieilles filles qu'on regarde avec pitié. Un jour, j'ai arrêté le sexe avec les hommes.

0: Je veux une Gwyn comme présidente. Je veux une personne vivant avec le VIH comme présidente et une tapette comme vice-président. Et je veux quelqu'un qui n'a pas d'assurance maladie. Et je veux quelqu'un qui a grandi quelque part où le sol est tellement plein de déchets toxiques qu'il n'a aucune chance d'échapper à la leucémie. Je veux une présidente de la République qui a avorté à 16 ans. Et je veux une candidate qui n'est pas la moins pire des deux. Je veux une présidente de la République dont la dernière amante est morte du sida, dont l'image la hante à chaque fois qu'elle ferme les yeux, qui a pris son amant dans ses bras tout en sachant que les médecins la condamnent. Je veux une présidente de la République qui vit sans clim, qui fait la queue à l'hôpital, à la CAF et au Pôle emploi, qui a été chômeuse, licenciée économique, harcelée sexuellement, tabassée à cause de son homosexualité et expulsée. Et je veux quelqu'une qui a passé la nuit au trou, chez qui on a fait brûler une croix et qui a survécu à un viol. Je veux qu'elle ait été amoureuse et blessée, qu'elle ait du respect pour le sexe, qu'elle ait fait des erreurs et en ait tiré des leçons. Je veux que le président de la République soit une femme noire. Je veux qu'elle ait des dents pourries et un sacré caractère. Qu'elle ait déjà goûté à cette infâme bouffe d'hôpital. Qu'elle soit trans, qu'elle se soit droguée et désintoxiquée. Je veux qu'elle ait pratiqué la désobéissance civile. Et je veux savoir pourquoi ce que je demande n'est pas possible. Pourquoi on nous a fait gober qu'un président est toujours une marionnette. Toujours un client et jamais une pute. Toujours un patron et jamais un ouvrier. Toujours menteur, toujours voleur et jamais puni. Texte de Zoé Léonard qui date de 1992. I want a dyke for president. Je veux une Gwyn comme présidente.
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Une nuit, un battement de cœur à la porte. Dehors, dans le brouillard, une femme. Cheveux de brindilles et robes de plantes aquatiques, ruisselantes des eaux vertes du lac. « Je suis toi, » dit-elle. « Je viens de loin. Accompagne-moi, j'ai quelque chose à te montrer. » Elle va pour repartir. Son manteau s'ouvre et alors, soudain, une lumière d'or. Partout, une lumière d'or. Extrait du poème « La femme qui vit sous le lac » de Clarissa Pinkola Estes, issu du livre « Femme qui court avec les loups ».

0: Déesse, je me maquille pour ne pas pleurer. Deuxième extrait. Héloïse Desrivières.
1: La louve se lève. C'est le moment de libérer. Le suc, la sève. Elle va surgir, la beauté. Au point du jour, la louve aux cornes de brume creuse un trou. Elle enterre sa torpeur et la recouvre de nuit. Au point du jour, la louve aux cornes de brume est parée. Elle est prête. Elle a provoqué la vie. Qu'advienne ce que doit advenir. Aou ! Aou ! Aou ! Je suis la louve aux cornes de brume. Je retourne en haut des cosses, me faire caresser par le parfum du vent. Mes chevilles se déroulent, mes hanches se balancent, je frotte mon museau dans la boue du ruisseau endormi. Ma colonne s'allonge, mes mouvements se déploient sur des lits de feuilles mortes. La fraîcheur de la rosée s'évapore au contact de ma peau. J'arpente, j'escalade, je gravis la montagne sauvage pour saluer l'aurore à la cime. Je passe le dernier arbre de la montagne. Ma cadence s'accélère dans le chaos minéral. La steppe éclate de bruyère. Le ciel se dégrade de bas en haut, des couleurs du feu à celles de l'eau. Ma silhouette se détache en ombre. Je pose la couronne sur mon crâne. Je suis la louve aux cornes de brume. Les oiseaux me saluent. Le vent se lève et je fais chanter l'aridité végétale. Je suis la louve aux cornes de brume. Mon regard se dresse, ma voix brille. Je suis venue pour te dire à toi, oui à toi, que je suis prête pour le shot de sublime en intraoculaire. Je suis venue pour te rencontrer, toi que je ne connais pas encore. Toi qui as ce monstrueux je ne sais quoi qui me fera déraper. Je suis venue de nulle part. N'aie pas peur, je suis venue te sentir en vrai, t'entendre en vrai, te mordiller en vrai. J'ai hâte que tu t'approches, que tu marches calmement dans la lande. Je n'ai pas du tout envie de te rencontrer en virtuel. C'est dans la steppe de bruyère que je veux que tu surgisses, parce que les odeurs, ça compte, et aussi le son de la voix. Et pour ma nouvelle première fois, je veux pouvoir aimer de tout mon être les premières fois. C'est important. Encore plus quand ce n'était pas prévu. Alors je garde ça pour le bon moment, juste pour toi. Je voudrais que tu apparaisses du noir de la nuit et que tu te détaches du petit jour de ma vie. Je suis encore capable d'aimer, oui, je suis encore capable d'aimer. Et de me laisser aimer, peut-être pas à plein temps parce que c'est un peu farouche à l'intérieur, mais au moins par intermittence. On pourrait s'aimer très intensément. Et juste quand on en aura envie, en se laissant de la liberté, parce que j'ai besoin d'espace et de temps. Je voudrais te rencontrer dans un paysage embrumé de silence. J'aimerais que tu sois là. Tu n'es même pas obligée d'être une seule personne de toute manière. Je n'ai pas prévu de former un nous, de faire collectivité. Je voudrais juste

La division a échoué. Nous sommes la paix. Nous vivons ce grand soleil dans nos cœurs. Nous sommes un, unis dans la joie. Nous écoutons les éléments. Nous sentons le souffle du vent sur notre peau, la chaleur du soleil, les caresses de l'eau. Le temps de la séparation est terminé. Nous savons que la division profite au Napoléon. Nous sommes à l'écoute. Nous comprenons la langue des oiseaux. Nous réparons la terre de notre joie. Nos rires pulvérisent des anciens murs. Nous sommes la tribu des grands vivants. Nous sommes faits d'amour. Nos vies sont d'amour. On ne peut rien nous prendre. On ne peut nous contraindre. Nous sommes le peuple libre. Mélanie Leblanc, le manifeste du nous.

0: T'as déjà eu envie de te venger, Anouk, des hommes qui t'ont fait du mal?
1: Est-ce que j'ai vraiment envie de parler de ça?
0: Elle soupire, sans quitter des yeux un point fixe au loin. Désolée de te replonger dans de mauvais souvenirs. Le silence est lourd. Je ne dis rien, j'attends. Le vent porte le bruit des pas des bêtes nocturnes, le bruissement des feuilles qui s'amoncellent par endroits. Il siffle de froid. Anouk se retourne vers moi.
1: Mettons que j'ai compris que la vengeance ne guérit rien, Raph. Tu sais, j'ai passé une bonne partie de mon adolescence en dépression. Mon premier agresseur, le policier, n'a pas aidé ma cause. Parce qu'à partir de ce moment-là, je n'ai jamais eu confiance que parler m'aiderait, ni eu le réflexe de dénoncer ce qu'on m'a fait par la suite. Je gardais tout en dedans, comme un bloc de roc que rien ne peut ébranler. Écrire m'a beaucoup aidé à me détacher des événements. Comme si Anouk Baumstark, à l'adolescence, sur papier, c'est un personnage qui canalise mon passé.
0: T'as jamais craqué ?
1: J'ai déjà mis un poisson qui sentait le vieux cadavre dans une case, un vendredi. Le gars, c'était vraiment un pourri, je voulais que ça casse plus à mort.
0: Même en étant consciente qu'elle me confiait des choses graves, des choses secrètes, je n'ai pas pu retenir un rire, ce qui l'a encouragée à continuer.
1: Tout le couloir empesté le lundi matin. Et oui, j'ai failli craquer il y a 2 ans. C'est pour ça que je suis venue m'installer au Camus. Recommencer à zéro, diminuer les chances de croiser ceux à qui je n'ai pas pardonné encore. M'éloigner des irritants.
0: Pardonner, t'es bonne.
1: On s'en reparle dans quelques années, tu vas voir. Peut-être que tu croiseras le braconnier et qu'au lieu de t'inspirer de la colère, il te fera pitié. Tu peux décider d'être plus forte que tout ce qui t'arrive.
0: Facile à dire.
1: Je suis passée par là, Raph.
0: Peut-être, mais moi j'ai perdu ma tranquillité d'esprit. Je me sens pourchassée. Et ce n'est pas juste moi, c'est la forêt aussi, les animaux, mes coyotes qu'ils tuent à pelleter, les filles des villages qui souffrent en silence. Je ne peux pas m'imaginer laisser la vie suivre son cours.
1: Donne-toi du temps.
0: Alors toi, tu trouves ça responsable de t'éloigner du danger. Ta peau est sauve, c'est tout ce qui compte. Tandis que les agresseurs que tu n'as pas dénoncés toi, le sais-tu, s'ils ont fait d'autres victimes qui, elles, où ils se remettront probablement moins bien de leur expérience que toi. La solidarité, ça ne te dit rien.
1: Extrait de Sauvagine, livre de Gabriel Filtoshiba.
2: Ok. La vérité, c'est qu'à la base, je me sentais pas très légitime pour écrire un texte sur les violences sexuelles. Mais finalement, je me suis dit que j'avais peut-être des trucs à dire. Parce que quand j'y repense...

dis non, si c'était à refaire, sûrement fermer nos gueules s'il n'y avait pas de morte. Alors aux quelques petits copains que j'ai quittés du jour au lendemain, si après ça tu te demandes encore pourquoi, dis-toi que c'était parce que je le vaux bien.

tout ce qu'il y a de plus haut dans la vie humaine. Tout effort de pensée, tout effort d'amour et corrosif pour l'ordre. Simone Veil.

Amis auditeurs, auditrices, bienvenue sur le 99.9 de Radio PFM. Et c'est Grégory au micro pour la mensuelle Festa, l'émission de toutes les musiques traditionnelles celtiques sur le 99.9.

Vous êtes toujours sur le 99.9 de Radio PFM et vous veniez d'entendre un titre de la chanteuse écossaise Claire Hastings qui nous interprétait ce titre The House at Rose Hill, issu de son album intitulé Between River and Railway. Claire Hastings a gagné un prix notamment en tant que jeune chanteuse de musique traditionnelle au niveau de la BBC et donc bien elle fait pas mal de chansons dans le style folk écossais. On continue sur le 99.9 avec un titre d'Alan Stivell.

C'était le titre Poplin de Alan Stivell, donc une reprise instrumentalisée qui date de 72, sortie chez Mercury. On continue avec un titre du groupe irlandais Altan, un slow reel.

C'était un titre du groupe Carrément Chaud avec ce titre Tour. On enchaîne avec un autre groupe irlandais qui s'appelle Solas avec ce titre Last of the Great Whales, issu de leur album The Hour Before Dawn.

C'était donc un titre du groupe irlandais Solace. Alors bon, il y a quelques membres qui sont américains dans ce groupe. Ils ont fait pas mal d'albums et donc on a écouté ici un extrait de leur album The Hour Before Dawn, sorti en 2000. Et donc Solace signifie lumière en gaélique irlandais. Voilà, j'espère que vous avez aimé ce titre très, très mélancolique, très doux. Et puis on enchaîne tout de suite sur le 99.9 dans l'émission Festa, l'émission de toutes les musiques traditionnelles celtiques.

C'était le titre La Suite Galaise de Trianne que l'on a entendu à l'issue du groupe The Final qui nous interprétait The Socks in the Frying Pan sur le 99.9 de Radio PFM. On continue avec une petite douceur de guitare.

Vous venez d'écouter un titre de John McSherry sur son album Soma avec ce titre The Wave. On continue dans le Festa, l'émission de toutes les musiques traditionnelles celtiques, avec cette fois-ci un petit groupe breton qui s'appelle The Star.

Bonjour à toutes et à tous et bienvenue sur PFM 99.9. Si vous nous rejoignez maintenant, vous êtes dans l'absinthe. Et dans l'absinthe aujourd'hui, on est bien sûr toujours en compagnie des personnages emblématiques de South Park. Et dans cet épisode intitulé « Guitare Zéro », les gamins de South Park sont tous autour de Stan et Kyle qui jouent à « Guitare Hero ». Un jeu vidéo. Intrigués, Kyle et Stan atteignent les 100 000 points et Butters et Cartman les encouragent chaudement, pensant qu'il s'agit d'un jeu. Un manager entend parler de leur exploit et les engage pour un spectacle. Et les enfants découvrent l'univers du show business et une fête très chic. Mais le manager éloigne subtilement Kyle pour parler à Stan de son potentiel. Stan est destiné à exploiter son potentiel pour avoir 1 million de points. Au café Monet, Stan rencontre Tad Jarvis, son nouveau partenaire, qui joue du guitare héros en acoustique. Alors que Stan et Tad jouent, Kyle arrive. Une explication claire et nette se déroule. Dépité de la trahison de son ami, Stan cherche à s'améliorer et un vendeur lui propose un déstressant héroïne-héros qui consiste à essayer d'attraper un dragon rose tout en se shootant virtuellement. Toute une aventure pour ce tout nouvel épisode South Parkien dans l'absinthe. Et on se retrouve à la fin de cette émission pour vous donner la playlist musicale. Et puis ce qui vous attend la semaine prochaine.

0: ils appuient sur des touches de couleur correspondant aux notes qui défilent sur l'écran.
1: Oh.
0: S'ils passaient la moitié du temps qu'ils passent sur ce jeu à apprendre vraiment la guitare, je suis sûr qu'ils deviendraient excellents.
1: Ah, ouais.
2: Tonton la foule vidéo, il nous adore.
3: Alors, vous aimez ce genre de musique, les enfants?
4: Ouais, bien sûr, c'est Guitar Hero. Stan et Kyle, ils sont super beaux à ce jeu-là.
3: Vous voulez que je vous montre quelque chose de vraiment cool? Écoutez un peu ça.

0: Papa
1: c'est...
0: Mais qu'est-ce que tu fais?
1: Je sais jouer plein de chansons de ce genre sur une vraie guitare. Je peux vous apprendre, si vous voulez.
2: C'est naze, monsieur Marsh.
0: Ouais, c'est trop ringard.
1: Mais c'est de la vraie guitare.
2: La vraie guitare, c'est pour les vieux, monsieur Marsh.
0: S'il vous plaît, monsieur, on veut regarder Staneka et jouer. Bon, allez, on essaie de faire 60 000 points cette fois.

0: sais pas, vous êtes presque à 100 000 points. Cartman, ta gueule, on doit se concentrer. Il en fait, ouais, c'est réussi.
1: Vous avez atteint les 100 000 points. Vous êtes rockstar.
0: Putain, t'as vu, on est des rockstars maintenant.
2: Vous êtes pas des rockstars. C'est rien d'autre que des manettes en plastique à la con.
0: Je reviens.
3: Houston Marsh?
0: Ouais?
3: Je suis Charles Kincaid, fondateur de l'agence artistique Kincaid. J'ai entendu dire que vous veniez d'atteindre les 100 000 points au jeu Guitar Hero.
0: Ouais, c'est vrai?
3: Vraiment très impressionné. Je souhaiterais devenir votre manager.
0: Oh putain! Viens, ce monsieur-là, il veut être notre manager.
2: Non, il déconne.
0: Pour de vrai?
3: Que vous ayez atteint les 100 000 points est très impressionnant, mais je crois qu'avec un bon label derrière vous, vous feriez facilement 1 million de points.
0: Ce serait trop génial.
3: Alors,

0: Alors, qu'est-ce que vous en dites?
1: C'est excellent, ce sont ces garçons qui jouent...
0: Non, ça c'est Kansas. Mais ces deux jeunes ont réussi un score de 100 000 points sur ce morceau en niveau expert et en mode multijoueur.
1: Putain, c'est vachement impressionnant. D'accord, je vais les signer pour une période de 1 an.
0: Ouais, alors vous êtes contents?
1: Dites les jeunes, je donne une énorme fête avec plein de vedettes dans mon manoir ce soir. J'espère que vous viendrez puisque vous êtes mes nouveaux artistes.

0: vraiment une super fête.
1: Oh oui, toutes les plus grandes stars du Colorado sont venues.
0: Dieu, regarde, c'est Tom Zopolo des Info Channel 4.
2: Waouh! Et t'as vu celui qui est là-bas? C'est Jack Jobs qui fait la pub pour les cacailleries Cunningham.
1: S'il vous plaît, je voudrais vous présenter Stan et Kyle. Ils ont fait un score de 100 000 points à Guitar Hero.
3: Oh!
1: Amusez-vous bien, il reste plein de coke et il y a une partouze dans le salon.
0: Oh putain, vieux, c'est Jay Cutler, le nouveau quarterback des Broncos de Denver.
2: Je le crois pas.
1: Voulez-vous que je vous le présente?
0: Vous êtes sérieux?
1: Jay, je te présente Stan et Kyle qui ont réussi à faire 100 000 points en jouant à Guitar Hero.
4: Waouh, vraiment ravi de vous rencontrer, les gars.
0: Ah, nous aussi, c'est cool. Enfin, vous êtes nuls, mais mon père, il dit qu'un jour, vous jouerez bien.
4: Merci.
5: Alex, je cherche ma femme, l'auriez-vous vue?
1: Je suppose que vous connaissez Tom Shane, que l'on voit à la télé dans les pubs pour ses bijouteries.
2: Vous rigolez, c'est une vraie légende.
1: Voici deux surdoués, Tom. Ils vont dépasser le million de points en direct au Gamecraft Arcade dans quelques semaines.
5: Alex, voilà qui m'impressionnerait.
2: Vieux, on est arrivé. On va être des rockstars, c'est super trop cool.
0: Ouais. Finalement, la vie va pas être trop craignos pour nous.

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1: Vous assurez. Super, excellente répétition.
2: Sans déconner, t'as vu, on a joué le passage rapide les doigts dans le nez.
3: Pourtant, il est presque impossible.
1: Ouais, vous êtes de vrais pros, les enfants. Kyle, dans ma voiture, j'ai un nouveau modèle de manette et à mon avis, il te conviendrait mieux. Tu n'as qu'à suivre Jim, il va t'aider à le trouver.
2: Oh, ok, cool.
1: Ah, tu as un véritable potentiel, petit. J'ai aucun doute, tu peux dépasser le million.
2: C'est vrai, ce serait super.
1: Je crois que toi, tu pourrais. Mais en ce qui concerne ton copain, pour être honnête, je pense qu'il te freine.
2: Quoi, vous parlez de Kyle?
1: Écoute, mon petit, tu as un talent que lui n'a pas. Le meilleur des deux, aucun doute, c'est toi. Je veux te faire rencontrer d'autres joueurs pour trouver un partenaire qui soit réellement à ta hauteur.
2: Mais Kyle et moi, on a toujours joué ensemble. Même qu'on s'est cotisé pour acheter ce jeu.
1: Ta réaction est honorable, mais tu sais où te mènera la loyauté dans un jeu comme Guitar Hero? Nulle part, Stan. Écoute les cris de cette foule vidéo. J'avais pas vu de public virtuel aussi déchaîné depuis très longtemps. Tu as une chance d'atteindre le score d'1 million de points. Ce serait idiot de tout foutre en l'air parce que tu as des scrupules à éjecter Kyle.

0: J'adorais ce garçon, Stan. C'est un des meilleurs joueurs de guitare héro que je connaisse. Excepté toi, bien sûr.
1: Ah, Todd!
0: Stan Marsh, voici Todd Chavis.
2: Lui ça?
0: Todd a accompagné tous les plus grands joueurs de guitare héro du pays. N'est-ce pas, Todd?
2: Ouais.
0: Et il n'a même pas besoin d'être raccordé à une console pour jouer. Il sait jouer à guitare héro en acoustique.
3: Ouais, mais il peut jouer Buckethead en niveau expert.
0: On t'écoute, Todd. Fais-lui voir ce que tu vaux. Ouvre tes oreilles. Il est vachement bon, hein?
3: Oh, c'est vrai, il assure. Mais tu connais John the Fisherman?
0: Si ce garçon t'accompagne, vous entrerez dans l'histoire de Guitar Hero, c'est certain.
4: Oh, j'adore ce morceau.

0: Salut vieux, comment ça? Kai? Je croyais que t'étais malade.
1: Oh oh.
0: Qui c'est ça?
1: Lui c'est Todd Jarvis.
2: Lui ça?
0: Qu'est-ce que ça veut dire, Stan?
1: Mais je voulais t'en parler plus tard. Monsieur Kincaid veut que je joue avec Todd quelque temps.
0: Mais c'est notre jeu, on l'a acheté tous les deux.
1: Oui, bien sûr, et je veux pas que tu te sentes arnaqué, alors j'ai pensé te racheter ta part.
0: Racheter ma part? Mais c'est quoi ce délire? Pour qui tu te prends pour pouvoir me virer et racheter mes parts?
1: Oh, fous pas tout sur le dos, Kai.
3: Nom de Dieu, ça devient trop génial.
1: C'est toi qui étais obligé d'arrêter de jouer après minuit ou parce que t'étais malade?
0: J'étais vraiment malade.
1: Ce qui est sûr, c'est que j'arriverai jamais à faire 1 million de points en jouant avec toi. Et tu sais que j'ai raison.
0: J'avais pas réalisé que c'était juste une question de points.
1: Putain, ce jeu est trop cool. Ça va, on peut répéter ?

0: T'es un de ceux à qui j'ai vendu un jeu Guitar Hero, alors comment tu le trouves?
1: Ben c'est plutôt génial. Mais il me faut un guide pour progresser. Mon manager et mon producteur ont organisé un concert vidéo Gamecraft où je dois faire 1 million de points en public. Alors je suis un peu stressé.
0: Ouais, Guitar Hero ça peut être stressant, c'est vrai. Mais tu sais quoi? Au lieu de t'acheter un guide du jeu, peut-être que tu devrais acheter un autre jeu qui pourrait t'enlever tout ton stress.
1: Hein?
0: Est-ce que tu connais Heroine Hero?
1: Heroine Hero?
0: C'est bien plus facile comme jeu. Tout ce qu'il faut faire, c'est courir dans une forêt magique en shootant à l'héroïne. On peut dire que c'est en fait le tout premier shoot you up.
1: Et alors, y a pas de score, y a pas de public?
0: Non, petit, tu dois seulement courir dans une belle forêt en chassant un gros dragon. Mais le dragon, tu l'attrapes jamais. Tu vois, tu fais que le chasser.
2: Chasse-moi! Allez! Par ici! Shoot-toi plus et tu vas m'avoir! Allez!
1: Oh putain, c'est trop génial!

0: Alors, comment ça se présente?
1: Soyez tranquille, monsieur Hart, ils seront prêts pour le grand show dans quelques jours.
0: Je préférerais, ça me coûte les yeux de la tête de louer cette salle.
2: Ah, bordel!
3: Putain, Justa, t'as répété hier soir?
2: Ben oui, j'ai répété hier soir. Joue et ferme ta gueule! Non, j'ai compris, c'est pourri! J'ai pas envie de jouer cette merde, pourquoi vous avez mis ce morceau-là?
1: Mais Stan, on était tous d'accord pour que vous le jouiez.
2: Ouais ben, j'ai changé d'avis. À la place, on va jouer Cheap Trick.
3: Mais je veux pas, c'est naze, c'est une pure daube.
2: Ouais, mais c'est moi le leader, c'est moi qui décide. On joue la musique que j'ai envie de jouer.
1: Stan, pourquoi es-tu d'aussi mauvais poil?
2: On jouera ce que j'ai dit, sélectionne le morceau.
3: Ouais, et qu'est-ce que tu dis de celui-là? Je me casse.
2: Eh bien, bonne idée, j'en ai rien à foutre. J'ai pas besoin de toi pour faire un million de points. J'ai besoin de personne.
1: Stan, mais enfin, mais qu'est-ce qui te prend, voyons?
2: J'ai envie de jouer tout seul, et c'est tout. J'arrive pas à me concentrer, y a trop de connards qui me font chier.
1: Mais qu'est-ce que c'est que ça?
2: Merde!
1: Est-ce que tu joues à Héroïne Héros?
2: Ouais, juste un petit peu.
1: Non! Personne ne joue un petit peu à Héroïne Héros. Sais-tu que tu ne pourras jamais attraper le dragon?
2: Oui, je sais, mais c'est pour me décontracter.
1: Je te conseille d'arrêter très vite tes conneries. Parce que maintenant, tu vas devoir faire un million de points et débloquer le super niveau en solo.
2: Aucun problème.

0: Allez, dégage, nous aussi on veut jouer.
1: J'ai pas encore fini. Mais je te connais, toi. T'es Kyle Broslovski, c'est bien toi qui avais acheté un jeu Guitar Hero avec un pote?
2: Non, tu confonds avec quelqu'un d'autre.
1: Mais oui, bien sûr, c'est toi qui as réussi un score de 100 000 points, c'est ça?
0: Comment ça se fait que tu viens de jouer ici?
2: Bon, je vous laisse la place si vous voulez. Foutez-moi la paix. Une limonade, s'il te plaît.
3: Tu es bon à ce jeu-là, petit. Trop bon pour jouer dans une salle aussi pourrie qu'ici.
2: Ouais, ben, de toute façon, j'ai plus les moyens de jouer nulle part. J'ai plus d'argent, je suis à sec.
3: Bon, écoute, je pourrais peut-être prendre un bon musicien pour faire de l'animation les soirs de week-end. Si ça te branche, tu te pointes dans la semaine, tu te rends utile, et moi je te laisserai jouer sans payer.
2: J'apprécie ton offre, t'es cool, Mick, mais j'ai jamais demandé la charité.
3: Qui te parle de charité? Je veux juste donner un coup de main à un bon petit gars, qui a pas trop de chance ces temps-ci.
2: Merci, Mick.

0: qu'est-ce que tu as? Suis-moi! Allez!
1: Marche! Stan, tu dois... Oh mon Dieu! Réveille-toi, Stan, lève-toi!
2: Quoi?
1: Tu dois être sur scène dans 10 minutes, il y a un monde fou qui est venu pour te voir!
2: Où est-ce qu'il est, le dragon?
1: Oh, il faut t'en reprendre, nom de Dieu! Allez, réagis, bordel de merde!

0: Stan.
1: Allez, Stan, tu vas y arriver.
0: Super.
2: Il n'a pas l'air en forme.
3: Ça fait 3 jours d'affilée qu'il joue à Héroïne Héros. Allez, Stan, tu peux le faire.
4: Bordel, il ne va pas y arriver.

0: je veux pas voir ça.
1: C'est n'importe quoi. T'entends pas que tu te fais huer par la foule? Allez les mecs, on rentre chez nous.
2: La prochaine fois que vous voudrez que je produise un artiste, assurez-vous que ce ne soit pas un drogué.
1: T'as tout foiré. T'aurais pu réussir et t'as tout foiré. Écoute les cris de la foule vidéo, c'est la honte.

0: voilà la star. Alors tu as dépassé le million, ça y est.
1: Non, j'ai pas marqué un million de points, j'ai pas débloqué le niveau. De toute façon, j'en ai marre de jeu.
0: Oh, allons. Une fois qu'on commence Guitar Hero, on ne s'arrête que quand on a atteint le sommet.
1: Je veux juste trouver un autre jeu, point barre.
0: Est-ce que tu connais Désintox Hero? T'es pourchassé par un gros dragon, mais t'arrives tout le temps à t'échapper.
1: Non, je voudrais un truc tout simple, un jeu de voiture, vous avez?
0: Bien sûr, petit, bien sûr.

c'était les Splendifs. Et maintenant, un tube inoubliable, la chanson qui a permis à deux élèves de CMA de South Park de faire 100 000 points à Guitar Hero. Je ne sais pas ce qu'ils sont devenus. Je suppose qu'ils ont dû laisser tomber ce jeu.

0: Est-ce qu'on pourrait discuter genre 5 minutes?
1: Qu'est-ce que tu fous là, toi?
0: Allez, s'il te plaît, ce sera pas long.
1: Bordel de merde. Je fais une petite pause, je reviens tout de suite.
0: Je t'écoutais depuis un bout de temps, t'es devenu encore meilleur.
1: Oh merci, c'est cool, je suis rassuré de savoir que tu trouves que je joue pas si mal.
0: Écoute Kyle, le jeu est toujours sur ma console, peut-être qu'on pourrait rejouer ensemble si tu veux.
1: Ah, le prince chevalier vient à mon secours dans les bas-fonds de la médiocrité. Oh, quelle bonté, merci votre seigneurie.
0: Mais c'est pas du tout ça.
1: Tu comprends pas Stan, ici je peux jouer tant que je veux, j'ai même des limonades gratuites, j'ai plus besoin de toi et tant mieux.
0: Mais moi, j'ai besoin de toi. Je croyais que ma vie était géniale parce que j'avais été signé par un producteur et que j'allais à des fêtes pleines de coke et de gonzesses. Mais j'ai réalisé que ma vie était géniale parce que je jouais de la gratte avec mon meilleur ami.
1: C'est vrai qu'on s'éclatait bien.
0: Oui.
1: Mais ensemble, on n'aurait jamais fait un million de points.
0: J'en ai rien à foutre. J'ai juste envie de rejouer avec toi. Parce qu'on s'éclate.
1: Et comment tu voudrais qu'on s'éclate si on pulvérise pas le record une fois pour toutes?
0: T'es sérieux?
1: Ouais, je crois qu'on peut y arriver. Je me suis approché du million plusieurs fois en jouant tout seul.
0: Alors on fonce, vieux.
1: Non, attends. Maintenant, c'est ici que je joue. Hé, hey, Mick, ça t'ennuierait si je m'absentais un moment?
2: Fulcan, va jouer avec ton copain. On se passera de ton talent, on préfère savoir que tu t'éclates.
1: Merci, Mick.

0: Allez, viens, on peut le faire. C'est quoi ce délire?
1: Allez, plus vite, viens m'attraper, attrape-moi, allez.
0: Ah, bordel de merde, papa, laisse-nous la Xbox.
2: Une seconde, j'ai presque attrapé le dragon.
1: Allez, viens m'attraper.
0: Non, avec Kai, on veut jouer à Guitar Hero.
2: Je peux l'avoir. Attends, où est-ce qu'il va, ce con?
0: Tu pourras jamais attraper le dragon, papa.
2: Non, non, j'ai dit, Stan, je suis ton père, tu remets le dragon.
0: Maman, tu peux virer papa du salon?
3: Ah, mais arrête de tricher, Craig!
0: Comment ça, je triche?
3: Parce que tu dribbles tout le temps, foiré!
4: Eh, les gars! Eh, les gars! Ça y est, ils vont le faire!
3: Quoi?
4: Stan et Kyle, ils vont bientôt marquer 1 million de points à Guitar Hero et débloquer le niveau secret!
0: Oh, comment ça, génial!

0: sûr, ils vont le faire. Ils ont réussi.
1: Oh mon Dieu, fantastique.
2: Vous avez joué à Guitar Hero suffisamment pour marquer 1 million de points. Félicitations. Vous êtes des Guitar Lose.
0: Sidou ? Bordel de merde ! Bordel de merde ! Terce, tu veux faire une partie ?
3: Ok. Bah alors je fais celui qui te laisse tomber après la fête pleine de coke et de gonzesses.
4: Je sais jouer plein de chansons de ce genre sur une vraie guitare. Je peux vous apprendre si vous voulez.
0: C'est naze, monsieur Marsh.
5: Oui, c'est trop ringard.

0: L'absinthe s'achève et je vais vous donner la playlist musicale de cette émission. On a commencé avec Brigitte Call Me Babies, avec les titres There's Always, Slumber Party et The Early Days of Love. Ensuite, il y avait The Softs avec deux titres, Sweet et I'm Your Fiend. The KVB avec Imagined Order. Et puis, pas mal de titres également avec les Pale Blue Eyes, Sing It Like We Used To, More, Illuminated et Scrolling. Et puis on a terminé avec The Cooper Temple Close, Filmmaker, Been Training Dogs, Ed, Homo Sapiens, Waiting Game, Damage et Isn't It Strange. Voilà pour la playlist musicale de ce tout nouvel épisode de South Parkien. Et voici le teaser de ce qui vous attend la semaine prochaine.
1: Oh mon Dieu, vous allez jamais vouloir le croire.
2: Putain, Butters, calme-toi.
1: Ok. Ouf, je discutais avec Pete Richmond et lui il m'a dit que Danny Chatwicks lui avait dit que sa sœur lui avait dit que les filles de notre classe, elles ont fait une liste où tous les garçons sont notés du plus mignon jusqu'au plus laid.
2: Le plus mignon, tu sais qui c'est?
1: Ah, ça non.
2: C'est celui qui est le plus moche, tu le sais.
1: Bah, ça non plus, parce que c'est un truc de fille, la liste apparaît et bah personne n'a le droit de la voir.
3: C'est
4: dégueulasse de faire ça. De quel droit il juge notre physique?
2: Ouais, vous croyez qu'elle note juste le physique ou la personnalité entre en compte?
1: Si c'est que le physique, alors je suis tranquille.
5: Les mecs, on en a rien à foutre que les filles aient fait une liste. Elles font des listes à la con sans arrêt.
4: Pour une fois, quand il a raison, on s'en tape, il y a des trucs plus importants.
2: Tu dis ça parce que t'es sûr que c'est toi qui seras le dernier sur la liste?
4: Oh, je t'en prie, ça j'en doute, Craig. Les filles me trouvent plus sexy que toi.
2: Tu crois qu'elles ont pas foutu la boule de graisse tout en bas?
4: Non, parce qu'elles savent que je suis pas gras, mais musclé. Mais je parie qu'elles t'ont foutu toi en bas de la liste parce que t'as des dents pourrites. Ou Kenny parce qu'il est pauvre. Vois les choses en face, les gonzesses veulent pas bouffer que des conserves quand elles seront mariées.
1: Dites, vous croyez quand même pas que c'est moi le plus moche de la classe? Parce que si c'est moi, mes parents ils vont me punir.
5: Les mecs, ça vous inquiète vraiment de savoir quelles notes les filles ont pu vous mettre sur leur liste?

0: Il est mort, dit-il.
1: Quoi, qu'est-ce qu'il y a?
2: Raconte-nous ce qui s'est passé.
3: Les gens n'approfondiront pas. Ils ne chercheront pas à savoir ce qui se passe ici, surtout.
4: Mais que se passe-t-il dans cette mystérieuse ville?
5: Vous voulez passer la nuit ici?
3: Oui.
6: Vous les connaissiez?
4: Une drôle d'histoire.
7: C'est vous qui allez m'écouter!
8: Vous croyez que le bien, c'est la lumière et que l'ombre, c'est le mal?
5: Vous ne me croyez pas?
4: Non.
8: Mais où est l'ombre? Où est la lumière? Où est la frontière du mal? Savez-vous si vous êtes du bon ou du mauvais côté?
5: Je suis le seul fantôme de cette histoire.
4: L'important est que la légende existe.

0: Et bonne nuit quand même.
1: Sous la lune blafarde, une rumeur se propage, une mélodie secrète venue du fond des âges. Dans l'atelier lugubre où la fournaise ronronne, le forgeron toujours en travaillant chantonne. Bonjour à tous et bienvenue dans la 11e saison des comptines du forgeron, tous les dimanches de 15h30 à 17h, votre émission métal hebdomadaire avec de multiples rediffusions tout au long de la semaine. Ravi de vous retrouver, ici Adrien au micro, mais je ne suis pas tout seul. Aujourd'hui, émission playlist en trio avec Mavo. Salut à toi.
2: Salut tout le monde.
1: Bien rentrée après ton concert d'hier, ça va? Bien remise?
2: Ouais, ouais, bien rentrée, bien
1: toute
2: remise.
1: La voix, tout ça.
2: C'était cool.
1: Un peu froid.
2: Ouais, il a fait froid, oui. C'était en extérieur et ouais, faire de la guitare en extérieur, c'est quand il fait froid, c'est pas...
1: Avec des jours changeants comme ceux-là, ouais, effectivement. Ouais. Laurie, tu es là aussi, salut à toi.
3: Coucou.
1: Est-ce que tu as eu des aventures musicales cette semaine? On sait que tu fais beaucoup de concerts. Est-ce que cette semaine a été une semaine de concerts aussi?
3: Semaine reposante, mais ce soir, je vais voir Norn et demander à la poussière.
1: Ah, excellent. D'ailleurs, en parlant de concerts aussi, on s'est pris une sacrée claquasse l'autre jour à Arras, gratos. On vous en avait parlé dans cette émission, mais on est revenu pas tout à fait indemne du concert de Slove Temple qui a écrasé la concurrence ce soir-là.
2: Une sacrée claque, c'était trop bien.
1: C'était extraordinaire. Et nous revoilà à peu près frais pour l'émission du jour. Qui commence? On ne s'est pas concerté là-dessus.
2: C'est moi.
1: Eh bien, ça marche. C'est parti, jingle.
4: T'as quelque chose à dire?
5: Faut pas respirer, ma compote. Fais tousser.
4: C'est une blague?

0: Mavo, c'est à toi.
1: Oui. Je vais commencer avec un premier titre de Lies We Sold, qui est un groupe de metalcore moderne, hardcore, avec une esthétique sombre, émotionnelle. Ils nous viennent de Paris, sont actifs depuis 2018 et ils ont sorti deux EP, Words en 2019 et Upside Down en 2021. Et je vous propose de découvrir Fragments, si jamais vous ne connaissez pas. N'hésitez pas à donner votre avis et à les suivre.

0: C'était Lies We Sold avec Fragments.
1: Un petit goût de Parkway Drive sur certains trucs un petit peu, enfin sur les parties les plus brutales, et en même temps ce chant clean assez chouette aussi.
0: Ouais. Très style metalcore moderne, ouais, c'est le style que j'aime bien. Bon, je vais du coup passer au second titre qui est le groupe se nomme The Bearing. Le titre sera Fake Peace. On est sur un son lourd, saturé, qui alterne entre passage calme et explosion émotionnelle. Le projet apparaît autour de 2020, donc c'est pas un grand groupe. Et j'ai eu du mal à trouver des informations parce que c'est un petit groupe local, mais du côté de Barcelone. C'est vraiment...
1: Il faut avoir le nez dedans.
0: Je sais pas comment je l'ai trouvé, je suis tombée dessus. Et non, ils sont tout petits à Barcelone, donc c'est super cool. Du coup, je vous laisse découvrir The Bearing avec... Fake Peace.
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0: C'était The Bearing avec Fake Peace.
1: Très chouette et assez moderne aussi, enfin sur le côté alternatif, très bondissant aussi. Julien, on sait que tu nous écoutes. Est-ce que tu as commencé à casser tes meubles sur ce morceau?
0: Il est pas là, donc silence, écoute. On te fait un coucou, Julien.
1: Il va nous répondre sur le chat et puis après on dira à l'antenne s'il a commencé à casser des trucs.
0: Alors, bon, en attendant qu'ils répondent, je vais vous proposer un troisième groupe qui est Morphidée. Donc ça, je pense que Julien y connaît. Et Julien nous répond qu'il a tout cassé. Voilà.
1: C'est normal.
0: Donc Morphidée avec Take Me Break to the Other Side. Style metalcore moderne, toujours alternatif, metal, avec des morceaux centrés sur la tension intérieure, la colère contenue ou même la détresse psychologique. Donc je vous propose d'écouter Morphidée avec Take Me Break to the Other Side.

0: Et voilà, c'était Morphidé avec Take Me Break to the Other Side. Et un petit big up à Julien qui nous dit justement qu'il connaît, qu'il aime et qu'il apprécie beaucoup.
1: On espère qu'il passe une bonne après-midi.
0: Oui, bah justement, il nous dit que pour lui, c'est un esprit très spirit box.
1: C'est vrai que au niveau de l'atmosphère et puis cette espèce de modernité avec les guitares pitchées, mais aussi ce clean assez médium, assez sombre.
0: C'est ça. Avec la voix, comme je dis, assez doux pour du métal. Et moi, j'aime beaucoup ces petits univers-là qui t'emmènent loin. Tu peux t'imaginer flotter avec eux.
1: Est-ce que tu nous emmènes encore plus loin sur la suite?
0: Alors, bah, pour la suite, je vous emmène avec Ablaze et leur titre Méance. Donc, c'est une énergie agressive, tension, confrontation, état mental sous pression, comme beaucoup dans le groupe metalcore moderne.
1: C'est une chronique spéciale psychologique que tu nous donnes.
0: Écoutez, là,
1: ils sont tous très énervés.
0: Prochaine playlist, j'essaie de trouver des titres positifs. Écoute. Donc là, je vous propose un petit groupe. Donc je ne sais pas trop d'où ils viennent. C'est pareil, c'est assez local entre ici, la Belgique, l'Allemagne. Mais je sais, j'ai découvert qu'ils sont passés le 31 août 2025 au High Voltage. Donc ils sont assez dynamiques et ils sont passés dans le secteur. Et bah, je vous laisse découvrir Ablaze avec Méance.

0: Rock and roll.
1: Donc c'était Ablaze avec Mayence qui sont passés à Lille en 2025. Donc voilà, j'espère
2: donc
1: que ça vous a
2: peut-être revenir.
1: Ouais. Et bien pour le dernier titre, je vous propose Sousine avec Starting Over Again. Là, on va en Amérique. Entre post-hardcore et emo, on est sur un groupe des années 2000 avec 3 EP de 2003, 2006 et 2009. Et si vous ne connaissez pas, eh ben je vous propose d'écouter Sousine avec Starting Over Again.
2: C'est parti.

0: Ça papote dans les studios et de fait, on oublie de relancer le direct. Excusez-nous.
1: Oh, mais on a été surpris, t'as vu là, cette fin de foot.
0: Bah, faut dire que c'est vrai que la courbe s'arrête net.
1: Oui, là, ça s'est arrêté net et on a été surpris. Voilà. Vous n'avez pas vu le sprint d'Adrien, c'était magnifique.
0: On se prépare pour les Jeux Olympiques.
1: Donc c'était ça, Ousine, starting over again.
0: Laurie, est-ce que du coup tu vas faire redescendre la tension?
2: Oui, comme d'habitude.
0: C'est parti du coup, jingle.
3: J'ai toujours adoré ces petits moments de calme avant la tempête. Ça me rappelle Beethoven. Écoutez la musique. C'est comme quand on colle son oreille dans l'herbe.

0: Laurie, c'est à toi.
1: Eh bien, on va démarrer avec Zenobia, une artiste solo indépendante australienne qui a l'air d'entretenir le mystère autour de son identité. Elle ne montre pas son visage, ce qui lui a valu d'être nommée dans la catégorie des musiciens masqués de l'année 2025 au Nocturnal Awards, cérémonie américaine dédiée à la musique métal. Et concernant le titre que j'ai choisi, Devour Me, il s'agit du premier single qui est apparu sur les réseaux il y a presque un an maintenant, à une semaine près. Le mystère est également présent car il est écrit que cette chanson a été écrite pour lui. Il ne l'écoutera jamais. Si vous aimez Deftones, vous allez retrouver cette même ambiance avec des mélodies atmosphériques et un chant rempli d'émotions au féminin.
0: C'est parti.

0: avec Devormi.
1: C'est assez proche en termes d'atmosphère, alors pas tout à fait le même style, mais c'est pas très éloigné de ce que tu avais passé un peu avant, qui faisait très spirit box.
0: Ouais.
1: On garde un peu cet esprit-là.
0: Exactement, j'ai pensé à ça quand j'ai écouté ton titre, Mavo.
2: Moi, je suis impressionnée, ce que j'ai relevé tout à l'heure quand on a mis la musique, c'est la catégorie des artistes masqués. Je ne connaissais pas.
1: Dans le métal, ils sont devenus nombreux, du coup...
2: Du coup, on offre une récompense aux gens qui ne se montrent pas.
1: Tout à l'heure, j'ai un autre groupe masqué dont je vais vous parler.
0: Alors, voilà. C'est la série. Eh bien, on va enchaîner avec Messa, qui est un groupe italien de Doom, formé en 2014. Je vous propose le titre Thicker Blood, extrait de leur dernier album The Spin, sorti en avril 2025. Ici, on retrouve une ambiance presque New Wave, avec la présence de synthé, et aussi une voix envoûtante, toute douce au début et puissante à la fin. Je vous laisse découvrir ça. Ça dure presque 9 minutes.
1: T'as pas osé nous le dire au
0: oui,
1: début.
0: J'ai fait exprès. C'est magnifique et je vous laisse écouter.

0: C'était Thicker Blood de Mesa.
1: C'est sublime, c'est très très mélodique, c'est excellent.
0: Et pour terminer, direction Marseille, coucou Julien encore, avec Acode, un groupe de death black metal mélodique formé en 2006. J'ai choisi le titre Empty Graves Catabasis. Ce titre résume bien l'identité du groupe avec des riffs massifs, des chœurs féminins, des montées très progressives. Et on y retrouve aussi du violon et du piano qui apportent une dimension presque spirituelle au morceau.
1: C'est parti, ça arrive. Let's go pour Acode.

0: Et voilà, c'était Akkod, Empty Graves, Katabasis.
1: C'était magnifique. Après, c'est ce qu'on peut attendre d'une signature Les Acteurs de l'Ombre, mais c'est vraiment la grande classe du black metal. Et eux, ils ont gagné pas mal d'aura sur ces dernières années. Ils commencent à de plus en plus se faire entendre, c'est très chouette. Si ça t'intéresse aussi, l'un des membres de Akkod a un groupe de sludge qui s'appelle Stone Horns. Des cornes de pierre.
0: Ok, c'est donc, noté.
1: Si tu veux des grosses basses un peu sordides par-dessus.
0: Ouais.
1: Après tant de beauté avec des violons, avec un morceau progressif comme ça, des chœurs féminins, etc. Est-ce que vous avez envie d'une bonne grosse dose de
2: grind,
1: de pâté en boîte,
0: ouais. Vous voyez,
1: On écoute ça tout de suite. C'est parti pour la pause grind du jour.

La pause grind du jour, ça s'appelle War Scars et c'était le morceau Prayer. C'est sorti en 2025. J'espère que ça vous a plu. C'est du grind assez premier degré, assez politique. Je vous conseille d'aller jeter un coup d'œil. En tout cas, c'est assez groovy. Et bah, ma foi, c'est l'heure de mettre mon jingle. Hein.

0: Vraiment, vous croyez au diable? Le diable, entre nous, nous savons bien qu'il n'existe pas. Mais chut, il ne faut pas le dire.
1: Chut, il ne faut pas le dire. Alors, aujourd'hui, j'avais envie de commencer avec quelque chose de relativement accessible. Ça devrait, ça va pas trop vous brutaliser. Mais alors, pour ceux qui suivent cette émission depuis un certain temps, ça n'est pas un mystère. Je suis guitariste et c'est vraiment quelque chose qui prend une grosse part de la personne que je suis. C'est vraiment quelque chose qui me préoccupe quotidiennement. Et la guitare, c'est vraiment un instrument qui me passionne profondément. Et j'aime énormément quand vous avez des artistes qui arrivent à lui faire conquérir de nouveaux langages, à créer des émotions à travers cet instrument. Et donc je vais vous passer un morceau instrumental où la guitare va être vraiment au premier plan, et pour ça je vais vous passer le guitariste le plus techniquement apte et compétent qui ait jamais foulé la scène avec les Guns N' Roses. Je parle bien entendu de Ron Thal, plus connu sous le nom de Bumblefoot. Alors si vous êtes fan des Guns, c'est peut-être pas votre guitariste préféré, c'est probablement un guitariste pour lequel vous avez un petit peu de rancœur parce qu'il a remplacé à un moment votre héros Slash, et puis parce qu'il a un style si différent de justement du guitariste à grand chapeau. Mais le fait est, alors là je parle vraiment pas d'histoire de goût, c'est juste que objectivement sur le plan technique, c'est lui qui survole les débats en termes guitaristiques parmi les guitaristes qui ont foulé la scène avec les Guns N' Roses. C'est pas grave, d'accord, je suis désolé de taper un peu sur votre idole, mais c'est un fait. Et dernièrement, Ron Thal justement est revenu avec un nouvel album qui compte notamment le morceau que je vais vous passer maintenant qui s'appelle The Thread. The Thread, c'est un fil, et vous allez voir que alors c'est un morceau assez doux, qui est presque même pas hard rock, qui fait un peu penser à du Pink Floyd au niveau des ambiances, mais avec des petits accès techniques qui sont très chouettes, à savoir aussi qu'il joue sur une guitare deux manches, dont l'un des manches n'a pas de fret. Donc pour ceux qui se figure un petit peu une guitare ou une basse, vous savez, vous avez ces petites barres de métal qui sont là pour séparer les notes, et ben l'un des manches de la guitare double manche de Ron Thal n'a pas de fret, ce qui permet de faire des glissés assez impressionnants, et il joue avec cet instrument justement d'une manière assez incroyable en allant chercher des harmoniques, en allant travailler sur le sustain. Vous allez voir, c'est assez lent, assez posé, mais en même temps on profite vraiment de tout le langage guitaristique. Autant vous dire que quand j'ai découvert ce morceau, j'étais conquis d'avance. Donc on va écouter ça tout de suite, c'est tout récent, c'est Bumblefoot, plus connu sous le nom de Ron Thal, avec le morceau The Thread. J'espère que ça vous plaira.